si ce signe de croix expliquait tout ce qui se passait. La deuxième apparition, le dimanche 14 février, alors Bernadette a dû dire à ses copines, avez-vous vu? Elles n'ont rien vu. Ah, mais qu'est-ce que tu as vu? Enfin, au feu roulant de questions, elle décrit ce qu'elle a vu. Et les interprétations autour d'elle, c'est de dire, mais c'est diabolique. Il faut que c'est le diable qui t'embarque là-dedans, tu ne vois rien, ou s'il y a quelque chose, c'est forcément une force mauvaise. Alors le remède, on lui refile une bouteille pleine d'eau bénite, et elle emmène ça. Et quand la Vierge lui apparaît, Bernadette prend l'eau bénite, et la Vierge, Aquero, se met à sourire. Alors, Bernadette en jette, et puis l'apparition ne s'en va pas, elle en rejette encore, et puis, comme si ça ne suffisait pas, elle jette avec la bouteille sur l'apparition. Et là, la Vierge rit, dit Bernadette, elle rit. Vous ne trouvez pas que c'est formidable qu'au ciel on puisse rire et qu'on ne va pas toujours être tendu? Alors voilà, elle sourit, et plus Bernadette jette de l'eau, la Aquero sourit et incline la tête. Et c'est à ce moment-là que ceux qui regardent Bernadette sont surpris. Parce qu'au fond, Bernadette semble mimer les attitudes de la forme de Aquero qu'elle voit. Elle semble les mimer et tout de suite son visage est réactif. À la troisième rencontre, le jeudi 18 février, Bernadette pose une question en lui disant « Voulez-vous écrire votre nom ?» Et Aquero rit et lui répond « Ce n'est pas nécessaire. » C'est la première apparition où Bernadette entend la voix de Aquero. Et c'est ce jour-là que Aquero lui demande « Voulez-vous avoir la grâce de venir pendant 15 jours ?» La petite Bernadette n'en revient pas qu'on lui parle. Elle dira plus tard « Elle me parlait comme à une personne. » Elle se considérait comme une pauvre petite fille auquel on ne faisait pas attention. Et voilà qu'on lui dit « Vous » et qu'on lui dit « Voulez-vous ?» Alors ça la bouleverse. Et ce jour-là, elle lui dit « Je ne promets pas de vous rendre heureuse dans ce monde, mais dans l'autre. » À la quatrième apparition, il y a une prière de Bernadette avec Aquero. Aquero sourit en silence. Je trouve le verbe « sourire » dans chacune des apparitions. Ce n'est pas un trait littéraire de quelqu'un qui fait un compte rendu. Et Bernadette fait les mêmes gestes. Et là, on a plusieurs apparitions, la cinquième le 20 février, la sixième le 21, la septième le 23 février. Et Bernadette parle, elle remue les lèvres, constate tous ceux qui sont autour d'elle, mais on ne l'entend pas. Mais Bernadette est soucieuse quand après on lui dit « Mais on te voyait parler, mais on ne t'entendait pas. » Et alors Bernadette dit « Mais Aquero me parlait aussi. Vous ne l'entendiez pas ?» Non, il ne l'entendait pas. Et au fur et à mesure, le 23 février, on voit Bernadette faire oui de la tête, faire non. Au fond, elle copie les gestes d'Aquero. Aquero qui s'attriste, qui rit franchement, qui rit gaiement. À la huitième apparition, il y a une conversation silencieuse entre Aquero et Bernadette. Et Bernadette dira, elle me parle le patois, parce que moi je ne connais pas le français, et elle me dit, vous, et c'est là que la Vierge donne une mission à Bernadette en lui demandant de prier pour la conversion des pécheurs
et elle lui propose une démarche physique de monter à genoux tout un passage, de baiser la terre en pénitence pour les pécheurs. Et Akero lui demande, mais est-ce que ça vous ennuie de faire ça? Et finalement, Bernadette voit que lorsque Akero parle des pécheurs, Akero est vraiment en compassion. Ce n'est pas un discours facile. Akero vit profondément. À la 9e apparition, le jeudi 28 février, c'est l'épisode où Akero envoie Bernadette découvrir une source qui, jusque-là, personne n'avait identifiée, et de manger de l'herbe, mais pour les pêcheurs. Je retrouve le même sourire dans la 10e apparition, le samedi 27. Et au fond, la vieille Akero demande à Bernadette de répéter ses gestes pour les pêcheurs, de baiser la terre, de se mouiller le visage avec l'eau, de boire de l'eau. Et d'une séance à l'autre, l'eau qui coulait au début très boueuse s'éclaircit. Et Bernadette fait volontiers ses démarches. Je retrouve le même sourire à la 12e apparition, le 21 février. Et au début du mois de mars, le 2 mars, Bernadette reçoit une mission, celle d'aller dire aux prêtres qu'on vienne ici en procession. Et c'est une mission terrible pour Bernadette d'aller au presbytère de Lourdes pour faire la commission. Le 3 mars, Bernadette dit que Akero ne fait que sourire. Et là, on a le 4 mars un récit du commissaire de police qui est là et qui note et qui pointe sur son agenda. Et sur l'agenda, il note 34 sourires de Bernadette, 24 saluts. Et alors c'était très drôle parce que tout ça, il envoyait des comptes rendus au préfet qui en envoyait au ministère de l'Intérieur. Et la foule qui est de plus en plus nombreuse oblige à prendre au sérieux ce qui se passe. Les apparitions sont le 4 mars, la 15e est longue, plus d'une heure. Les gens notent le visage sérieux, lumineux, et le sourire. Et aussi, il y a une conversation entre Bernadette et Akero. Elle insiste beaucoup, Bernadette, sur le signe de la croix. Alors, elle remarque, Bernadette, que lorsqu'Akero lui apparaît et qu'on dit le chapelet, Akero ne bouge pas des lèvres pendant les dizaines de chapelets. Mais quand on arrive au commencement, au Notre Père, ou au Gloire au Père, Akero remue les lèvres. Et alors, elle l'observe. Jusque-là, elle ne sait pas qui c'est. Et au fond, Bernadette répète toujours. Et c'est le 25 mars, pour la 16e apparition, où j'ai noté que dans le récit de Bernadette, elle sourit, elle rit. Et parce que Bernadette lui demande avec insistance, « Voulez-vous dire qui vous êtes? Quel est votre nom ?» Et là, on a une séance très impressionnante. On est donc le 25 mars. C'est très important de noter que les apparitions concordent avec les fêtes liturgiques qui célèbrent les grands mystères de l'incarnation. Akero se met à répondre. Elle ne rit plus. Elle passe son chapelet au bras droit. Ses mains jointes s'écartent, s'étendent vers la terre. Sa silhouette prend une forme de grandeur. Elle joint les mains à la hauteur de la poitrine. Elle lève les yeux au ciel et elle dit «
Quesoy era Immaculata Concepción. Dans cette scène, il y a d'abord dans l'iconographie, c'est celle qu'essaient de reporter les statues, quoi, comme l'image là, qui est là, ici, sur votre droite. Quand plus tard les sculpteurs vont essayer devant Bernadette de traduire ce qu'elle dit, Bernadette est très déçue parce qu'il y a une très grande distance. Mais pour Bernadette, la réponse de Aquero, je suis l'Immaculée Conception, ne dit absolument rien. On est en 58, l'Église a déclaré l'Immaculée Conception comme une vérité de base fondamentale pour la foi des chrétiens, mais pour Bernadette, ça ne veut rien dire. Et le long de la route, en montant vers le presbytère, elle se répète la phrase. Et elle arrive chez Père Amal et elle dit cela. Et lui, il est complètement étonné. Mais comment ? Qu'est-ce que tu dis ? Il se rend compte que ce n'est pas possible que Bernadette ait inventé un tel message. S'il ne l'a pas inventé, le message vient donc du ciel. Et comme il est bourru, il est ému et bourru, il l'expédie. Bon, on se reverra plus tard. Il la renvoie parce que lui, il est bouleversé. Le fait que, par cette apparition de la Vierge Marie, soit proclamé par une apparition, le dogme qui a fait l'objet d'une définition pontificale 4 ans auparavant, c'est extraordinaire. Et il reverra ensuite Bernadette. Et puis, il y aura deux apparitions imprévues après le 25 mars, une au 7 avril, une autre au 16 juillet, le jour de la fête du Mont Carmel. Pour la fête du Mont Carmel, Bernadette est de cet côté du Gave, mais elle a la même vision que si elle était auprès de la grotte. Voilà un peu mon récit de journaliste. Et au fond, on peut se demander qu'est-ce que signifie le sourire. Quand j'ai commencé ma conférence, je suis allé voir sur mon ordinateur, sur Google, et j'ai mis sourire. Et bon, il y a toute une étude qui est sortie sur le sourire chez les chimpanzés, chez les primates. Les savants remarquent qu'on sourit dans la mesure où les muscles, le zygomatique, s'est développé. Ensuite, il y avait une étude, après cette étude du sourire chez les primates, une étude chez le nourrisson. Alors c'est formidable, j'avais jamais remarqué ça. L'évolution du sourire se fait de façon générale, je ne sais plus moi, au bout d'un mois, deux mois, et puis il y a un autre sourire après. Le vrai sourire arrive au bout de 18 mois. Le sourire d'Aquero est important parce qu'au fond, il dit la création d'un dialogue, d'un aller-retour, d'une expression de tendresse, d'une expression d'attention. Et les témoins sont frappés que ce sourire qui vient sur le visage de Bernadette est le reflet de ce qu'elle voit. Bernadette n'est pas une comédienne qui va inventer, mais quand elle est bouleversée par le sourire d'Aquero, elle en fait autant. De même que lorsque Aquero l'invite à prier pour les pécheurs, elle participe à la compassion de Marie. Au fond, on peut se demander qui est cette Vierge qui sourit. Et en préparant cet entretien, ma conviction a grandi. Ce que Bernadette a vu ici à Lourdes, c'est Marie de l'Évangile, c'est Marie jeune femme dans l'Évangile, et c'est Marie à Bethléem, c'est Marie à Nazareth, à l'Annonciation,
à la Visitation, alors avant Bethléem. C'est Marie dans son quotidien. Au fond, quand la Vierge dit son identité, « Je suis l'Immaculée Conception », elle fait comme la démarche de l'Église qui va reconnaître qu'à sa naissance, Marie a été préservée du péché originel, mais c'est en raison d'une grâce venant déjà de son Fils, de la vie, de la passion, de la résurrection de son Fils. Et dire à Bernadette qu'elle est l'Immaculée Conception, c'est dire sa mission de tendresse, de présence. Au fond, en venant ici, à la grotte, en cherchant le sourire de Marie, nous redécouvrons ou nous découvrons la prévenance de Marie à notre égard. Nous recevons comme une certitude que Marie nous conduit à Jésus. Au moment où la Vierge va dire « Je suis l'Immaculée Conception », elle lève les yeux au ciel. Elle n'est pas une vedette qui, d'une façon narcissique, capte pour elle-même l'admiration ou l'étonnement. Elle renvoie à Dieu. Marie, appelée à être la mère de Jésus, la maman de Jésus, reçoit comme mission de refléter sa fonction maternelle sur le corps du Christ et de ses membres. Marie, comme nous le disons dans la prière pleine de grâce, est associée dans la prière aux principaux actes du Verbe incarné. C'est ici qu'on retrouve comme une pertinence du rosaire. Parce qu'en prenant les mystères joyeux, douloureux, lumineux, grâce au pape Jean-Paul II, et glorieux, nous méditons toute l'incarnation du Christ, toute sa présence au monde. Et cette méditation, elle est comme une contemplation, non pas, nous disons « Je vous salue Marie », mais c'est notre cœur, notre vie que nous orientons et que nous présentons. L'Église, dans son mystère liturgique, dans les grandes fêtes liturgiques, je suis frappé que la dernière apparition soit un 25 mars, l'Église contemple le mystère de l'incarnation dont Marie est le témoin. Et dans cette contemplation, on découvre Marie, la nouvelle Ève, qui nous est donnée par Jésus. Au fond, si l'Église a déclaré Marie immaculée, c'est qu'elle a pris en compte toute une prière, toute une méditation du mystère du Christ qui mettait en valeur sa mère. Quand nous reprenons la prière classique « Ô Marie conçue sans péché, priez pour nous qui avons recours à vous », nous disons la mission de Marie. Et finalement, cette mission de Marie qui s'exprime si bien à Lourdes. L'affirmation du nom qu'elle donne à Bernadette n'est pas simplement un titre, un privilège qui mettrait Marie loin de nous, c'est le contraire, c'est pour dire sa présence chez nous. Et dans ce sens-là, quand on regarde d'une façon un peu comme un journaliste les réactions de Bernadette, on se rend compte que Bernadette témoigne en direct de cette présence de Marie. Les sourires, les gestes, la tendresse qui s'exprime sur son visage nous viennent de Marie. Et au fond, ici à Lourdes, nous découvrons combien Marie, comme à Bethléem, comme à Nazareth, comme pendant la passion du Christ, comme devant le tombeau vide, comme à la Pentecôte, Marie ne cesse d'être présente à l'Église. Je voudrais maintenant parler un peu de Thérèse. Je voudrais d'abord, j'y pensais ce matin en regardant le rocher de l'apparition, dans
le papa de Bernadette, Louis Martin, était un pèlerin de Lourdes. Et il était venu à Lourdes plusieurs fois. Et un jour, il rapporte un épisode. Il y avait une dame qui essayait de détacher un bout de rocher de la grotte pour l'emmener. Et il n'y arrivait pas. Et Louis Martin, qui gardait dans sa poche un petit marteau de bijoutier, d'horloger, prend le marteau et tapote pour détacher le bout de rocher. Et là, il y a un garde qui se précipite, qui l'arrache, et puis qui va chercher un policier en disant « Mais ce monsieur-là, c'est lui qui est en train de faire des gestes défendus. » Plus émouvant est le pèlerinage que Zélie Martin, la maman de Thérèse, fait au mois de juin 1887, un mois et demi avant sa mort, avec ses trois filles aînées, Marie, Pauline et comment qu'elle s'appelle la troisième qui est à Caen, j'ai un trou. Léonie, voilà. C'est drôle que j'ai un trou pour Léonie. Et elle fait ici un pèlerinage dont elle fait un très long compte-rendu à sa belle-sœur, une lettre de plusieurs pages. Et elle demande la guérison. Puis finalement, Lourdes est pour elle un chemin spirituel où elle dit que si elle ne guérit pas, elle offre tout ce qu'elle souffre pour sa fille Léonie. Et quand elle raconte avec beaucoup de pittoresque le pèlerinage à Lourdes, les bidons qu'on a achetés et puis qui se révèlent qui fuient, l'eau de Lourdes qui va dans les bagages, etc. Enfin, il y a beaucoup, beaucoup d'humour. Mais elle offre sa vie pour ses enfants, et spécialement pour Léonie. Je voudrais maintenant quitter Lourdes pour me tourner vers Thérèse, me mettre à l'école de Thérèse. Alors, il faut que je me retrouve dans mes papiers. Ah non, j'avais fait un petit couplet, je reviens un peu en arrière. Dans mon enquête, je m'étais dit, après les apparitions, qu'est-ce que ça donne chez Bernadette, le sourire? Et j'ai relevé beaucoup de choses, beaucoup d'humour chez Bernadette. On dit que quand elle était avec ses copines, mais aussi en famille, qu'elle riait de bon cœur. Et elle ne se laisse pas prendre par toute la ferveur qui l'entoure. Et on lui raconte un tas de miracles qui se déroulent. Et qu'est-ce qu'elle répond ? Il n'y a rien de vrai dans tout ça. Elle ne se laisse pas prendre par une espèce d'euphorie. Un jour, il y a deux abbés qui lui posent des questions de théologiens auxquelles Bernadette ne comprend rien. Et elle leur dit de s'en aller en riant aimablement. C'était la meilleure réponse à ces théologiens prétentieux. Quand on lui pose des questions, elle ramène les gens sur terre. Elle a vu ce qu'elle a vu, mais elle ne va pas dire ce qu'elle n'a pas vu. Et au fond, partout où elle passe, elle donne de la gaieté, elle a le rire facile, elle a un rire tonique. Et quand elle va entrer au noviciat à Nevers, elle va subir un traitement rude parce qu'on a peur que ça lui tourne la tête, un peu tout ça. Et au fond, on lui dit de raconter les apparitions, et puis après, bouche cousue, défense d'en parler. Bon, mais comme il vient pas mal de monde à Nevers, on s'arrange, on ne veut pas la mettre en avant, mais quand il y a des autres, on la fait passer dans le couloir. Or, Bernadette n'est pas du tout dupe. Et il y a un moment, on dit « Monseigneur l'évêque est là, il veut vous voir ». Bernadette répond « Dites plutôt qu'il veut me faire voir ». Alors, elle a beaucoup de bon sens.
quand elle tombe malade, elle dit qu'elle est comme un petit bébé devenu dépendante. On parle d'une sœur qui dit aimer la souffrance.

comme un balai. Un balai, quand on n'en a plus besoin, on le met dans le couloir. Et où elle dit que notre Seigneur me traite comme un pot cassé. Et elle dira aussi sa souffrance devant la mort. Je n'aurais jamais cru qu'il fallait tant souffrir pour mourir. Passons chez Thérèse. Chez Thérèse, l'événement clé vient lorsqu'elle a 10 ans. Elle a perdu sa maman quand elle avait 4 ans et demi. Et sa sœur numéro 2, Pauline, était devenue sa seconde maman. Et voilà que Pauline rentre au Carmel. Thérèse est très entourée de tendresse par sa sœur aînée, Marie, par sa sœur Léonie, par Céline, sa sœur, par son papa aussi. Mais elle fait une dépression. Et elle est prise de... Elle perd l'appétit, elle fait une anorexie. Ça arrive même qu'elle perde l'usage de la parole. On fait venir le médecin le plus compétent, et ce médecin le plus compétent n'y comprend rien. Il ne décèle aucune anomalie organique. Et on se demande... qu'est-ce que ça va donner, et on fait dire des messes à Notre-Dame des Victoires. Et on arrive, alors, on arrive au 13 mai 1883, les psys disent que c'est le travail de deuil qu'elle n'arrive pas à faire de sa maman. Elle raconte que lorsqu'à 4 ans et demi, elle n'avait pas pu pleurer. Et quand sa maman est morte. Pourtant, le papa l'a pris dans ses bras pour aller déposer un baiser sur le front de la maman. Mais elle a observé, mais elle a tout rentré. Et c'est tout cela qui va ressortir. Ne trouvant aucun secours sur la terre, la pauvre petite Thérèse s'était tournée vers sa mère du ciel. Elle l'a priée de tout son cœur d'avoir enfin pitié d'elle. Tout à coup, la Sainte Vierge me parut belle, si belle que jamais je n'avais vu rien de si beau. Son regard respirait une bonté et une tendresse ineffables. Ce qui me pénétra jusqu'au fond de l'âme, ce fut le ravissant sourire de la Sainte Vierge. Alors toutes mes peines s'évanouirent. Deux grosses larmes jaillirent de mes paupières et coulèrent de silencieusement sur mes joues. Mais c'était des larmes sans joie, des larmes d'une joie sans mélange. Ah, pensais-je, la Sainte Vierge m'a souri que je suis heureuse. Cette statue, c'était une statue qui avait été offerte à Louis Martin alors qu'il était célibataire. Et au son mariage, Zélie, son épouse, avait adopté elle aussi cette statue. Et à Alençon, on allait prier devant cette statue. Et plus tard, quand les filles vont grandir, elles en avaient un peu marre de cette statue. Elles voulaient la mettre ailleurs. Et la maman Zélie dit « Non, vous la laisserez là. J'ai obtenu des grâces inoubliables. » De cette prière ici, devant cette statue. Et plus tard, quand Thérèse va être au Carmel, quand on va fermer la maison des Buissonnets, on ramène beaucoup d'objets au Carmel, et Thérèse amène dans sa cellule cette statue qui lui a souri. Et Thérèse attache beaucoup, beaucoup d'importance. Mais quand elle va avoir 14 ans, qu'elle va partir à Rome, on va partir en pèlerinage à Rome avec le papa, Céline qui a 18 ans, Thérèse qui a 14 ans, et on va passer par Notre-Dame des Victoires. Et là, à Notre-Dame des Victoires, Thérèse adresse une supplication à Marie pour savoir si ce qu'elle avait vu était bien réel, que ce n'était pas le fruit de son imagination.
Elle a reçu à ce moment une grâce.

sur la certitude. Et c'est, écoutons Thérèse, c'est vraiment elle qui m'avait souri et m'avait guéri. J'ai compris qu'elle veillait sur nous, qu'elle veillait sur moi, que j'étais son enfant. Ainsi, je ne pourrais plus lui donner que le nom de maman, car il me semblait plus tendre que celui de mère. Et cette statue va devenir pour Thérèse et puis pour nous aussi la statue au sourire. Elle se trouve au Carmel, juste au-dessus de la châsse où est la dépouille mortelle de Thérèse. Le sourire de la statue va illuminer toute la vie de Thérèse. Et à l'instant de sa mort, elle va demander que cette statue soit dans l'infirmerie et elle la regarde longuement. Et on a beaucoup de poésie de Thérèse. On a celle que je citais au début, « Pourquoi je t'aime, ô Marie », 24 couplets, et qui donne toutes les raisons qui animent Thérèse. Mais il y a aussi beaucoup d'autres poésies qu'elle a composées. On connaît de Thérèse l'histoire d'une âme, les trois manuscrits, mais on ne connaît pas souvent la correspondance de Thérèse qui est extraordinaire, surtout dans la dernière étape de sa vie. Et aussi, il y a les poésies, et Thérèse a aussi composé des pièces de théâtre, ce n'était pas du grand spectacle, mais ce théâtre qu'elle jouait au Carmel avec les novices. Et à travers cela, on a beaucoup de traits sur la dévotion de Thérèse à Marie. Les textes les plus significatifs viennent de ce qu'on appelle les derniers entretiens. Quand Thérèse est entrée à l'infirmerie au mois de mai, quand elle est tombée malade au mois de mai 97, c'est le moment où elle commence son troisième manuscrit, et ses sœurs se sont mises à noter les dialogues qu'elles avaient avec Thérèse. Et vous allez voir, il y en a certains qui sont très explicites. Thérèse, comme Bernadette, avait un peu son franc-parler. Hein. Elle était agacée par les prédicateurs qui parlaient de Marie en mettant en évidence les privilèges de Marie, etc. Ça ne lui plaisait pas du tout. « J'aurais bien voulu être prêtre pour prêcher sur la Sainte Vierge. Une seule fois m'aurait suffi pour dire tout ce que je pense à ce sujet. J'aurais d'abord fait comprendre à quel point on connaît peu sa vie. Il ne faudrait pas dire des choses invraisemblables ou qu'on ne sait pas. Par exemple, que toute petite, à 3 ans, la Sainte Vierge est allée au temple s'offrir à Dieu avec des sentiments brûlants d'amour et tout à fait extraordinaires. Elle est peut-être allée au temple simplement pour obéir à ses parents. Pourquoi dire encore à propos des paroles prophétiques du vieillard Siméon que la Sainte Vierge, à partir de ce moment, a eu constamment devant les yeux la passion de Jésus ? Un glaive de douleur transpercera votre âme, avait dit le vieillard. Mais ce n'était pas pour le présent que parlait le prophète, le grand prêtre. C'était une prédiction générale. Alors écoutez bien la suite, c'est tout ça que je voulais vous livrer. Pour qu'un sermon sur la Sainte Vierge me plaise et me fasse du bien, il faut que je voie sa vie réelle, pas sa vie supposée. Je suis sûr que sa vie réelle devait être toute simple. On la montre inabordable. Il faudrait la montrer imitable, faire ressortir ses vertus, dire qu'elle vivait de foi comme nous, en donner des preuves par l'Évangile où nous lisons « Ils ne comprirent pas ce qu'il leur disait ». Et cette autre, non moins mystérieuse,
ses parents étaient dans l'admiration de ce qu'on disait de lui. Cette admiration suppose un certain étonnement. Ne trouvez-vous pas, ma petite mère, ben c'était à la mère prieure qu'elle s'adressait. On sait bien que la Sainte Vierge est la reine du ciel et de la terre, mais elle est plus mère que reine. Et il ne faut pas dire, à cause de ses prérogatives, qu'elle éclipse la gloire de tous les saints, comme le soleil à son lever fait disparaître les étoiles. Mon Dieu, que cela est étrange, une mère qui fait disparaître la gloire de ses enfants. Moi, je pense tout le contraire. Je crois qu'elle augmentera de beaucoup la splendeur des élus. C'est bien de parler de ses prérogatives, mais il ne faut pas dire que cela. Si dans un sermon, on est obligé, du commencement à la fin, de s'exclamer et de dire « Ah, ah, on en a assez !» Qui sait si quelqu'un n'irait pas, même jusqu'à sentir un certain éloignement pour une créature tellement supérieure, et ne se dirait pas « Si c'est cela, autant aller briller comme on pourra dans un petit coin. » Ce que la Sainte Vierge a plus que nous, c'est qu'elle ne pouvait pas pécher, qu'elle était exempte de la tâche originelle, mais d'autre part, alors là il y a une considération de Thérèse pleine d'humour, la Sainte Vierge a moins de chance que nous, parce qu'elle n'a pas eu de Sainte Vierge à aimer. C'est une douceur pour nous, une douceur de moins pour elle. Enfin, j'ai dit dans mon cantique, pourquoi jeter mon mari, tout ce que j'aimerais prêcher sur elle. Et elle a aussi une autre intervention. Joseph, elle le considère au boulot, dans son atelier, en disant quand même, il a dû suer beaucoup. Alors, Thérèse réagit contre tout ce qu'on dit de l'enfant Jésus. Les femmes du pays venaient parler à Sainte Vierge familièrement. Quelquefois, elles lui demandaient de leur confier son petit Jésus pour aller jouer avec leurs enfants. Et le petit Jésus regardait la Vierge pour savoir s'il devait y aller. Quelquefois même, les bonnes femmes allaient tout droit à l'enfant et lui disaient sans cérémonie « Viens jouer avec mon petit garçon. » Ce qui me fait du bien quand je pense à la Sainte Famille, c'est de m'imaginer sa vie toute ordinaire, pas tout ce qu'on raconte ni tout ce qu'on suppose. Thérèse part contre les protévangiles qui sont des récits pieux, mais qui ne sont pas appuyés sur l'histoire. Quand Thérèse dit cela, elle est gravement malade, on est au mois d'août, on est à un mois de sa mort. J'ai remarqué aussi dans mon enquête sur Thérèse comment elle a, dans son voyage en Italie, comment elle a vécu l'épisode de la visite de Laurette. Laurette, en Italie, dans le sanctuaire, on a ramené des pierres de Terre Sainte et que l'on dit mais avoir été les pierres de la maison de Nazareth. Et Thérèse est émerveillée de voir ce lieu concret où on peut vénérer l'enfance de Jésus. Mais elle ne s'y trompe pas. Et pour elle, ce n'est pas l'admiration du lieu qui compte, c'est la rencontre de Jésus. Quand je regarde la mariologie de Thérèse, elle est tirée de l'Évangile. Et tous les passages forts de sa vie sont inspirés par le regard que Marie pose sur elle. Le chemin spirituel qu'on appelle de Thérèse la petite voie est au fond le chemin que Thérèse trouve chez Marie. Et au fond, à travers les prières, à travers les textes d'évangile qui mettent en valeur Marie, c'est notre propre vocation que nous trouvons. Et dans ses poésies,
il y en a beaucoup de poésie qui s'adresse à Marie. Et, il y a 560. Je vous citais tout à l'heure au début d'où venait le verset que nous chantons, « Aimer, c'est tout donner, se donner soi-même ». Dans le dernier couplet, Thérèse dit, elle est 3 mois avant sa mort, « Bientôt je l'entendrai, cette douce harmonie, bientôt dans le beau ciel je vais aller te voir. Toi qui vins me sourire au matin de ma vie, viens me sourire encore, mère, voici le soir. Je ne crains pas l'éclat de ta gloire suprême. Avec toi, j'ai souffert et je veux maintenant chanter sur tes genoux, Marie, pourquoi je t'aime, et redire à jamais que je suis ton enfant. » Et Thérèse signe la petite Thérèse. Au fond, je conclus. Nos deux saintes, Bernadette et Thérèse, ont vécu au XIXe siècle. Dans ce XIXe siècle, il y a eu beaucoup d'apparitions mariales. Il y a eu la définition de l'Immaculée Conception en 1854, mais le ciel a, popularisé, développé ce rôle de Marie. En 1830, c'était la rue du Bac. En 1846, c'est la Salette. En 1858, c'est Lourdes. En 1871, c'est Pontmain. En 1876, c'est Pellevoisin. Ces signes surnaturels ne sont pas pour éblouir, pour garantir, mais pour que dans le peuple de Dieu, la place de Marie soit toujours reconnue. Et au fond, nous pouvons, nous aussi, aujourd'hui, nous dire que le même sourire de Marie s'adresse à nous, à chacun de nous, et que nous sommes appelés, grâce à la force de l'Esprit Saint, à laisser grandir en nous cette joie d'être aimé. Dans la dévotion mariale, il y a beaucoup de titres qui ont été trouvés et qui ont donné naissance à des ordres religieux. Mais au fond, toutes ces dévotions mariales mettent en valeur le rôle de médiatrice de Marie. Et elles donnent des propositions spirituelles qui nous aident à donner à Jésus sa vraie place dans nos vies. Au fond, dans le sourire de Marie, tel que Bernadette et que Thérèse l'ont perçu, c'est notre mission à nous qui nous est donnée, et avec cette certitude que Marie sera avec nous. Alors entraînez-vous à sourire spirituellement, pas à faire des grimaces, mais à avoir cette certitude que sans cesse, il y a un amour qui nous suit pour nous aider à épanouir et à faire sourire le monde. Amen.

qui accueille un homme juste en sa qualité de juste, recevra une récompense de juste. Matthieu 10, 41.

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Aujourd'hui, nous fêtons un saint immense, saint Augustin. C'est le grand docteur de l'Église catholique. Et pourquoi ? Parce que c'est le premier qui a donné une synthèse complète et approfondie sur le mystère de notre foi. Et il continue encore aujourd'hui d'abreuver et d'éclairer vraiment toute la théologie et les théologiens dans leurs œuvres. Il est né à Tagaste, c'est-à-dire en Algérie, et il devient rhéteur à Carthage. Sa mère Monique est chrétienne, mais son père, lui, est païen. Et on sait combien Monique va prier et pour son fils et pour son père, pour leur conversion réciproque. Très jeune, il devient manichéen à cause de sa fascination sur le problème du mal. Il y a beaucoup de contemporains qui sont fascinés par le problème du mal, qui sont interrogés, questionnés par le mal. Mais si Dieu est si bon, pourquoi permet-il le mal dans le monde ? Ça, personne n'échappe à cette question. Saint Augustin n'a pas échappé à cette question. Alors, dans un premier temps, il est devenu manichéen. Manichéen, c'était une religion particulière qui imaginait deux dieux, un dieu du mal et un dieu du bien, un dieu ténèbres et un dieu lumière. Et il y avait un grand conflit entre les deux et il fallait libérer les substances lumineuses. Alors, je ne rentre pas dans les détails, mais les substances lumineuses étaient prisonnières de la matière, le dieu du mal, et donc il fallait apprendre à libérer toute cette lumière qui était prisonnière pour qu'elle retourne auprès du dieu de la lumière. Saint Augustin, pendant un certain temps, a cru à ces choses-là, et puis quand même il mûrit. Puis il va en Italie, il arrive à Milan, où il obtient une chaire de rhétorique. Donc il n'est pas encore converti là. Donc vous voyez, il gagne sa vie en faisant quoi ? En faisant de beaux discours. Discours de compliments à l'empereur, à celui-là, à celui-ci. Vous voyez, c'est un super journaliste en quelque sorte, si on veut transposer. Il tenait le journal de 20 heures de l'époque, quoi. Et puis il est converti. Il est converti, il a un moment de grâce inimaginable. Prend le livre et ouvre-le, la Bible. Parole de Dieu. Et ça, à partir de ce moment-là, grâce à la conduite de saint Ambroise, il va embrasser la foi. Et il va rejoindre donc sa mère, qui elle est depuis bien longtemps dans le cœur de Dieu. Pour juste situer sa vie, il retournera à la mort de sa mère à Tagaste, et puis il deviendra prêtre puis évêque d'Hippone, et il meurt juste avant la prise de cette ville par les Vandales. Mais il a rédigé une bibliothèque entière d'ouvrages sur les grands thèmes de notre foi. Depuis son enfance, il est fasciné par la recherche de la vérité. C'est l'amour qui la connaît, ô éternelle vérité. Ô véritable amour, ô chère éternité, tu es mon Dieu, je soupire après toi jour et nuit. Enfin j'ai embrassé le médiateur entre Dieu et les hommes, Jésus-Christ. C'est lui qui nous appelle et qui nous dit « Je suis le chemin, la vérité et la vie ». Donc il faut chercher la vérité. Augustin était fasciné par la vérité. Et il l'a cherché en se trompant d'abord, à tâtons, mais c'est pas grave. Jésus dit à Pilate, au moment de la Passion, « Je suis venu dans le monde pour une seule chose, rendre témoignage à la vérité. Quiconque est de la vérité, écoute ma voix. » Eh bien, Augustin est de ceux qui écoutent la voix de Jésus. Il est de la vérité. Être de la vérité, ça ne veut pas dire la connaître. Être de la vérité, ça veut dire être fasciné par le problème de la vérité, désirer la connaître, partir à sa recherche. Pour ça que Jésus parle de vérité et pas de foi à un païen, Pilate. Et donc, Augustin était un païen comme Pilate. Mais il était la différence. Pilate dit qu'est-ce que la vérité ? Il est dans le relativisme, dans l'opportunisme. C'est un homme politique. Augustin, lui, c'est un philosophe. Et lui, il est fasciné par la vérité et il va la chercher. Et il va se laisser instruire sa vie durant. Et il la trouvera, bien évidemment. Il intervient, nous le savons, contre les donatistes, c'est-à-dire une église schismatique, une église, c'était l'église des parfaits, ceux qui avaient vraiment risqué leur vie pendant les persécutions. Et il reprochait à l'église de pardonner à ceux qui avaient failli, aux lâches quoi. Or l'église avait accordé le pardon, et bien même à ceux qui avaient dit « bon, très bien, je renie ma foi ». L'église est miséricordieuse comme Dieu est miséricordieux. Et Augustin n'est pas un rigide. Augustin est dans la miséricorde de Dieu, et il a donc combattu le donatisme. C'est l'église des pharisiens en quelque sorte. Et puis la grâce, ça c'est Pélage. Augustin nous apprend que l'homme, même après le baptême, même après le pardon des péchés, continue de porter la blessure du péché. Faut pas s'étonner d'être des pécheurs. Pélage lui croyait que une fois le baptême reçu, ça y est, on n'avait plus aucune trace du péché originel. On pouvait faire le bien à l'état pur, on était comme les anges. Il se trompait. Et Augustin ouvre nos yeux sur cette grande réalité. Et enfin, il achève sa grande œuvre, c'est la Cité de Dieu, sur le fait qu'il y a dans le monde est partagé.
entre la cité de Dieu et la cité terrestre, et que elles sont mélangées au niveau profane en cette vie, mais que dans l'éternité, elles seront irrémédiablement séparées l'une de l'autre. Alors choisissons d'entrer dans la cité de Dieu.

Aujourd'hui, nous fêtons le martyre de Saint Jean-Baptiste. Saint Jean nous décrit, dans Saint Jean l'apôtre, Saint Jean l'évangéliste, nous décrit le mieux le climat spirituel de Béthanie où Jean-Baptiste enseignait et baptisait les foules. C'est l'attente de la manifestation de l'agneau de Dieu. C'est une expression qu'on ne retrouve que dans l'Apocalypse, ou dans Saint Jean justement. Et c'est dans la bouche de Jean-Baptiste qu'on la trouve. C'est lui qui désigne Jésus comme étant l'agneau de Dieu. Alors, qu'est-ce qui se passait à l'époque ? Jean-Baptiste est celui qu'on appelle le précurseur. Il était allé au désert, il est issu d'une lignée sacerdotale, mais ses parents étaient âgés. On a le récit d'ailleurs de sa naissance, de sa conception même. Et c'est au moment où vraiment Élisabeth, elle était vraiment très âgée. Et elle ne pouvait plus avoir d'enfants, et puis il y a eu la grosse surprise. Donc des parents âgés qui meurent quand il est jeune. Il est prêtre, mais à l'époque on avait le choix, c'est-à-dire qu'on n'était pas obligé de devenir prêtre, de réaliser le service sacerdotal. Ézéchiel aussi, le prophète Ézéchiel, était d'une famille sacerdotale, mais il n'a pas exercé le sacerdoce. Donc il est parti au désert, très jeune encore, et vraiment c'est un contemplatif Jean-Baptiste. Et là, à la plénitude des temps, dirais-je, eh bien, à la suite de saint Paul, eh bien, il a été suscité par Dieu pour commencer à préparer la venue du Messie. Et il le connaissait, c'était son cousin, mais il voulait le connaître selon l'Esprit Saint. Et la preuve qu'il utilise le terme « agneau de Dieu » prouve qu'il le connaît selon l'Esprit Saint, c'est-à-dire pas seulement humainement. Il le connaît dans sa mission, dans son être. Personne ne peut parler de l'agneau de Dieu sans connaître le cœur de Jésus, sans connaître son identité profonde. Vous voyez, ce n'est pas le Messie au sens large, au sens vague du terme. L'agneau de Dieu, ça inclut le sacrifice de la croix. C'est comme ça qu'il est glorifié au ciel, Jésus, comme agneau de Dieu. Et au bord, à Béthanie, ce n'est pas le Béthanie de l'onction de Béthanie où vivaient Lazare et ses deux sœurs, c'est un autre Béthanie, hein, au bord du Jourdain, donc dans une zone non habitée, désertique donc, eh bien Jean baptisait. Et là, venaient à lui les foules. Donc c'est pas lui qui va au-devant des gens, c'est les gens qui viennent au-devant de lui. C'est un milieu de chercheurs de Dieu, c'est un milieu très fervent, dont Jean-Baptiste est l'animateur en quelque sorte. Il cristallise la recherche de Dieu, l'intérêt, la fascination pour la recherche de la vérité. Je parlais hier de saint Augustin, grand chercheur de la vérité. Eh bien il aurait été au bord du Jourdain s'il avait vécu à cette époque. Et il y a un climat de grande joie aussi. On nous représente chez les synoptiques Jean-Baptiste comme un moralisateur, un moraliste très sévère. C'est vrai qu'il y a aussi cet aspect en lui, il corrige les gens par rapport à la loi et l'application de la loi. Et il est mort à cause de cela, d'ailleurs, un précepte contre l'adultère. Mais c'est aussi un mystique, Jean-Baptiste. Et il sait communiquer son enthousiasme. Et c'est pourquoi Jésus a décidé d'aller chercher ses premiers disciples auprès de Jean-Baptiste. Donc les deux premiers disciples qu'il rencontre, il les tient de Jean-Baptiste, c'est Jean-Baptiste qui les lui donne. Le baptême d'eau, lui il disait Jean-Baptiste, je vous baptise dans l'eau, mais celui qui vient, qui était avant moi, référence à la préexistence du Verbe, eh bien lui vous baptisera dans le feu, dans l'Esprit Saint. L'eau, c'était sa vocation, c'est la purification, c'est la préparation. Remettre les gens dans leur bon sens, remettre les gens dans le sens de leur vocation. On n'est pas de passage sur la terre et puis on ne retourne pas au néant. On a une vocation et notre vocation c'est de découvrir Dieu, la vérité. Mais ce n'est pas lui qui va réaliser cela et il s'en réjouit Jean-Baptiste. C'est la spiritualité de l'époux et il prend la métaphore des sandales. Moi je ne suis pas digne de délier la courroie de ses sandales, c'est une référence à un rite juif. Lorsqu'un frère mourait, le frère le plus proche devait donner une descendance à son frère en épousant en fait la veuve. Donc la veuve faisait le rite de la sandale, elle défaisait la sandale. C'était une manière de dire, c'est à toi que revient ce devoir. Eh bien Jean-Baptiste dit, l'époux c'est pas moi, moi je suis l'ami de l'époux, comme dans le mariage des juifs justement, moi je viens préparer. Je viens accompagner l'époux, je viens chercher l'épouse pour lui amener, mais ce n'est pas moi qui donnerai le baptême dans le feu. Alors Jean-Baptiste est mort, on le sait, à cause d'une question d'adultère. C'est un épisode que le curé d'Ars rappelait, il a perdu la tête pour une danse. Il a dédié une chapelle à Saint Jean-Baptiste à cause de ça. Ça nous rappelle une chose, qu'il n'y a rien de gratuit, que toutes nos convoitises conduisent finalement, au bout du bout, à l'homicide.

J'aimerais, dans les 3 jours qui viennent, à regarder le contenu de la recommandation de Fatima, de l'ange d'abord, pour adorer Dieu. Il dit « Faites un acte de foi, d'espérance, de charité », les 3 vertus théologales. C'est le message de l'ange pour entrer en relation avec Dieu. Alors aujourd'hui, j'aimerais regarder rapidement la foi. Ben, qu'est-ce que c'est qu'avoir la foi? Comment vivre de la foi? La foi, d'abord, c'est une connaissance de Dieu et de sa volonté. Donc, c'est une connaissance, la foi. La foi repose sur la révélation. Donc, il est important de lire la Bible tous les jours, un petit bout de la Bible tous les jours. C'est une merveilleuse prière à faire. Ça nourrit notre foi. Ça nourrit aussi l'espérance et la charité, d'ailleurs. Mais ça nourrit d'abord et avant tout la foi. La foi, c'est la relation vivante avec Dieu. Et elle repose sur la prière. Donc, il faut prier. La foi, moi j'ai la foi mais je ne prie pas, moi j'ai la foi mais je ne pratique pas, on finit par mourir de faim, enfin l'âme finit par mourir de faim. Il faut prier tous les jours, c'est notre respiration, et ça ne doit pas être un devoir pénible, pas plus que de se nourrir ou de dormir. La foi est un dépassement de soi également, et c'est ça qui est beau dans la foi. Une foi vivante nous introduit toujours dans un vertige, c'est-à-dire dans un dépassement. Elle exige de recevoir de Dieu une révélation qui est inaccessible à la raison par elle-même. Bien des philosophes ont voulu connaître la vérité, se sont attaqués au problème depuis que le monde est monde, mais n'ont jamais pu percer l'au-delà de la matière, n'ont jamais pu percer l'au-delà de notre monde, n'ont jamais pu voir le ciel s'ouvrir. Il n'y a que Dieu qui peut ouvrir le ciel et montrer les secrets de l'éternité. Nous autres les hommes, on est vraiment tout petits. On ne peut pas penser en dehors de la matière. Je veux dire qu'on ne peut pas penser en dehors des modèles que la matière nous donne. Il n'y a pas de pensée pure. Quand je pense, quand un mathématicien pense, vous voyez, je prends ce qu'il y a de plus spéculatif. Bien sûr, dans sa formulation, c'est extrêmement abstrait, mais ça repose toujours sur des opérations extrêmement concrètes. J'additionne, je multiplie, je soustrais. Le physicien, alors c'est encore plus criant. On a besoin de la matière, de ses schémas pour avoir des idées. Ben, c'est ça, penser. La matière nous est complètement, et elle nous a été donnée par Dieu pour ça. C'est comme, vous voyez, dans les salles de classe pour les tout-petits, là on met des tableaux, toutes sortes de choses au mur pour s'instruire. Eh bien la création a aussi ce but-là, nous permettre de penser. On ne peut pas dépasser, vous voyez, les confins du cosmos. On ne peut pas. Parce que même si on les dépassait, si on faisait cette chose inimaginable, on serait dans un vide total, on serait sans penser. Alors, on a besoin de la révélation. Et la foi, c'est cette révélation-là, le dépassement de soi, mais parce que notre raison, enfin, les réalités que notre raison contemple ne sont pas accessibles à nos opérations habituelles. C'est Dieu lui-même qui se révèle. On doit humblement accepter cela. Et ça, il y a beaucoup d'hommes qui le refusent. L'orgueil, c'est simple, quotidien, dirais-je. Banal. L'orgueil banal, c'est de dire ben « moi, je ne peux pas recevoir une chose que j'ai pas pu prouver, qui ne m'a pas été prouvée ». Or, il s'agit de contempler. Et ça, c'est la foi. La foi, c'est un esprit de contemplation. Enfin, la foi rend simple comme l'enfant. La foi en la présence de Dieu dans la création, ce qu'on appelait autrefois la présence d'immensité. Et puis, mais surtout et plus intensément, la présence de Dieu dans les âmes. Dieu est présent dans la création, disaient les anciens théologiens, sous forme de vestiges, tandis que dans la créature humaine, il est présent sous forme d'image. Il y a quand même une grosse différence. Ce n'est pas du panthéisme quand on dit que Dieu est présent dans la création. On voit à travers la création la majesté, la sagesse du Créateur. Mais ce n'est pas la création, la matière n'est pas Dieu lui-même. Tandis que dans l'âme, qui est l'âme est immatérielle, eh bien Dieu peut être réellement présent. Là, il peut vraiment entrer dans l'âme. C'est ce qu'on appelle l'inhabitation divine. Dieu habite en moi par le baptême. Il habite en moi. Quand il n'y a pas le baptême, Dieu peut venir, mais il n'est pas tenu de rester. Il n'y a pas d'alliance, il n'y a pas de contrat en quelque sorte. Le baptême, c'est un contrat. Alors même si on l'oublie, comme on l'oublie souvent dans les tabernacles, Marie nous le rappelle à Fatima, justement, les tabernacles sont abandonnés, voire blasphémés, eh bien, n'oublions pas qu'on a un tabernacle en nous-mêmes, c'est notre cœur, c'est notre âme, ne laissons pas le Seigneur tout seul.

Seconde vertu théologale, après la foi vient l'espérance. L'espérance est liée au don de force. C'est-à-dire que nous connaissons, par exemple, d'avance, la victoire de Dieu sur le mal. C'est ça l'espérance. Alors, je ne la vois pas au moment où j'y pense, parce qu'au moment où j'y pense, c'est peut-être l'inverse. Il semble que ce soit les ténèbres qui l'emportent sur la lumière. Mais l'espérance me fait dire, tiens le coup, parce que celui qui gagnera, celui qui aura le dernier mot, c'est le Seigneur. Voilà l'espérance. En quelques mots, c'est ça. Rien d'extérieur ne peut nous arracher à l'amour de Dieu. Voilà ce que nous dit l'espérance. Toutes les épreuves, toutes les mauvaises influences, les persécutions, rien ne peut nous séparer de l'amour qui est dans le Christ Jésus, nous dit saint Paul. Aucune faute ne peut épuiser la miséricorde d'un Père. Vous voyez, quand je suis dans la faute, bien je dois faire comme saint Pierre, je dois pleurer, je ne dois pas faire comme Judas, désespéré. L'espérance me permet de surmonter même mon propre péché. D'abord, on ne devrait jamais s'étonner d'être pécheur. On devrait s'étonner de ne pas aller chercher le remède au péché. Voilà ce qui devrait nous étonner. Mais être pécheur, ça ne devrait pas être quelque chose qui nous scandalise. Curieusement, plus l'homme qui rejette Dieu, l'homme qui n'a plus Dieu dans sa vie, tombe dans un angélisme qui est tout à fait paradoxal. L'homme moderne, c'est vraiment l'homme qui ne supporte pas la moindre idée, Rousseau par exemple, le bon sauvage, vous savez, qui ne supporte pas qu'on puisse dire que la nature humaine est mauvaise, que la nature humaine puisse être entraînée par le péché. L'homme moderne est susceptible au plus haut point, il tombe dans cette espèce d'angélisme et d'irénisme alors qu'il a rejeté Dieu. Mais ça va

c'est normal. C'est normal puisqu'il n'a plus l'humilité ni la conscience du péché. Alors tout lui paraît monstrueux et vertigineux et donc scandaleux. L'espérance nous permet eh bien, d'apporter le remède à ce scandale, vous voyez, de passer outre le scandale momentané pour tenir le coup et pour avancer et donc pour rejoindre le Seigneur et le remède qu'il nous propose. Ça sert à ça l'espérance. L'espérance, elle repose sur la vie future et sur la béatitude qui nous est promise. Après cette vie, eh bien, il y a ce bonheur sans fin. Ça, c'est une donnée qui est quand même anthropologiquement très profonde. Finalement, les hommes arrivent à tenir le coup dans des épreuves inimaginables, à vivre dans des camps de concentration. Et qu'est-ce qui les pousse finalement à tenir le coup? C'est qu'il y a cette conscience au fond d'eux-mêmes que viendra un jour la mort. Que de toute façon, tout cela prendra fin un jour. Eh bien ça, c'est déjà une forme d'espérance. Peut-être très latente, peut-être très profonde et inconsciente, mais c'est déjà une manière d'anticiper une victoire finale qui permet d'avoir le don de force, de tenir le coup. L'Apocalypse, c'est une prophétie merveilleuse qui insuffle énormément d'espérance à celui qui la lit, aux croyants. Le monde ne parviendra jamais à chasser Dieu. Voilà ce que nous dit l'Apocalypse. Dieu, dans son entêtement, sa miséricorde ne sera jamais renversé par le mal, par les ténèbres, ni découragé. La prédication évangélique, c'est dans l'Apocalypse, le cavalier blanc, c'est le premier des quatre cavaliers de l'Apocalypse, précède tous les fléaux. Qu'est-ce que ça veut dire? Le cavalier blanc, c'est du côté de Dieu dans l'Apocalypse. Et c'est pas le Christ, le cavalier blanc, ça représente l'évangélisation, on va dire, la prédication de l'évangile dans le monde. C'est sous forme d'avertissement. Il partit en vainqueur et pour vaincre encore, voyez. C'est ça l'espérance. Il partit en vainqueur, parce qu'il est de la vérité, et pour vaincre encore et pour vaincre au bout. Mais il y aura ensuite les autres cavaliers qui, eux, sont des fléaux, malheureusement. Et dans l'Apocalypse, les fléaux ont pour but de réveiller les gens, de leur confort, de leur sommeil. Les réveiller, ça sert à ça. Tout est spirituel dans le texte de l'Apocalypse. Alors, c'est un message d'espérance. Vous voyez, le cavalier blanc, il annonce avant les événements, avant les épreuves, eh bien, un bon coup d'espérance, en quelque sorte, il inocule un bon coup d'espérance au cœur du lecteur. Eh bien, faisons comme le lecteur de l'Apocalypse, fondons notre espérance non pas sur nos propres forces, sur nos qualités, sur nos projets, sur la vie présente, fondons notre espérance sur Dieu, amour, infiniment amour.

Aujourd'hui, voyons la troisième vertu théologale qui est la vie surnaturelle de notre âme. Foi, espérance et maintenant, aujourd'hui, la charité. La charité, c'est l'amour. L'amour est le dernier mot de la création de Dieu. Maintenant donc, demeure foi, espérance et charité. C'est trois choses, mais la plus grande est la charité, dit saint Paul dans la première épître aux Corinthiens. L'amour qui a le dernier mot dans la création, c'est l'Immaculé. Vous voyez, c'est un raisonnement de saint Thomas qu'on peut appliquer à l'Immaculé dans la création. Ce qui est premier, nous dit saint Thomas, il l'énonce comme un principe logique. Ce qui est premier dans l'ordre de l'intention est dernier dans l'ordre de l'exécution. C'est normal. Ce que je veux faire, ça n'arrivera qu'en dernier parce que ça arrive au bout d'un processus de préparation nécessaire, etc. Donc ce que je veux faire, ce qui est premier dans l'ordre de mon intention, n'arrivera qu'au terme de toutes mes interventions, de tout mon travail. Or, qu'est-ce qui arrive au terme de la création? C'est l'Immaculée. La Vierge Marie, c'est vraiment celle qui est plus grande qu'Adam. Dieu nous montre quelle est la finalité de l'humanité, c'est l'amour, la charité. L'amour est la vie même de Dieu. Alors, ce qu'il veut, c'est une créature qui soit remplie d'amour, complètement débordante d'amour. Les anges, eh bien, n'ont pas pu le satisfaire. Je veux dire pleinement pour son chef-d'œuvre. Son chef-d'œuvre, c'est l'Immaculée. La Trinité ne fait qu'aimer éternellement, il faut quand même penser à ça. On va passer notre temps à l'éternité à aimer, et ça va nous nourrir éternellement, et on ne cessera pas, comme dit Grégoire de Nice, d'être emporté par un progrès infini dans la connaissance de Dieu, dans l'amour de Dieu. On ne sera, plus on aimera, plus on voudra aimer, plus on connaîtra, plus on voudra connaître, et ça sans fin. L'amour. L'amour n'est pas prisonnier des médiations. Un enfant dit son amour à ses parents en leur offrant un caillou, juste parce qu'il le trouve beau ou spécial. L'amour n'est pas codifiable. L'amour n'est pas quantifiable. L'amour est la vie de notre cœur. Un homme qui n'aime pas est un monstre. L'amour rend seul le monde habitable, fût-ce dans le plus grand inconfort. L'amour est le devoir religieux fondamental de la créature pour son créateur. L'amour rend vertueux, même sans y penser. Vous voyez, il y a la vertu difficile à acquérir parce qu'on l'acquiert sans amour. On l'acquiert, c'est les champions de l'ascèse que dénonçaient les pères du désert. Parce que parmi eux, il y avait des champions de l'ascèse, mais qui n'étaient pas des champions de l'amour. Quand on aime, eh bien, tout devient facile en quelque sorte. L'amour, c'est merveilleux. L'amour, ça unifie. L'amour, ça rend fort. L'amour rend gratuit aussi. Comme Dieu aime que nous le soyons. Le calcul est toujours lié à un amour de soi. Voyez, j'aime à penser à Judas, le traître, celui qui a trahi Jésus. Un épisode juste avant la Passion, c'est l'onction de Béthanie. Et l'onction de Béthanie, Judas, on ne l'entend pas parler, il ne formule pas un mot dans l'Évangile. Et puis là, au bout de 3 ans, à l'onction de Béthanie, qu'est-ce qui se passe? Marie, la sœur de Lazare, eh bien, prend une livre de parfum de grand prix, du nard. Il y avait de quoi acheter une maison avec le parfum. Elle oint les pieds de Jésus avec, et elle essuie ses pieds avec ses cheveux. C'est un geste d'amour pur, l'amour. Marie, c'est vraiment l'incarnation, l'icône de l'amour, là. Et là, pour la première fois, Judas ouvre la bouche. Et c'est pour dire, pour crier son scandale. Par rapport à ce gaspillage d'argent. C'est ce qu'il crie à Jésus. Mais enfin, comment tu acceptes que cette femme puisse gaspiller autant d'argent? On aurait pu le donner aux pauvres, à des centaines de pauvres. Judas, c'est celui qui donne des leçons de morale au Christ lui-même. Voyez, l'amour rend gratuit, tandis que l'amour de soi, eh bien, nous détourne de cette gratuité. Et il nous détourne de l'amour. Judas, lui, n'avait pas d'amour. Et quand il voit l'amour, l'amour dans sa gratuité la plus grande, eh bien, il crie son scandale, comme le diable crie son scandale, devant l'Immaculée intronisée comme reine dans les cieux. Le christianisme est la seule religion de l'amour, et c'est pourquoi elle est la seule vraie religion révélée parmi toutes les religions de la terre.

l'Église prie en l'honneur de la Vierge Marie. Chers amis, nous avons tous entendu de la part de l'un de nos proches cette réflexion. La messe, je m'ennuie, fait toujours pareil. Et j'imagine que sans être un grand spécialiste, chacun de vous a su trouver les mots pour expliquer que bien sûr, il y avait une structure, une colonne vertébrale qui était identique à toute messe. Mais que chacune des messes avait aussi ses particularités. Par le choix des lectures, selon les semaines, selon les années A, B ou C, mais aussi par le temps liturgique qui se reflétait dans les couleurs des ornements et dans les oraisons et prières des messes. Si celui qui vient à la messe de temps en temps peut ne pas comprendre cette richesse liturgique, tout baptisé qui va régulièrement à la messe, soit le dimanche, soit en semaine, connaît cette variété des textes et des sentiments. Ce qui vient d'être dit pour la messe peut aussi s'entendre de la prière à la Vierge Marie. C'est toujours pareil. Et cela est même une critique de la part de chrétiens sûrs d'eux-mêmes. Le chapelet, c'est pénible. On ne cesse de répéter les mêmes paroles. C'est vrai. Mais en même temps, nous qui prions Marie tous les jours, savons que ce n'est pas monotone. Tout dépend du cœur et des sentiments qui nous habitent, mais aussi de la variété des mystères que nous méditons, joyeux, lumineux, douloureux et glorieux. Cette succession de mystères de la vie de Jésus est une source qui nourrit notre vie chrétienne et qui le fait tout simplement. Je voudrais enfin mentionner une dernière critique qui blesse tant le cœur de ceux qui prient Marie en s'aidant du chapelet. Combien de fois avons-nous entendu que prier Marie était affaire de dévotion et que cela était à la marge d'une authentique foi chrétienne centrée sur le Christ ? Que le chapelet était un accessoire de dévotion et que prier Marie risquait de nous détourner du Christ notre Seigneur. Ces paroles dites par des frères et sœurs chrétiens nous ont fait bien du mal et je remercie le Seigneur de nous avoir donné la grâce de persévérer malgré tout, même sans argumentation solide. François Mauriac écrivait en son temps « Le chapelet des vieilles femmes, heureusement que le monde qui le méprise, n'en soupçonne même pas la puissance. » Nous commençons aujourd'hui une série de méditations mariales qui, au-delà d'être une réponse à ces objections, voudrait nous permettre de puiser largement au trésor du patrimoine spirituel que notre Église possède en priant la Vierge Marie et que nous avons à redécouvrir à chaque génération. Nous pouvons y recourir en nous souvenant du message porté par les lieux de pèlerinage où Marie s'est présentée un jour du temps, et nous aurions raison de le faire. Nous pourrions relire ensemble les grands textes de spiritualité ou de magistère sur la Vierge Marie, et nous aurions raison de le faire. Nous pourrions encore reprendre les grandes fêtes de la Vierge Marie pendant l'année, et nous aurions raison de le faire. Mais c'est un autre filon que nous allons explorer, un filon qui ne va pas nous écarter des lieux de pèlerinage, ni de la spiritualité du magistère, ni de la liturgie, mais qui va nous y ramener pour en faire leur unité. Dans sa lettre encyclique Redemptoris Mater, le Saint-Père Jean-Paul II rappelait quatre caractéristiques de la prière et de la prédication sur la mère de Jésus. Il est nécessaire que celle-ci soit scripturaire, c'est-à-dire qu'elle s'enracine dans les Saintes Écritures. Christologique, c'est-à-dire que la personne et la mission de Marie ne s'éclairent que par et dans le mystère du Christ. Troisièmement, qu'elle soit liturgique, incluse dans le déploiement des temps qui pivote autour du mystère de l'incarnation et celui de la rédemption, et que nous appelons l'année liturgique. Et quatrièmement, qu'elle soit œcuménique, nourrissant la prière de toute l'Église pour son unité. Donc, quatre axes, scripturaire, christologique, liturgique et œcuménique. Vaste programme, me direz-vous. La même année où le pape Jean-Paul II écrivait l'encyclique Redemptoris Mater, la mère du Rédempteur, paraissait un recueil de messes en l'honneur de la bienheureuse Vierge Marie. 1987. Cela paraît bien loin dans notre mémoire, mais malgré tout ce temps, bien peu de fidèles, et peut-être même de prêtres, connaissent ce recueil de messes. Son but était d'une part de procurer au sanctuaire dédié à Marie un outil solide de célébration et de prédication, et d'autre part
de redonner vigueur à l'antique tradition de l'Église de célébrer la Vierge Marie chaque samedi, jour situé entre le vendredi de la Passion et le dimanche de la Résurrection. Cette coutume de consacrer le samedi à la bienheureuse Vierge Marie est née dans les monastères carolingiens à la fin du 8e siècle et n'a pas tardé à se diffuser à toute l'Europe. Loin de la supprimer, le renouveau voulu par le deuxième concile du Vatican a donné à la mémoire de la Vierge Marie le samedi un relief et une force nouvelle. Malheureusement, à cause de la surcharge du ministère, de la célébration de la messe du dimanche anticipée au samedi soir, peu de prêtres, peu de paroisses, et donc peu de fidèles ont profité de ce nouveau missel. C'est donc une bonne occasion d'en faire pour nous le sujet de méditation et de s'enrichir des textes ainsi rassemblés. Terminons, comme nous le ferons à la fin de chaque méditation, par une des oraisons proposées, et aujourd'hui celle qui est tirée de la messe en l'honneur de Marie, servante du Seigneur. Prions. Dieu qui a voulu nous racheter dans la miséricorde, tu as fait de ton humble servante, la Vierge Marie, la mère du Christ, notre Sauveur. Accorde-nous, par la contemplation de sa vie, d'être tout entier à ton service et de nous dépenser sans relâche pour le salut des hommes, par Jésus, le Christ, notre Seigneur. Amen.

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0: quand je suis arrivée en Chine pour la troisième fois il y a 2 ans, on venait de faire les funérailles d'un évêque chinois extrêmement aimé et vénéré. Il s'agit du père Wang Shongling, je ne sais pas si je prononce bien, sûrement pas avec l'accent. Et cet évêque a une histoire très particulière, il a été arrêté pendant la révolution culturelle et il est resté pendant 21 ans prisonnier dans les camps forcés de travail, dans les prisons, etc. Et au bout de 21 ans, il a été relâché et quelques années plus tard, il a été nommé évêque dans une région qui s'appelle Lébei, c'est à peu près à 2 heures au sud de Pékin. Or cet évêque, qui s'est retrouvé évêque, n'avait dans son diocèse, enfin son diocèse était complètement exsangue après la révolution culturelle, la destruction de tout ce qu'il y avait de chrétiens, et il s'est retrouvé tout seul comme évêque. Alors Monseigneur Le Gall, mettez-vous à sa place, hein, si vous aviez un diocèse avec personne autour de vous, comment est-ce que vous commenceriez? Alors, ben lui, c'était un amoureux de la Sainte Vierge. Tous les jours, il faisait fidèlement son chapelet, il priait la Sainte Vierge, d'ailleurs c'est certainement grâce à elle qu'il a survécu dans ces prisons communistes. Et il avait un tel amour pour la Sainte Vierge qu'il a décidé de faire un deal avec elle. Il disait toujours à ses proches, voilà, quel drôle de berger je suis un berger sans brebis, j'ai même pas une église, j'ai même pas un couvent, j'ai même pas un séminaire, j'ai même pas des prêtres autour de moi, pas de religieux, pas de religieuse, pas un orphelinat, pas, rien, rien, rien. Alors, il a pris la Sainte Vierge entre 4 yeux, si j'ose dire, et en fait, il lui a demandé de l'aider. Il a entendu parler d'apparition mariale qui se trouvait dans le sanctuaire de Ben Sishan, où il est apparu en fait en 1982. Vous voyez, c'est tout récent. Alors, il a décidé d'y aller. Alors, voilà comment lui-même raconte, je vais donner ses propres mots. Une voix semblait me pousser à aller rencontrer ma mère céleste là-bas. Et nous avons prié le rosaire à genoux. Et durant la prière, elle m'est apparue près de l'église, vêtue de blanc, avec une ceinture bleue. J'ai regardé dans ses yeux, très important dans la prière, regarder les yeux de Marie en esprit. J'ai regardé dans ses yeux et elle a regardé dans mes yeux. Ô Mère, puissiez-vous toujours me garder votre regard posé sur moi. Le lendemain, j'ai célébré la messe dans l'église à ses intentions. Une messe très importante, car pour moi, j'y ai offert les 60 000 fidèles de mon diocèse, qui n'en avaient rien du tout, et je me suis offert moi-même, ainsi que tout mon diocèse, et je les ai tous consacrés à la Sainte Vierge. Alors voilà le deal. Je lui ai dit, comme je n'ai rien, je ne peux rien faire. Alors je te consacre mon diocèse à toi, ma mère. Prends-en soin toi-même. Et ma mère Marie me dit, elle a entendu cette parole intérieure, mon enfant, ne t'inquiète pas, je prendrai soin de toi comme je prends soin de mon fils Jésus. Et il en fut ainsi. Alors la Vierge a accédé à sa requête, parce qu'à son retour, croyez-moi, il y a les témoins qui sont ici, parce qu'on a été ensemble dans toute cette région, on a vu de nos yeux, j'ai visité les lieux, etc. En peu de temps, il a pu créer un séminaire, les vocations ont commencé à affluer, il a relancé la congrégation Sainte-Thérèse, il a ouvert un orphelinat, un centre de vocation, un centre de formation pour les laïcs, etc. J'ai même été là-bas pour témoigner, donc je l'ai vu de mes yeux. Alors cet évêque a fait ce deal avec la Sainte Vierge. Et aujourd'hui, beaucoup d'évêques, beaucoup de prêtres, beaucoup de gens d'église, beaucoup de laïcs consacrés se trouvent dans une certaine difficulté, avec des vagues contraires très importantes. Ils se trouvent dans l'impuissance, bien souvent, devant l'immense tâche. Je connais des curés qui ont 20 paroisses, je connais des curés qui ont 30 paroisses. Il est impossible d'aller voir chacun, d'être le berger de chaque âme de ces personnes. Donc nous nous trouvons dans cette situation de l'évêque de Chine. Et qu'est-ce qu'il a fait? Il a dit, moi je ne peux rien, mais il a consacré. Il s'est consacré lui-même, il a consacré les fidèles de son diocèse, il a consacré tout son diocèse, et la Vierge a commencé à agir. Pourquoi? Parce qu'il recherchait purement la gloire de Dieu, il se confiait à la Sainte Vierge. Alors, la Vierge aujourd'hui est prête à faire des miracles, les mêmes miracles qu'elle a fait en Chine. Elle veut les faire en France, elle veut les faire en Espagne, en Italie, en Allemagne, dans toute l'Europe, dans tout le monde. Il suffit de se mettre complètement à son service, de l'aimer, de prier fidèlement tous les jours le chapelet. La Vierge l'a redit à Fatima et dans d'autres lieux. Le chapelet quotidien pour lui montrer notre amour et comme signe contre Satan que nous lui appartenons à elle. Voilà. Parce que ce temps que nous vivons est le temps de Marie, ce n'est pas le temps de Satan. C'est le temps de Marie et c'est le temps où elle donne des grâces comme jamais encore auparavant. Donc elle est prête à tout. Donc je voulais vous parler de cet évêque parce que je voudrais aussi en même temps vous dire comment faire pour vivre avec Marie, d'après ce que j'ai pu comprendre après 65 ans de vie sur la terre. Nous allons entrer dans ce mystère qui nous touche aujourd'hui. Voilà, le mot du pape, c'est « Bienheureuse celle qui a cru », c'est un mot de la visitation. Et je vous invite à entrer vivant dans le mystère de la visitation. C'est le mystère où Marie se trouve enceinte de Jésus. Et je voudrais que nous vivions ce mystère, non pas comme une vieille histoire qu'on relate comme une histoire historique, hein, tout simplement, comme on a les livres d'histoire, parce que la parole de Dieu est vivante. Je vous invite à vous rendre en esprit, dans la maison de Nazareth, et là, de voir la petite jeune fille qui s'appelle Marie de Nazareth, qui a 13 ans, c'est normal à l'époque d'être mariée à 13 ans, et elle est en train de faire la valise pour se rendre à Enkarem, puisqu'elle vient de recevoir la visite de l'ange, elle a compris qu'Élisabeth avait besoin d'elle. Et là, je me trouve devant une personne extraordinaire. Elle est belle, belle, belle, belle. Je me souviens des mots de la petite Jacinta, qui avait 6 ans au moment des apparitions, elle ne savait que dire « Oh, comme elle est belle cette dame, comme elle est belle !» Elle est très belle. Je ne l'ai jamais vue, mais je sais qu'elle est très belle. Je me réserve pour le ciel. Non seulement elle est belle, mais elle est pleine de joie, elle est pleine de vie, elle est pleine d'amour. Et quand j'arrive, elle est toute contente parce que déjà elle m'aime. Et je me dis « Alors je suis scotchée au sol parce que je ne voudrais pas partir de là. J'ai trouvé un trésor, je ne veux pas quitter. » Mais elle-même me dit « Allez, donne-moi ta main, on va faire la route ensemble. » La route entre Nazareth et Ein Karem, où se trouve Élisabeth. Alors je fais la route avec la Vierge Marie, main dans la main, je suis au ciel parce que je suis avec la Sainte Vierge. Et là, je me rends compte qu'elle est très, très concentrée, très recueillie. Évidemment, elle porte en elle le Fils de Dieu, Fils du Dieu vivant. Elle repasse dans son cœur toutes les paroles, les prophéties de l'ange Gabriel sur l'identité du petit. Et je vois qu'elle est très concentrée, très recueillie. Et là, je voudrais faire une petite parenthèse, c'est que vous savez que quand un petit bébé est conçu dans le sein de sa mère, même si à ce moment-là son corps est minuscule, microscopique, en réalité sa conscience d'amour est intégralement présente. Son âme n'est pas minuscule, elle ne dépend pas de la taille du corps ni de l'âge du corps. Son âme est intégralement présente. Alors même s'il n'a pas encore de cerveau pour pouvoir penser, il ressent très vite, dès qu'il arrive dans le sein de sa mère, il comprend tout de suite quel genre d'accueil lui est réservé. Et si la maman, pour des raisons qui sont les siennes, n'aime pas la vie, ne veut pas de la vie, rejette et refuse la vie, le petit le ressent. Et il comprend qu'il est là en trop, il est là par erreur, qu'il est bon à jeter à la poubelle, qu'il ne devrait pas être là et que donc sa vie n'a aucune valeur. Et il devient très blessé. Et ces blessures très profondes de la conscience d'amour vont lui procurer des difficultés dans sa vie. Il aura des difficultés à s'aimer lui-même, à accepter son propre corps, sa propre personnalité. Il sera toujours en recherche un peu de son identité. Il va avoir des difficultés dans les relations. Il y aura peut-être un problème d'homosexualité. Je fais une petite parenthèse encore, l'homosexualité n'est pas génétique, c'est un accident de parcours, tous les médecins vous le diront. Et cet homme, cette femme aura des souffrances intimes grandes, peut-être aussi des tentations de mort, de dépression, etc. Alors ne vous inquiétez pas, je vous donne la réponse pour ça. Si au contraire, le petit trouve une maman qui est contente de concevoir la vie, de donner la vie, elle est heureuse, elle commence déjà à parler à son petit, à faire des plans avec lui, elle est heureuse, alors le petit va pouvoir croître selon l'harmonie que le Créateur a mis en lui, il va croître et se développer dans le sein de sa mère, dans la paix. Et cette paix, cet amour, cette tendresse de la mère va lui permettre d'être plus solide pour affronter les problèmes de la vie que tous nous avons un jour ou l'autre. Et cette personne sera donc plus équilibrée, plus forte dans la vie. Alors, moi je pourrais me dire, puisque je marche à côté de la Sainte Vierge, « Waouh, comme il a eu de la chance, l'enfant Jésus, d'avoir une telle mère. Elle n'était que paix, tendresse, joie, vie, bonheur. Et elle a pu vraiment avoir la meilleure mère du monde. Et moi, dommage. Ma mère, elle était peut-être trop vieille, elle était peut-être trop jeune, elle était peut-être trop malade. Il n'y avait pas de mari, ou s'il y avait un mari, peut-être que le mari buvait, peut-être qu'il la battait, et puis peut-être qu'il était parti, et puis peut-être que ceci, et puis peut-être qu'elle a eu un deuil, et puis peut-être que, etc. » Alors tous, plus ou moins, nous sommes blessés. Et la Vierge Marie nous donne une réponse à ça. Et c'est là qu'elle intervient, parce que cette maman que Jésus m'a donnée du haut de la croix, c'est pas une maman en plâtre, en pierre ou en plastique, même lumineux. C'est une vraie maman qui veut me porter dans son sein. Elle veut nous porter dans son sein. Saint Bernard de Clairvaux l'a dit, c'est un grand saint marial, que lorsque nous sommes sur la terre, nous ne sommes pas encore nés. Nous ne naissons que lorsque nous entrons au ciel. Mais lorsque nous sommes sur la terre, nous sommes portés dans le sein de la Mère de Dieu. Voilà la réponse. Lorsque nous sommes sur la terre, nous sommes portés dans le sein de la Mère de Dieu. Et Marie nous invite dans son sein maternel, ou si vous préférez, dans son cœur immaculé. Elle nous invite à habiter dans son cœur. Elle nous prend avec elle. De même qu'elle a porté Jésus dans son sein maternel, elle veut nous porter chacun de nous de la même façon. Bien sûr, il ne s'agit pas que mon corps rentre physiquement dans le sein de Marie, parce que Marie, elle nous enfante à cette vie qui ne finira jamais. Ma mère de la terre, que Dieu la bénisse, je l'aime beaucoup, elle m'a donné un corps pour mourir. Mais le corps spirituel et l'esprit que me donne la Vierge Marie, c'est pour la vie qui durera éternellement dans le ciel. Donc elle est encore plus ma mère que ma mère de la terre. Et alors, comme elle est vraiment une mère, avec des entrailles de mère, avec une tendresse de mère, parce qu'elle m'aime autant qu'elle aime son fils Jésus. Retenez ça, elle m'aime autant, elle t'aime autant qu'elle aime son fils Jésus. Parce qu'elle vit le commandement de Jésus, aimez-vous les uns les autres comme je vous ai aimé. Elle aime parfaitement chacun de nous. Alors comme elle m'aime, qu'est-ce qu'elle va faire? Elle connaît le plan de Dieu sur ma vie, elle connaît mon chemin de vocation, elle connaît le rêve qu'a le Créateur sur ma vie. Et comme elle le connaît, elle fait tout ce qu'elle peut, dans la mesure où je lui laisse la liberté, pour me conduire sur ce chemin et devenir moi-même, selon l'identité du Créateur, c'est-à-dire la femme la plus heureuse du monde, l'homme le plus heureux du monde. Alors elle va m'aider, et si elle voit des blessures, parce que j'ai été victime du manque d'amour, du manque d'attention, de certains événements qui m'ont traumatisée, qu'est-ce qu'elle va faire? Elle va me réparer, elle va me guérir, elle va apaiser toutes ces blessures, elle va les transformer, elle va les nettoyer, comme elle a nettoyé les blessures de Jésus quand le corps de Jésus était descendu de la croix. Elle a nettoyé de la boue, des crachats, du sang, etc. Voilà. Elle nettoie mes blessures, elle les rend lumineuses, elle les associe aux blessures de son fils, et elle va compenser les manques d'amour dont j'ai souffert. Elle va compenser par son propre amour. Si bien que je vous invite tous maintenant à faire cette démarche, de dire à la Sainte Vierge, voilà, je vais maintenant entrer dans ton cœur immaculé. Je vais maintenant entrer dans ton sein spirituel immaculé. Et là, je vais retrouver Jésus, ton fils, parce qu'il est toujours avec elle. Et ce qu'il y a de beau, vous voyez, et ça c'est une chose que nos frères protestants doivent entendre, c'est que quand on a Marie et quand on vit en Marie, mais je dirais dans le même paquet, on reçoit la Sainte Trinité. Parce que en Marie, je trouve Jésus. Et Jésus a dit qu'il me voit le Père, donc j'ai le Père en même temps que Jésus. Et qu'est-ce qui les unit tous les deux? C'est l'Esprit Saint. Donc dans le même paquet, j'ai la Sainte Trinité quand j'entre dans le sein de Marie. Alors je vais maintenant faire une petite minute de pause et de silence pour inviter chacun de vous, dans la liberté de votre choix, de votre conscience, de confier à Marie au moins une blessure profonde que vous avez en vous et qui vous empêche d'aimer, qui vous empêche de pardonner, qui vous empêche d'être heureux, qui vous empêche d'avoir la paix du cœur. Donnez-lui, elle va s'en occuper. Elle va vous faire cheminer sur le chemin de la guérison qu'elle porte de la part de son Fils en elle, parce que c'est le Fils qui fait tout à travers elle. Et elle va vous donner cette paix divine qu'elle porte. Et comme elle a dit à la petite Jacinta de Fatima, que la paix de Dieu, nous la recevons par Marie. Dieu lui donne à elle, et c'est par elle que nous la recevons, c'est à elle que nous devons demander la paix, parce que la paix de Dieu passe à travers elle pour nous rejoindre. Nous allons maintenant fermer les yeux pendant une minute et dire à Marie cette blessure qui nous occupe et qui nous torture peut-être et qui nous porte vers la tristesse, vers la dépression, vers l'agacement, la colère peut-être, la révolte peut-être, ou la pensée de la mort. Alors nous allons vraiment lui donner cette blessure pour qu'elle la nettoie, qu'elle la transforme, la blessure de son Fils, et puis surtout qu'elle nous remplisse de sa paix et qu'elle compense tous nos manques avec sa sainte présence maternelle et que son amour maternel qu'elle a pour Jésus et qu'elle a pour chacun de nous puisse nous redonner notre véritable beauté et notre véritable identité qui habite dans le cœur du Créateur. Comme je vous l'ai dit, nous sommes invités à prendre sa main et à nous laisser conduire par elle. Je voudrais vous raconter une autre histoire qui concerne un de mes amis américains qui s'appelle David. Une cinquantaine d'années, David avait été victime à l'âge de 7 ans d'un viol. Et il est resté très très traumatisé, ça se comprend. Malheureusement, à l'âge de l'adolescence, il a bifurqué sur une mauvaise voie et lui-même a commencé à pratiquer ce qu'il n'aurait pas fallu pratiquer. Et il a commencé à faire du mal à d'autres personnes aussi. Et il a initié une vie vraiment de grande perversion, où il a détruit plusieurs personnes. Et donc, il vivait dans le péché, il était baptisé, il connaissait le Seigneur d'une certaine manière, et il savait qu'il vivait une vie de ténèbres, de péché, qui faisait du mal. Et petit à petit, il a conçu, d'abord, grande tristesse, un abattement, et même un certain désespoir. Ce désespoir a grandi en lui jusqu'au jour où il a décidé de se suicider parce qu'il n'en pouvait plus. Il s'était mis dans des conditions de vie intolérables, il était coincé dans toutes les manières et il a décidé de se suicider un jour. Il avait tout préparé son suicide lorsque quelqu'un, ce matin-là, a frappé à sa porte et lui a dit « David, écoute, j'organise un pèlerinage à Medjugorje et je t'invite. Tu n'auras rien à payer, je t'invite. » Et David a pensé à ce moment-là, « Bon, je renonce à me suicider aujourd'hui, j'y vais. » Il a commencé à errer dans les rues. C'était en pleine nuit, il faisait noir. Et dans son errance, par hasard, il s'est retrouvé devant la statue d'une Vierge blanche qui avait la main étendue comme ça et l'autre sur son cœur. Et il s'est approché et là, il est tombé à genoux en sanglotant et en disant, toutes les misères de son cœur, je n'en peux plus, je veux mourir, ma vie a déjà été trop longue, j'ai déjà fait trop de mal, je suis une mauvaise personne, je n'ai qu'à mourir, ça suffit comme ça, je n'en peux plus. Il sortait toute sa misère devant la statue de la Sainte Vierge. Lorsqu'il a entendu une voix féminine très douce qui disait, « David, donne-moi ta main et permets-moi... » de te conduire à mon fils Jésus. » Alors il s'est retourné, il a regardé partout, il n'y avait pas un chat, c'était en pleine nuit. Et la voix a répété la même chose, « Donne-moi ta main, David, et permets-moi de te conduire à mon fils Jésus. » Et là, il a compris que c'était la voix de la Sainte Vierge. Alors il a sauté la petite barrière, et il a grimpé, et il a vraiment mis sa main dans la main tendue de la Sainte Vierge. Mais là, il a continué à crier, à pleurer, à se lamenter. « Je n'en peux plus, je veux mourir, j'ai trop de problèmes, je n'arrive pas, j'ai fini ma vie, c'est terminé. » Et là, à nouveau, la voix a parlé. « David, donne-moi tous tes problèmes et tes souffrances et permets-moi de les présenter à mon fils Jésus avec un cœur de mère, avec un cœur de mère. Et là, il a compris que il devait faire aussi ce que la Sainte Vierge lui demandait. Alors là, il lui a déballé tout, mais absolument tous ses problèmes, les choses les plus horribles de sa vie, toutes les difficultés, son traumatisme d'enfance, etc. Et voilà, ça a duré un certain temps. Et quand il a eu fini, il avait la paix dans son cœur. Il avait lâché son paquet dans le cœur immaculé de Marie. Il est reparti se coucher, il a dormi comme un enfant. Lorsque je l'ai rencontré pour la première fois, c'était 7 ans après cet événement. Il m'a dit « Sœur Emmanuel, tu ne me croiras pas peut-être. » Mais depuis cet événement, cette nuit où j'ai mis ma main dans la main de la Vierge, je ne suis plus jamais retombée dans les péchés terribles que je pratiquais auparavant. La Vierge m'a vraiment pris avec elle. Elle me conduit. Je tiens sa main tous les jours et je sais que si je la lâche, je suis perdue. Je tiens sa main comme un enfant. Elle me conduit et maintenant j'ai la paix dans mon cœur. Je suis un homme heureux et j'ai le bonheur de pouvoir témoigner que la Vierge peut nous conduire, peut nous guérir, peut nous restaurer, peut nous rendre notre beauté. Alors, qu'est-ce que ça veut dire, prendre la main de la Vierge? Il ne s'agit pas seulement de mettre notre main dans une statue ou qui aurait la main tendue. Il s'agit de nous laisser conduire par elle. Et elle ne fait que nous redonner l'Évangile. Elle ne fait que nous rappeler les paroles de son Fils. Elle est venue pour son Fils, que ce soit à Lourdes, à Fatima, à Pont-Main, rue du Bac, à Medjugorje. Elle vient pour son Fils, pour nous diriger vers son Fils, pour nous donner à son Fils, pour nous donner son Fils. Prendre la main de Marie, c'est accepter de marcher sur le chemin qu'elle nous trace. Vous savez, comme les enfants, il y a des enfants un petit peu vigoureux, et bien quand l'enfant veut aller à gauche et que la maman sait qu'il faut aller à droite, et bien si l'enfant échappe à la main, elle va le rattraper. Vous voyez ? Donc c'est une main assez ferme qu'il nous faut tenir. Et la formule, je dirais, pour être bien sûr de marcher avec la Vierge main dans la main, c'est vraiment de lui dire « Écoute, maman, dans cette situation qui est la mienne, dans ce choix que je dois faire maintenant, toi, qu'est-ce que tu choisirais? Toi, qu'est-ce que tu déciderais ?» Et là, on prend un moment de recueillement, silence, pour laisser à la Vierge le soin de incliner notre cœur. Je ne dis pas que vous allez entendre sa voix, mais incliner votre cœur vers la volonté de Dieu. Parce que c'est ça qu'elle fait. Quand on lui laisse la porte ouverte, elle incline notre cœur imperceptiblement vers la volonté de Dieu. Donc la meilleure route pour nous. Et quand au bout d'une minute de recueillement, on fait une décision, puis on a toutes les chances de faire la bonne décision dans le sens de la volonté de Dieu. Pour donner mon propre exemple, parce que j'ai un tempérament un petit peu spontané, et quelquefois, je réagis un petit peu trop vite aux choses. Très souvent, quand je dis « Maman, qu'est-ce que toi, tu ferais à ma place ?» Je pense faire ça. « Qu'est-ce que tu ferais à ma place ?» Mais presque à tous les coups, elle me dit « Non, je ne ferais pas ça. » Donc, je suis obligée de changer mes batteries. Voyez. Alors, c'est ça, tenir la main de la Vierge. « Maman, qu'est-ce que toi, tu déciderais ? Qu'est-ce que toi, tu ferais à ma place ?» Alors, c'est très beau parce que la Mère de Dieu est la seule maman qui, même avant la conception du petit, connaissait l'identité de son petit qu'elle allait concevoir, grâce aux prophéties de l'ange. Et c'est la seule maman qui a pu aider son enfant à devenir ce qu'il était en puissance devant le Créateur, devant son Père, le Père éternel. Et la Vierge Marie connaît quelle création merveilleuse Dieu a faite pour nous. Elle connaît notre devenir. Et même si nous sommes le pire des scélérats aujourd'hui, et il y en a peut-être parmi nous, qu'il soit béni, qu'il soit le bienvenu, si on est le pire scélérat, elle porte dans son cœur la connaissance du saint que Dieu veut faire de cette personne-là. Et elle va tout mettre en œuvre pour diriger ce pécheur vers le degré de sainteté et de gloire le plus grand, le plus magnifique que le Créateur à préparer pour lui. Alors je vous invite encore à faire une petite minute de silence pour que, intimement dans votre cœur, vous fassiez ce deal avec la Sainte Vierge. de prendre sa main et de lui dire « Maman, où que tu me conduises, quel que soit le chemin, eh bien, je te donne ma main et je vais me laisser faire. Et quand je voudrais aller à gauche alors que toi tu veux aller à droite, je te suivrai à droite. Je prends cette décision et je vais tout faire pour m'y tenir. Et si je m'échappe, rattrape-moi s'il te plaît. Amen. »
1: C'est pas possible. Hein.
0: Mais qui c'est ces personnes-là ?
1: Il y a du monde. Enfin. Mais. Attends. Moi j'ai rien compris, tu sais. Elle parle que des miracles.
2: Oui, ça existe encore.
1: Mais non, hein. C'est dans sa tête. Des histoires pas possibles, hein. Franchement, c'est elle, sœur Emmanuelle ?
2: C'est celle qu'on entend parler partout dans le monde.
1: Bah, je sais pas. Écoute, elle n'a pas arrêté de dire des histoires un peu incroyables. Ça vous arrive, vous, des histoires miraculeuses comme ça? Ben, pas beaucoup, hein, apparemment. Je sais pas, moi. Il n'y a pas la foi, hein. Ça doit être ça, quand même.
2: Ah bon?
1: Tu crois?
2: Moi, je sais pas trop. Elle a parlé d'une vierge en plastique tout à l'heure. Ben, j'en ai acheté une. Alors, je sais pas s'il faut que je la garde. Elle est pas en plastique, Marie.
1: Moi, j'en ai une en porcelaine. Hein. Écoute, je sais pas, moi, mon Gaston, il vient jamais à la messe. Par miracle, hein, j'ai prié et chapelet sur chapelet. Jamais venu. Pas de miracle, hein. Pas de miracle. C'est pas pour moi, ça. Je sais pas pourquoi je suis là. Et elle a pas de réponse, hein, t'entends?
0: Ah ben si, si, attends, j'ai une réponse, hein. Alors là, la réponse, elle va jaillir tout de suite, hein.
1: Ah, j'attends, hein.
0: Oui, oui. Eh ben, je vais dire, t'as drôlement de la chance.
1: Ah bon?
0: T'as drôlement de la chance.
1: Ah.
0: Ah oui, oui. D'abord, je suis dans le même sac que toi. Moi, j'ai jamais eu de miracle dans ma vie. Enfin...
1: Ah, tu vois, pas pareil.
0: Attends. Alors, je dis que tu as de la chance. Parce que n'oublie pas la parole que Jésus a dit. Aujourd'hui, on célèbre plus que jamais l'année de la foi. Et Jésus a donné une parole qui te concerne.
1: Ah.
0: Oui. Il pensait à toi ce jour-là.
1: Ah.
0: Il a dit, heureux ceux qui croient sans avoir vu. Eh bien, moi, je suis comme toi, j'ai jamais rien vu. J'ai jamais rien entendu.
1: Ah ben ça c'est pas vrai, hein.
0: Ça n'empêche pas que je crois avec ma petite foi, je lui demande de l'augmenter, mon Dieu. Mais heureux, alors je connais beaucoup de voyants, j'ai vu tous ces gens-là qui ont eu des miracles, je les ai rencontrés. Mais alors moi, je préfère être comme je suis et comme tu es toi. Tu sais pourquoi? Parce que, surtout dans la communauté des béatitudes, il y a donc 7 plus une béatitude, la 8e. Mais il y a une autre béatitude, c'est celle que Jésus a dit. Heureux ceux qui croient sans avoir vu. Alors moi, quand je vois un voyant, je dis, ben, je te plains beaucoup. Je te plains, moi je préfère être comme je suis. Parce que moi, qui suis des béatitudes, eh bien moi, je n'ai rien vu. Donc j'ai cette béatitude de croire sans voir. Eh bien toi, c'est déjà raté, t'as vu.
1: Ouais. En fait, son histoire.
0: Alors
1: Elle a dit quelque chose de vrai, mais elle a dit quelque chose de faux.
0: Ah bah
1: oui, elle a dit, moi j'ai pas vu, pas entendu, c'est pas vrai, tu as entendu, donc c'est heureux ceux qui entendent. Pour croire, c'est pas ça?
0: Bah moi je t'ai dit, j'ai rien vu, j'ai rien entendu.
1: Ah bah si, puisque t'as entendu tous les miracles de tes témoignages.
0: Ah ben justement, pourquoi je suis venue ici à Lourdes? C'est pour vous raconter l'histoire. Moi, on m'a raconté l'histoire, et là je suis témoin, je viens comme témoin. Je viens pas comme théologienne et tous ces gens-là. Je viens comme témoin pour dire ce que le Seigneur peut faire. Et bienheureux ceux qui écoutent les témoins, pour pouvoir savoir que Dieu est capable de nous porter vers le ciel. Mais celui qui marche selon la voie de la petite Thérèse, voilà... dans le, comme elle l'appelle, la monotonie du quotidien.
1: Ah oui.
0: Elle préfère la monotonie du quotidien aux extases. J'ai dit, c'est pas facile, mais la récompense est meilleure, parce que là, t'as plus de mérite. Et puis, je vais te dire une chose, les voyants, Quand t'as vu la Sainte Vierge, c'est très gentil, mais après, ils ont des épreuves en proportion de ce qu'ils voient, je te le dis.
1: Oula.
0: Et ah bah oui, c'est normal. Oh. Donc moi j'ai dit à la Sainte Vierge, je ne cherche pas à te voir, je vais attendre le ciel. Prudence.

0: mais on a Sainte-Monique. Coup double.
1: Oh.
0: Alors toi, t'es appelé à la sainteté en persévérant.
1: Bon, ça veut dire que même si Gilbert, il va pas à la messe, c'est bon avec la foi, quoi.
0: Ah ben complètement.
1: Bon ben c'est bon, on
0: persévère,
1: peut y aller.
0: Persévère en le bénissant, en bénissant Dieu pour le brouillard dans lequel tu es.
1: Bon ben alors je vais aller déposer ma rose à la Vierge. Allez, on va à la grotte.
0: Eh ben c'est bien.
1: On y va.
0: Amen. Alors je vais peut-être me faire critiquer, mais j'ai une autre histoire. Puisque ce soir, nous allons vous offrir la possibilité de vous consacrer à la Sainte Vierge, je vais raconter l'histoire de Valentina, parce que vraiment, celle-là, elle est super. Valentina, une de mes amies, donc elle a aujourd'hui 30 ans, c'est une jeune fille de notre monde. Elle est née en Ukraine, dans un milieu vraiment communiste, pur et dur, dans le vide spirituel le plus total. Bon, elle a été vaguement baptisée à la demande de sa grand-mère, qui, elle, priait le Notre Père de temps en temps. Et quand elle est devenue adolescente, bon, elle a fait une formation de coiffeuse. Elle était très, très triste parce que ses circonstances de vie, sa famille était pauvre, il ne pouvait rien faire. Il y avait vraiment un mur devant elle où, pour son avenir, c'était le vide spirituel. Alors, sa famille a gagné ce qu'on appelle la carte verte. C'est une carte que donnent les Américains pour pouvoir partir aux États-Unis. Et elle a bénéficié de cette carte verte, elle est partie aux États-Unis, et là, elle a, enfin pas un mot d'anglais, et là, elle a vécu une autre forme de vide spirituel, le vide, eh bien, américain, c'est-à-dire beaucoup de choses matérielles, mais le vide intérieur. Dans sa détresse, un jour, elle s'est souvenue de la grand-mère qui lui avait quand même appris le Notre Père. Alors elle a fait un essai, elle a dit, Dieu, si vraiment tu es Père et que tu existes, fais-le-moi savoir. Et à ce moment-là, elle a reçu une grande paix dans son âme, dans son cœur, une paix qu'elle n'avait jamais goûtée auparavant, et elle a compris que Dieu existait. Alors elle était paumée parce qu'elle ne savait rien de Dieu, si ce n'est qu'il était Père. Alors elle s'est débrouillée, elle a rencontré des catholiques, elle a été instruite, et elle est devenue une catholique fervente. Puis un jour, elle a déboulé à Medjugorje, et elle a découvert la Mère de Dieu, et elle s'est prise d'affection profonde pour la Mère de Dieu, et elle a compris que par la Sainte Vierge, elle allait trouver sa vocation. Pourquoi elle était née? Pourquoi elle vivait? Quel était le sens de sa vie? Alors, un jour qu'elle priait, dans un endroit devant un grand Christ, à Medjugorje, elle a eu une inspiration, parce qu'elle était tellement heureuse de toutes les beautés que donnait la Sainte Vierge, de cet amour, de tendresse de la part de la Mère de Dieu. Elle était tellement comblée par Dieu et par la Sainte Vierge qu'elle s'est dit, il faut absolument que j'amène les jeunes de mon pays, l'Ukraine, à toi, Marie. Et elle a dit, voilà, j'ai trouvé ma vocation. Mais il faudra que tu t'occupes des factures parce que moi, j'ai rien. Alors, elle est repartie vers chez elle, vers son hôtel. Et là, en route, elle rencontre un homme qu'elle ne connaissait pas du tout. Et qui lui dit, mademoiselle, excusez-moi, je ne veux pas vous importuner, mais j'ai quand même quelque chose à vous dire. J'ai reçu dans mon cœur que vous étiez appelée à amener les jeunes de votre pays ici à Medjugorje, à la Sainte Vierge. Et en ce qui me concerne, je vous propose de financer l'opération. Alors elle était complètement abasourdie par la confirmation de sa vocation. Alors pour faire la version courte de cette histoire, elle est repartie en Ukraine, où elle a trouvé une situation morale désastreuse, un mépris de la vie, les avortements, les vieux qui étaient euthanasiés, la pauvreté, le mépris des pauvres, la saleté, vraiment, son cœur s'est retourné de compassion pour ces pauvres, et elle s'est introduite un peu dans le milieu médical, et elle a proposé, pas seulement d'amener les jeunes de son pays à Medj, mais en même temps d'amener des médecins qui tous étaient athées et pratiquaient l'avortement allègrement et se faisaient beaucoup d'argent. Alors elle a invité de venir faire un voyage en Herzégovine, un beau pays, tout ça, les a alléchés un petit peu, et surtout c'était gratuit. Alors elle a fait un premier quart de 50 médecins athées avorteurs. Ah ben oui. Mais elle se laissait conduire complètement pas. Elle avait dit, je suis complètement ton instrument, sers-toi de moi, je n'ai pas d'autre plan que le tien pour ma vie.

Voilà le secret. Je n'ai pas d'autre plan pour ma vie que le tien, Seigneur. Voilà. C'est ça le secret de Valentine. Alors, elle avait fait aussi un autre deal avec la Sainte Vierge. Elle avait dit, bon, je te les amène ici, mais après, toi, tu t'en occupes. Alors, elle avait dit, je vais les amener sur la colline de Pot-de-Bordeaux, des apparitions, et là, devant la statue, je vais leur proposer à tous, qui sont tous athées, de se consacrer à ton cœur immaculé, et comme ça, tu pourras travailler chez eux. Alors, tous ont fait la consécration, sans rien comprendre de ce qu'ils faisaient. Ils sont redescendus de la colline, et le soir, à l'auberge, une des personnes s'est levée en disant « Je voudrais donner un message, je voudrais témoigner à tout le monde ici présent. » Personne de 60 ans, très connue en Ukraine, dans sa ville, parce qu'elle était un grand ponte de l'hôpital où elle travaillait, mais en même temps, elle chapeautait d'autres hôpitaux de la région. Enfin, c'était une personnalité. Et elle a dit « Voilà, lorsque nous avons commencé à grimper la colline, et vous savez, pour ceux qui ont été là-bas, combien il y a de pierres sur cette colline, lorsque j'ai commencé à grimper, soudain, les pierres de la colline ont complètement disparu à mes yeux. Et à la place, la colline était recouverte des ossements et des crânes des bébés que j'ai avortés depuis 40 ans. Et elle s'est mise à pleurer. Et elle a montré ses mains comme ça, elle a dit « Regardez ses mains ». Ses mains ont tué une ville entière. Tout le monde a sorti son mouchoir, j'ai pas besoin de vous le dire. Et pour faire encore une histoire courte, tous se sont convertis et de retour en Ukraine, ils ont complètement changé l'ambiance de l'hôpital. Les avortements ont été arrêtés immédiatement, ainsi que les euthanasies. Et ils se sont tous mis à créer des postes d'accueil pour les femmes enceintes, pour les exhorter à aimer la vie, à accepter la vie. Ils se sont convertis. Quant à Valentina, elle a, après cette expérience extraordinaire, elle a continué à faire ses quarts. Elle ne fait pas payer ses médecins richissimes parce qu'elle dit « Je ne veux pas un centime de dépenser pour ce pèlerinage d'un centime qui viendrait du sang des innocents. » Alors, à chaque fois, elle dit à la Sainte Vierge « Le prix du voyage et de l'hôtel, c'est ton problème. » Et je peux vous dire qu'à chaque fois, elle reçoit juste le prix du quart qu'elle amène à Medjugorje. Et pour vous dire ce qui s'est passé maintenant, ça s'est passé, le premier quart était en 2011, et bien aujourd'hui, elle a amené à peu près un millier de personnes, avec beaucoup de médecins athées, la grande majorité s'est convertie, plusieurs hôpitaux d'Ukraine ont complètement arrêté l'avortement, et quand je parle avec Valentina, elle me dit, tu vois, tel était l'hôpital, telle ville, il n'y a plus du tout d'avortement. On est en train de couvrir toute l'Ukraine avec ces docteurs qui ont une foi vivante maintenant. Et quand on aura fini avec l'Ukraine, on passera au reste du monde. Cette petite jeune fille de 30 ans maintenant, sans instruction, coiffeuse de son métier, qui n'a jamais vraiment étudié la théologie, mais qui a un sens de la vérité de Dieu, qu'est-ce qu'elle a fait? Et c'est ça que je vous invite à faire aussi. Elle a dit à la Sainte Vierge, « Totus tus, tout à toi Marie. » Et se consacrer, ce n'est pas seulement dire une prière, même très belle, on connaît beaucoup de prières de consécration. Et se consacrer, c'est appartenir à celui à qui on est consacré. Ce soit le cœur sacré de Jésus, le cœur immaculé de Marie. Nous appartenons à Marie, nous appartenons à Jésus. Mon corps, mes yeux, mes oreilles, mes pieds, tout ça, ce sont maintenant les membres de Marie, les membres de Jésus. Et si un jour je tombe malade, ça m'est arrivé d'avoir un problème, quand je me suis cassé le bras, j'ai pas dit « Seigneur, j'ai le bras cassé, fais quelque chose ». J'ai dit « Seigneur, je te signale qu'un de tes bras est cassé, parce que ce bras, c'est à toi. Je t'ai donné mon corps, donc si tu veux avoir un bras cassé, c'est ton problème. » Et c'est comme ça, nous appartenons à ceux à qui nous sommes. Alors non seulement nous appartenons à eux, mais l'extraordinaire fruit de cette consécration, c'est qu'ils nous appartiennent, c'est-à-dire que toutes les beautés qui sont en Marie, toutes les grâces qui sont en Marie, toutes les vertus qui sont en Marie, peu à peu deviennent miennes, parce que je me suis donnée à elle, elle se donne à moi. Voyez un petit peu l'avantage de la consécration. Je me donne à elle, elle se donne à moi, et peu à peu, eh bien, tout ce qui est en elle passe en moi. C'est ça ce qui est extraordinaire dans la consécration. Alors, on va encore faire une petite minute de silence et je vais vous inviter
ce soir, on fera d'une manière plus réelle, plus officielle, plus communautaire, avec la bénédiction sacerdotale, épiscopale, etc., qui nous attend. Mais dès maintenant, je vous invite à ouvrir votre cœur à cette possibilité de vraie consécration au cœur immaculé de Marie. J'espère que je vous ai rendu un petit peu jaloux avec l'histoire de Valentine. Est-ce que je vous ai rendu un peu jaloux? Bon, alors voyez, une vie complètement donnée, son avenir dépend entièrement de comment elle va être conduite par la Sainte Vierge. Alors, ouvrez votre cœur pendant une minute de silence, et puis voyez, si vous voulez, vous aussi, dire à la Sainte Vierge, « Totus tus, tout à toi Marie, tout à toi Jésus. » J'ai appris quelque chose il y a quelques jours, que je ne savais pas sur Lourdes, c'est que la grotte de l'apparition de la Sainte Vierge, à l'époque de Bernadette, était un lieu immonde. En fait, ils appelaient ça la tute des cochons. C'était un parc à cochons. Donc c'était dégoûtant. Et c'est incroyable que la Vierge, où elle allait dire à Bernadette « Je suis l'Immaculée Conception, la toute pure », elle a choisi le lieu le plus immonde qu'elle a trouvé dans la région, la tute aux cochons. C'est pas très cachère pour une juive d'aller là-bas. Pourquoi elle a choisi cela? Eh bien, comme dit la petite Thérèse, et comme l'a fait Jésus, elle se met à la table des pécheurs que nous sommes. Elle est venue pour nous purifier. Et d'ailleurs, elle l'a dit, allez boire à la fontaine et allez vous y purifier. Et Marie, ici, nous invite à une confession des péchés. Elle, la toute pure, qui nous aime infiniment avec l'amour même de Dieu, elle voit. Elle voit quand elle nous regarde les zones sombres, les zones opaques qui sont dues à nos péchés, et elle en souffre. Mais son regard plonge beaucoup plus loin. Elle va rejoindre cette partie de nous-mêmes très intime où habite la Sainte Trinité. Alors elle voudrait nous nettoyer de ces zones opaques pour que nous puissions être transfigurés, nous puissions irradier la lumière de Dieu. Alors nous allons nous laisser purifier par elle. Elle va faire son travail de purification, parce que rien que de l'approcher, déjà, on se sent purifié. Et elle vient à notre table de pécheurs pour nous amener à son Fils. En fait, j'ai remarqué que la Vierge était la meilleure rabatteuse pour Jésus. Elle est la rabatteuse pour nous amener à Jésus et pour que nous soyons avec lui. Alors, c'est pendant la 9e apparition qu'elle a demandé à Bernadette une chose qui était très difficile, d'aller gratter au fond de cette grotte à cochons, d'aller gratter le sol, et tout le monde a pensé, parce que ça s'est produit peut-être 3 fois, je crois, dans les apparitions, elle est devenue folle, elle est complètement partie. Elle a gratté, et là, il y a une petite source qui a commencé à jaillir, et qui a été de plus en plus limpide et claire, et c'est l'eau, aujourd'hui, que nous buvons, aux sources de là, près de la grotte. Et c'est l'eau dans laquelle nous nous baignons dans les piscines, avec des grâces qui ont débordé depuis cette époque-là, qui n'ont cessé de régénérer, de libérer, de nettoyer et souvent de guérir. Alors je voudrais encore vous raconter une histoire pour vous montrer comment travaille la Sainte Vierge dans ce domaine-là. Une histoire extraordinaire qui concerne l'Amérique. Il s'agit d'un certain Claude Newman. Alors Claude Newman il a été pris de sa mère qui n'était pas bien, il a été confié à la grand-mère, mais la grand-mère s'était mariée avec un autre, et Claude était témoin de ce grand-père qui abusait vraiment de sa grand-mère, qu'il aimait beaucoup, et c'était tous les jours des scènes terribles. À la fin, il en a eu marre et il a assassiné le grand-père. Résultat, il a été condamné à la chaise électrique. Donc il est entré dans la prison, il ne savait ni lire ni écrire, il ne savait rien de la religion, il ne connaissait absolument même pas Jésus. Il s'est retrouvé dans cette prison avec 4 autres détenus. Et un jour, il avait remarqué, au cou d'un des détenus qui étaient des gens vraiment criminels, blasphémateurs, la racaille quoi, de l'Amérique, l'un d'eux avait une médaille miraculeuse autour du cou. Et il lui dit, mais qu'est-ce que c'est que cette médaille que tu as? Ben, je sais pas, quelqu'un m'a donné ça, je sais pas ce que c'est, ben tiens. Puis alors, dans sa colère, il a arraché la médaille, il dit, t'as qu'à la porter toi-même. Alors, Claude ne savait absolument pas de quoi il s'agissait, mais il a mis la médaille. Pendant la nuit,
Il a été réveillé par un petit geste sur l'épaule, très doux. Il a ouvert les yeux et là, la Sainte Vierge se tenait devant lui. Belle, belle, belle, belle, belle, belle, belle, infiniment belle. Et elle lui a dit, appelle un prêtre catholique. Alors il a réveillé les autres, je veux un prêtre catholique, je veux un prêtre catholique. Alors c'était le branle-bas de combat dans la prison en pleine nuit. Bref, il y avait un aumônier qui s'appelait le père O'Larry, et qui est arrivé, et il a trouvé cette situation incroyable, et il a voulu instruire ce Claude de la religion catholique, et d'abord de commencer par une bonne confession. Alors il a dit, ben maintenant je vais t'enseigner la confession. Et l'autre a dit, ben je sais, elle m'a expliqué, elle me l'a dit. Elle m'a dit, quand on se confesse à un prêtre, en fait, on ne se confesse pas à un prêtre, on se confesse à Jésus. Parce qu'à ce moment-là, on se tient au pied de la croix de Jésus, et si on est vraiment repentant de ses péchés, il y a le sang qui coule du cœur de Jésus sur nous, et ce sang nous lave de tous les péchés. Tu sais, elle m'a tout expliqué, hein, j'ai compris la confession. Alors, le prêtre était complètement retourné. Alors après, il a voulu lui parler de la communion, pareil, il dit, mais je sais, elle m'a tout expliqué. Bon, je ne vais pas rentrer dans les détails parce qu'il faut que... Alors, il s'est confessé, il a fait sa première communion. Lui qui ne savait rien de Jésus, la Vierge l'avait enseigné, il la voyait de temps en temps. Et le moment est arrivé de sa chaise électrique. Alors, il était radieux, il était content parce qu'il allait enfin la voir pour toujours. Mais voilà que, au moment où il devait passer à la chaise électrique, quelques minutes avant, le shérif chargé de l'opération prévient qu'une des huiles du gouvernement, je ne sais pas quoi, voyant sa bonne conduite, lui avait octroyé 15 jours de sursis. Alors on lui dit, t'as 15 jours de sursis. Mais il était désolé, il était complètement dévasté. Quoi? Mais qu'est-ce que j'ai fait pour avoir cette pénitence? Encore 15 jours sur la terre? Mais non, non, non, moi je voulais partir. À vous retarder, non, non, ça c'est trop. Mais qu'est-ce que j'ai fait? Alors, le prêtre a une idée. Et tu te souviens de James? Cet homme immonde, épouvantable, qui t'a fait tant de mal et qui te déteste, et qui est aussi dans la prison, parce que dans 4 mois, il va aussi passer sur la selle électrique. Qu'est-ce que tu dirais d'offrir ce grand sacrifice de survivre encore 15 jours pour sa conversion? Ah ben d'accord. Alors il a vaincu ces 15 jours de ténèbres sur la terre. Vous savez, quand on a vu... Je connais beaucoup de voyants, ils m'ont dit, tu sais, quand tu as vu la Sainte Vierge, ne serait-ce que pendant 2 secondes, toutes les choses de la terre sont vraiment ternes et tu n'as qu'une envie, c'est qu'elles te prennent avec toi. Bon, je ferme la parenthèse. Donc, il a accepté de vivre encore ces 15 jours en esprit de sacrifice pour prier pour la conversion de James. Et puis, au moment de passer sur la chaise électrique, on lui a dit, est-ce que tu aurais un désir? Est-ce que tu aurais une parole? Oui, il faudrait faire la fête. La fête? Ben oui! On va faire la fête et je voudrais que tout le 2e étage de la prison participe à la fête. On va avoir des ice cream, du Coca-Cola. On va faire la fête parce que je vais naître au ciel. Ils ont fait la fête. Et puis après, il est mort sur la chaise électrique et c'est reporté dans les journaux américains. Ils n'avaient jamais vu un détenu arriver sur la chaise électrique avec un tel sourire. 4 mois plus tard, c'était le tour de James de passer sur la chaise électrique. Et là, c'était pas du tout comme Claude. Il était dans le blasphème, dans les injures, dans la révolte. C'était très, très grave. Plusieurs fois, on lui avait proposé de voir un prêtre. Il avait dit, non, non, non, je ne veux pas de prêtre. Laissez-moi tranquille avec votre bon Dieu, etc. Donc, au moment de la chaise électrique, le prêtre, qui est toujours le même, O'Larry, s'était caché pour ne pas être vu et provoquer de nouveaux blasphèmes. Or, avant que le jus ne passe dans la chaise électrique, James a ouvert les yeux grands comme ça et il a hurlé de peur. Alors, branle-bas de combat, mais qu'est-ce qui se passe? Qu'est-ce qui se passe? Il a dit, je veux un prêtre. Ah bon, alors le père O'Larry est sorti de sa cachette et dit, me voilà. Et là, James a raconté que, au moment où il était sur la chaise avant qu'on passe le jus, Claude Newman lui est apparu. Et la Sainte Vierge était derrière lui et lui tenait les 2 épaules. Et il a vu la Sainte Vierge avec Claude. Et Claude lui a dit, tu sais, James, j'ai prié pour ta conversion et je demandais au Seigneur une grâce pour toi. C'est que, avant de mourir, tu puisses voir la place
que Satan t'avait réservé en enfer si tu ne te repentais pas de tes péchés. Et c'est là que j'ai hurlé, il a dit. Il a vu la place que Satan lui avait réservée en enfer s'il ne se repentait pas de ses péchés. Alors là, je peux vous dire que la confession, eh bien, elle a fait une belle confession avec le cœur. Il a vraiment donné ses péchés au Seigneur, s'est repenti, il a reçu l'absolution. Et ce qu'on peut dire, c'est qu'il s'est converti à la dernière minute grâce à la prière de Newman. Alors, pourquoi je vous raconte cette histoire? Parce qu'un jour, il y a une brave dame qui était très pieuse, qui disait son chapelet tous les jours, qui allait tous les jours prier à la rue du Bac. Je ne sais pas comment elle s'est organisée, mais une des médailles a atterri sur ce prisonnier. Et la Sainte Vierge s'est rendue présente dans cette cellule de gens, de criminels. La Sainte Vierge, la toute pure, était au milieu d'eux et elle a fait son travail. Et ça a fait 5 convertis qui sont vraiment maintenant au ciel et qui prie pour nous, j'en suis sûre. Voyez, la Sainte Vierge, elle va au milieu de nous, de notre péché, mais c'est toujours pour nous conduire vers le repentir, la confession de nos péchés, afin que nous soyons purs, parce que le trésor de la mère appartient à l'enfant, et si Marie est immaculée, c'est son trésor, elle veut nous rendre immaculés. Le trésor de la mère appartient à l'enfant. Et tous ici que nous sommes aujourd'hui, nous sommes invités à nous laisser immaculiser, excusez-moi pour le néologisme, immaculiser en simplement en accueillant la Sainte Vierge dans notre vie et en la laissant nous conduire vers son Fils Jésus qui a versé son sang pour nous et qui nous invite à nous laisser laver de son sang dans le sacrement de la confession, afin que nous puissions aussi le recevoir dans la Sainte Communion, de vivre la messe et d'être transfigurés par cette vie divine qu'il est venu nous donner pour nous sauver de ce monde païen qui est le nôtre aujourd'hui. Parce qu'aujourd'hui, si on s'en sort en France et si on sort en Europe, c'est parce qu'il y aura des personnes, et les plus petites, les plus malades, les plus peu au niveau du monde, ce ne sera peut-être pas les grands noms qui sont sur les affiches, mais dans le secret de leur cœur, il y aura des cœurs qui seront entièrement livrés à Marie et par Marie livrés à Jésus et par Jésus livrés au Père. Et la Vierge a besoin de nous, elle a besoin de chacun de nous aujourd'hui parce qu'elle prépare quoi ? La victoire de son cœur immaculé qu'elle a prophétisé à Fatima. Et n'oubliez pas que nous sommes dans le bateau de la victoire, nous ne sommes pas dans le bateau de la détresse, nous sommes avec Marie et Jésus dans ce bateau. Elle a promis la victoire de son cœur immaculé, et cette victoire, elle va prendre corps aujourd'hui dans chacun de nos cœurs. Et quand il y aura de plus en plus de cœurs qui vivront cette victoire de l'amour sur la haine et sur le désespoir, alors, en règle générale, d'une manière générale, cette victoire prendra corps. Et n'oubliez pas qu'à Fatima, la Vierge a demandé, on se consacre individuellement à son cœur immaculé, au cœur de Jésus, que l'on se consacre en tant que famille, en tant que paroisse et en tant que nation. Le Portugal s'est consacré comme ça aussi. Et ainsi, on n'aurait pas les guerres, on les a eues parce qu'on n'a pas fait ce qu'elle a dit. Alors elle a demandé qu'il y ait la consécration du monde, en particulier de la Russie, que le pape fasse une consécration générale du monde à son cœur immaculé et au cœur de Jésus. Or, qui est le héros de cette consécration ? Jean-Paul II. En 84, il a réalisé un coup de maître extraordinaire, aidé par la Vierge dont il tient toujours la main, et il a, en union avec tous les évêques du monde, il a consacré le monde au cœur immaculé de Marie. Et un de ses amis évêques, le Mgr Nielitsa, qu'on a très bien connu, un de nos amis, s'est rendu au Kremlin dans le musée de l'athéisme. Il avait mis la formule de la consécration au cœur immaculé cachée dans la Pravda, qui veut dire vérité en russe, mais qui était un tissu de mensonges. Il faisait celui qui lisait la Pravda, mais il consacrait la Russie au cœur même de la Russie, dans le musée de l'athéisme. Il consacrait la Russie au cœur immaculé de Marie. Il est venu rapporter la nouvelle à Jean-Paul II, qui était fou de joie. Alors, le grand cadeau que Marie nous fait aujourd'hui, que l'Église nous fait aujourd'hui, c'est que, il y a un grand cadeau qui nous attend de la part de l'Église pour toute la communauté. Amen, alléluia.

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Vous savez bien, frères et sœurs, qu'il y a des soirs où c'est vraiment difficile de vivre. Une preuve que l'on connaît depuis longtemps, une écharde dans la chair, comme disait saint Paul, nous taraude, nous blesse beaucoup plus que d'habitude. C'est une épreuve que l'on a acceptée. Et comme on est chrétien, on sait que si Dieu permet cette épreuve, c'est pour notre bien. On y croit. On vit pleinement le mystère de la Providence. Mais le soir, c'est plus difficile. Il en a beau dire que c'est la volonté de Dieu, que nous serons récompensés bien au-delà de ce que nous pouvons espérer. Nous avons du mal à le vivre. Alors on prend son chapelet. Et on n'en finit pas de dire des Ave Maria pour demander à la Sainte Vierge de nous aider, de nous protéger, de nous couvrir de son manteau, d'être vraiment la maman qui nous console. Parce que c'est vraiment dur cette épreuve. Ça nous empêche de vivre, ça nous empêche de dormir, ça nous empêche d'être heureux. Et alors on dit son chapelet comme ça pendant un bon moment, et puis à un certain moment on s'est dit « mais mince !» La Sainte Vierge, elle, dans le ciel, ne cesse de dire le Magnificat, parce que dans le ciel, elle voit toutes les conséquences heureuses de cette épreuve. Elle voit combien le Seigneur peut faire sortir le bien du mal de cette épreuve, de cette séparation, de cette déception, de cette cassure dans notre relation avec quelqu'un. Le Seigneur sait très bien que s'il l'a permis, c'est pour notre bien, et pour le bien même de cette personne avec laquelle nous n'avons plus cette relation privilégiée que nous avons jadis. Et alors on se dit, « Oh, très Sainte Vierge, pardon, puisque je n'arrive pas à dire Magnificat comme toi dans le ciel, eh bien tu vas le dire à ma place. » Et alors on récite le chapelet d'une façon tout à fait différente. « Sainte Marie, Mère de Dieu, prie pour nous pauvres pécheurs. » Sainte Marie, puisque je ne suis pas capable de bien dire le Magnificat ce soir, tu vas le dire pour moi. Et alors, ce chapelet devient vraiment une communion profonde avec le Magnificat éternel de Marie. On est bête, on n'a pas tout de suite réussi à dire le Magnificat. On ne le dit d'ailleurs pas encore tout de suite, mais on sait que la Sainte Vierge le dit pour nous. Prie pour nous, pauvres pécheurs. Nous nous contentons de dire Fiat, c'est déjà pas mal, que ta volonté soit faite. Mais toi, Vierge Marie, tu dis Magnificat. Tu magnifies le Seigneur pour tout ce qu'il est en train de faire sortir de bien de cette épreuve que nous avons acceptée, mais pas avec suffisamment de joie chrétienne. Oh mes frères, qu'il est bon de savoir que la Sainte Vierge, elle ne nous en veut pas si nous n'arrivons pas tout de suite à dire Magnificat comme elle. Elle est dans le ciel, nous ne sommes encore sur la terre. Alors que nous traînons notre épreuve un peu comme un boulet, au lieu de la porter vaillamment, en laissant le Seigneur la porter en nous, ce n'est pas grave. Ce n'est pas du jour au lendemain qu'on devient paisible comme un Saint-François de Sales ou comme un Maximilien Kolbe. On est des pauvres pécheurs, on met un petit peu plus de temps que les autres à chanter la gloire de Dieu dans nos épreuves. Mais ce n'est pas grave. Sainte Marie, Mère de Dieu, prie pour nous pauvres pécheurs. Et puisque nous ne chantons pas le Magnificat, tu vas le dire encore davantage pour nous. Que c'est bon de penser que la Sainte Vierge accepte nos pauvres Ave Maria, même si nous ne les disons pas avec la confiance et avec l'exultation que nous pourrions avoir si nous étions plus convaincus de ce que disait le curé d'Ars. Si on connaissait la valeur de ces croix, on se les volerait les uns aux autres. Magnificat. Mon âme exalte le Seigneur, exulte mon esprit en Dieu mon Sauveur.

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Je voudrais vous parler aujourd'hui des liens très spéciaux qui existent entre Marie et le Saint-Esprit. Dans une précédente chronique, je vous avais expliqué comment le père Kolbe avait interprété le fait que Marie, à Massabiel, s'était présentée à Bernadette comme l'Immaculée Conception. Le père Kolbe pense que si la Sainte Vierge a employé cette expression bizarre, elle aurait dû dire « Je suis immaculée depuis ma conception, j'étais immaculée dans ma conception ». Si Marie s'est identifiée à sa conception, c'est peut-être, dit-il, pour montrer qu'elle a un lien très spécial entre le Saint-Esprit. Car le Saint-Esprit, explique le père Maximilien Kolbe, dans la Trinité, c'est la conception même, c'est l'acte d'amour dans lequel le Père engendre, conçoit de toute éternité son Fils bien-aimé. Le Père est celui qui conçoit, le Fils, il est conçu, et le Saint-Esprit, c'est l'acte d'amour de conception, l'amour avec lequel le Père conçoit son Fils. Eh bien, la Sainte Vierge a tellement conscience d'être l'associée du Saint-Esprit dans son œuvre qu'elle ose s'appeler de la même façon à Bernadette. Peu importe ce que vous pensez de cette interprétation théologique du Père Kolbe, je voudrais vous montrer à quel point Marie fait un peu la même chose que le Saint-Esprit. Mais bien sûr, c'est le Saint-Esprit qui agit, c'est lui qui a la puissance divine pour transformer notre cœur, mais Marie est vraiment son associée. Par exemple, Jésus nous dit que l'Esprit Saint, c'est le consolateur qui nous enverra pour que nous soyons consolés de son absence physique. C'est ce qu'il dit aux apôtres. Je m'en vais, vous n'allez plus me voir, mais je vous enverrai un consolateur qui vous consolera de mon absence et qui sera vraiment avec vous. N'est-ce pas ce que fait la Sainte Vierge ? Elle aussi est présente dans notre vie, puisque grâce à son corps ressuscité, elle peut être partout à la fois. Et il est parfois plus facile de s'adresser à la Vierge Marie qu'à Jésus. Non pas que Jésus soit moins gentil que la Sainte Vierge, bien sûr. Toute la tendresse de Marie lui vient de Jésus. Mais nous aimons parfois aller nous faire consoler par notre maman. L'aspect maternel de Marie, nous le retrouvons dans l'aspect maternel de l'Esprit-Saint qui nous console de l'absence du Maître. Et puis, l'Esprit-Saint est celui qui nous rappelle les paroles de Jésus. Il vous rappellera tout ce que je vous ai dit. Il est le souffleur qui nous empêche d'oublier les messages d'amour de Jésus. N'est-ce pas ce que fait la Sainte Vierge lorsque nous récitons notre chapelet et qu'elle nous rappelle comme une maman, ce qu'a fait son fils et ce que son fils fait encore pour nous. Elle est vraiment celle qui s'est tellement mise à l'écoute de l'Esprit-Saint qu'elle peut nous faire comprendre Jésus comme Jésus. Elle est celle qui a parfaitement compris Jésus et qui nous fait passer cette compréhension dans notre cœur. C'est très important de voir ce rôle de Marie. On a souvent remarqué que le Saint-Esprit ne parle pas. Il n'a pas de message à nous donner. Il n'est pas le complément de l'enseignement de Jésus. Il n'a rien à ajouter, mais il nous fait nous souvenir, il nous fait approfondir le message de Jésus. N'est-ce pas ce que fait aussi la Sainte Vierge ? Elle est silence. Quand elle vient apparaître et donner un message, elle ne dit rien de nouveau. Elle rappelle les messages de pénitence et d'amour et de prière que Jésus nous a déjà donnés. Mais elle nous le rappelle avec beaucoup de douceur et en nous montrant qu'elle les a vécus, ces messages. Et en la regardant, nous voyons comment le Saint-Esprit a façonné son âme pour que nous ressemblions nous aussi à Jésus. Et puis, elle assouplit notre nuque. Elle est la douceur. L'Esprit-Saint, c'est celui qui nous empêche d'être raides. Dans la fameuse icône de la Sainte Trinité peinte par Gubloff, l'Esprit Saint est représenté comme un personnage qui est toute souplesse, qui est l'anti-raideur par excellence. C'est dans l'Esprit Saint que Jésus arrive à s'incliner devant son Père en lui disant « Abba ». Eh bien la Sainte Vierge est elle aussi qui nous empêche de nous raidir, de nous durcir. C'est elle qui vient faire éclater le béton qui trop souvent nous emprisonne et nous empêche
de croire à l'amour de Dieu et de pardonner à nos frères. C'est évidemment sous l'influence de l'Esprit Saint que tout ça se produit en nous, mais la Sainte Vierge y contribue. Elle y contribue par cette action mystérieuse qu'elle exerce dans notre cœur. Elle est celle qui ne cesse de dire à l'Esprit Saint, agis dans le cœur de cet enfant pour qu'il soit docile à ta prière, à ta parole, comme je l'ai été moi-même pendant toute ma vie. Vierge Marie, temple du Saint-Esprit, épouse du Saint-Esprit, que nous recourions souvent à toi et que nous te demandions de prier l'Esprit Saint pour qu'il fasse en nous ce qu'il a fait si merveilleusement en toi, ô notre maman.

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Vous savez peut-être, mes frères, que les pères jésuites ont beaucoup apporté à l'Église en développant chez les élèves qu'ils avaient dans leur collège la dévotion à la Sainte Famille. C'est bien qu'on a parfois appelé la Sainte Famille la Trinité jésuite. Et c'est vrai que la Sainte Famille est la première Église domestique. La première communauté d'Église, ce fut la famille de Marie et de Joseph à Nazareth. La première communauté chrétienne, bien sûr, c'est celle de la Pentecôte, mais en fait, elle est préfigurée, elle est annoncée par celle de Nazareth. En effet, Marie et Joseph étaient à l'écoute de Jésus. Ils ont dû passer des heures et des heures à écouter Jésus, à écouter ses bons mots, à écouter la façon dont il interprétait l'Écriture. Ils ont été à l'écoute de leur enfant. Ils ont appris beaucoup de choses à leur enfant, mais surtout, ils ont été à son écoute. Il arrive bien souvent que des parents soient émerveillés par ce que leur enfant est capable de découvrir. Ils ne sont absolument pas jaloux de voir que leur enfant les dépasse. Ce fut évidemment le cas de Marie et de Joseph, qui étaient émerveillés par leur enfant et tout à l'écoute de leur enfant. Eh bien, une communauté chrétienne, c'est d'abord une communauté qui se met à l'écoute de Jésus. Et puis, ils ne se sont pas choisis. C'est Dieu qui les a choisis. C'est Dieu qui les a réunis. De même, une communauté chrétienne n'est pas une communauté où l'on se coopte, suivant les sympathies, mais on accepte de vivre ensemble. On accepte que le Seigneur rassemble dans un même lieu, dans une même famille, dans une même communauté, des gens qui ne se sont pas choisis les uns les autres, mais que Dieu a choisi pour qu'ils vivent ensemble. Et puis, une communauté chrétienne, c'est une communauté où l'on regarde Jésus, où on l'aime. C'est une communauté qui est toute polarisée par Jésus. C'est lui qui fait l'unité de la communauté. C'est évidemment que ce fut exactement la même chose pour Marie et Joseph. Bien sûr, ils se sont fiancés avec amour avant de savoir qu'un jour ils seraient les parents de l'enfant Jésus. Il n'empêche que leur unité profonde est venue du fait qu'ils étaient des amoureux de leur enfant, qu'ils aimaient leur enfant, qu'ils adoraient leur enfant. Eh bien, c'est aussi ce que fait une communauté chrétienne. Des membres de cette communauté se rassemblent pour adorer Jésus, pour l'aimer, pour le regarder, et aussi pour le servir. Et évidemment, c'est ce qu'ont fait Marie et Joseph pendant des années. Ils se sont mis au service de cet enfant qui leur était confié pour qu'il l'éduque, pour qu'il lui apprenne tout ce qui était nécessaire à sa condition humaine. Soyons heureux de penser que nous sommes précédés par cette famille, le modèle de toutes les communautés chrétiennes, le modèle de l'entente, le modèle de la charité mutuelle. Demandons souvent à Marie et Joseph de nous aider à accueillir Jésus dans nos communautés comme ils l'ont fait eux-mêmes.

En cette année mariale, mes frères, il y a une grâce à demander avec insistance au Seigneur, c'est de croire davantage en la présence de Marie dans notre vie. Comme disait un enfant, quand on sait que tu es là, maman, on fait tout mieux. Nous devrions sans cesse penser que la Sainte Vierge est là, où que nous soyons, dans notre maison, dans une voiture, en pleine foule, dans le métro, dans un grand magasin, en train de faire la queue à la caisse. La Sainte Vierge, elle est là. On devrait tout faire avec elle, parce qu'elle est là. C'est ce que nous rappelle la fête de l'Assomption. Son corps est déjà ressuscité. Il n'y a pas que le nouvel Adam qui a son corps ressuscité, il y a la nouvelle Ève. Dieu a voulu que les choses soient ainsi. Vous savez, vous connaissez la doctrine de Grignon de Montfort, c'est en Marie que nous sommes sans cesse enfantés. Elle est vraiment notre maman au sens fort du terme. C'est pourquoi elle a un corps ressuscité, ce n'est pas seulement pour elle, c'est pour nous. Parce qu'elle travaille à la quasi-incarnation de Jésus dans notre vie, dans notre cœur. Bien sûr, c'est le Saint-Esprit qui fait grandir Jésus dans notre vie, mais la Sainte Vierge est l'associée du Saint-Esprit. Par conséquent, quand nous sommes à genoux ou assis devant le Saint-Sacrement, dans une veillée eucharistique, pensons que la Sainte Vierge est là, vraiment présente, avec son corps, et c'est en elle que Jésus grandit en nous. Nous disons, Jésus, viens, viens dans notre cœur. Maranatha, Seigneur, installe-toi, sois le roi de notre cœur, prends toute la place. Et Marie y travaille avec le Saint-Esprit. Bien sûr que c'est le travail fait par le Saint-Esprit. Lui seul peut agir à ce point sur notre cœur. Mais Marie, mystérieusement, travaille avec le Saint-Esprit. Quelle joie d'y penser! Nous devrions demander à notre ange gardien de vivre davantage en présence de ces réalités invisibles. C'est le rôle de l'ange gardien, cet ange gardien qui ne cesse de saluer la Sainte Vierge d'ailleurs dans notre vie, parce que ce n'est pas seulement le jour de l'Annonciation que l'ange a salué la Sainte Vierge. La Sainte Vierge est toujours là et donc notre ange gardien est toujours en train de la saluer, de la vénérer. Elle est la reine des anges. Oh mes frères, notre vie serait changée si nous pensions davantage à nous laisser enfanter par la Vierge Marie. Et c'est pourquoi il n'est pas idiot de multiplier les Ave Maria. C'est une façon de dire « Maman, maman, maman, maman, tu es là, maman, fais ton travail, maman, je te laisse faire mon travail, je te laisse faire ton travail. » La vie spirituelle est beaucoup plus simple que celle que nous imaginons souvent. Il suffit de se laisser enfanter par une maman. C'est un aspect de l'esprit d'enfance. Nous ne sommes pas des grandes personnes spirituellement. Nous sommes des enfants. Non seulement nous sommes fragiles, mais nous sommes des enfants. Nous ne sommes pas capables de faire ce travail par nous-mêmes. Et alors, une fois que Jésus est ainsi installé dans notre vie, eh bien, c'est avec Jésus que nous disons « Abba ». Et la Sainte Vierge se joint à nous pour dire « Abba » au Père du Ciel. Et c'est l'Esprit Saint qui est là, qui nous fait dire « Abba, Papa chéri ». Ça se passe en famille. Alors, c'est une fausse question que de se demander s'il faut penser davantage au Saint-Esprit, à la Sainte Vierge, à Jésus, au Père. Mais tout cela se fait spontanément. Mais nous savons que cela ne se fait jamais sans la présence de Marie. Dieu a voulu qu'elle ne soit pas seulement la maman de Jésus, mais la maman de tous les membres du corps de Jésus. C'est elle qui a fait grandir, qui a laissé grandir Jésus dans son être sous l'impulsion du Saint-Esprit. Eh bien, c'est aussi en Marie que le Saint-Esprit fait grandir Jésus dans notre cœur. Sainte Marie, Mère de Dieu, prie pour nous pauvres pécheurs. Tu es toujours en train de prier le Père, d'envoyer l'Esprit Saint chez chacun d'entre nous. Il est béni le fruit de tes entrailles, Jésus, qui ne cesse de grandir en nous par ton action mystérieuse de maman.

C'est que vous ayez avec Jésus, son Fils, un cœur à cœur le plus continuel possible. Ce fut évidemment son cas. Après la Pentecôte, la Sainte Vierge ne voyait plus Jésus, mais elle savait, elle croyait qu'il était ressuscité auprès d'elle. Elle ne le voyait pas, ne le sentait pas, ne l'entendait pas, mais elle vivait avec lui. Et elle savait que Jésus était dans son cœur, encore plus présent en quelque sorte que lorsqu'elle le portait dans son ventre pendant les 9 mois de sa grossesse. Eh bien, ce dialogue, ce cœur à cœur avec Jésus, cette raison, c'est pour tout le monde. Et c'est pourquoi il est intéressant de connaître la vie de ceux qui ont vécu cela, sans être pour autant religieux. Je voudrais vous parler dans plusieurs chroniques,

d'une personne qui a vécu au début de, du 19e, du, au début du 20e siècle, qui est morte en 1950, et qui a reçu la grâce de recevoir des messages personnels de Jésus. C'est une jeune fille de Nantes qui avait beaucoup de charme. Elle s'est amusée à compter le nombre de prétendants qu'elle a refusés, 75. Mais elle a toujours refusé d'être religieuse, comme on lui proposait. Elle a préféré rester laïque dans le monde, rendant beaucoup de services à son curé, s'occupant des enfants, faisant le catéchisme, faisant beaucoup de broderies pour les missions. Et voilà qu'en 49 ans, son curé de Fresnes-sur-Loire, c'est une petite commune sur le bord de la Loire, à 70 km de Nantes, où la famille avait une résidence secondaire, tout près sur le bord de la Loire. Et voici que son curé, l'abbé Olive, lui dit « Gabriel, vous devriez composer une pièce de théâtre, car dans nos patronages, celles qu'on joue sont assez médiocres. » Et pour faire plaisir à son curé, cette fille de 49 ans se met à écrire une pièce, une comédie, Le Charme, qui a tellement de succès, elle joue cette pièce avec tellement de succès, faisant rire aux éclats le public, qu'on va lui demander de la jouer un peu partout. Et elle va finalement composer 13 pièces de théâtre qu'elle va jouer à travers le monde, jusqu'en Israël, en Afrique du Nord, en Corse, en Italie. Et avec un tel succès que vraiment on se demande d'où lui vient ce charme. Et voici donc en 1936, alors qu'elle est sur un paquebot qui l'emmène au Canada, où elle fait une tournée artistique pour apprendre les jeunes filles du Canada à jouer comme elle, eh bien Jésus se met à lui parler en direct, à lui dicter des messages qu'elle doit écrire parce qu'ils devront être publiés plus tard. Et son père spirituel, un excellent jésuite, le père de Parvier, la confirme dans l'idée que c'est bien Jésus qui lui parle. Non pas en voix off, mais des paroles qui s'imposent à son esprit et qu'elle écrit sur l'ordre de Jésus. Ils seront publiés un an avant sa mort, en 1948, son nom d'auteur. Et après sa mort, 6 autres tomes paraîtront sous le nom que Jésus lui-même a voulu, lui et moi. Alors, cette personne, évidemment, cette fille, avait énormément de travail. Il fallait qu'elle compose ses pièces en 3 actes, bien faites, avec beaucoup d'humour. Elle organisait ses tournées, elle organisait les répétitions, elle fabriquait elle-même les décors et les costumes, qu'elle transportait dans des valises énormes à travers le monde. Mais Jésus lui demande de vivre davantage recueilli. Il ne lui reproche pas d'avoir du succès sur les planches, non, parce que c'est sa façon d'évangéliser. Mais elle devrait davantage fermer les yeux quand elle vient de communier, par exemple, au lieu de regarder autour d'elle. Tu devrais penser davantage à ma présence. Tu devrais, lorsque tu es dans le métro, lorsque tu es dans la vie, tu devrais de temps en temps, le plus souvent possible, penser que nous sommes à deux. Par exemple, un jour, qu'elle pense que ses colis sont un peu lourds, et Jésus lui fait entendre « Nos paquets, Gabriel, nous sommes à deux. » Eh bien, je vous parlerai de temps en temps de Gabriel Bossis et de ses petits volumes « Lui et moi » que vous pouvez encore trouver aux éditions Beauchesne. Je connais des moines, c'est d'ailleurs par les moines que j'ai appris l'existence de ces petits volumes. Il y a des moines qui, depuis des années, se servent de ces petits messages de Jésus pour faire oraison. Oui, Vierge Marie, Sainte Marie, Mère de Dieu, prie pour nous, pauvres pécheurs, pour que nous aussi, nous sachions nous recueillir dans notre vie pleine d'occupations et vivre avec Jésus, ton enfant, ce merveilleux colloque que nous sommes tous invités à vivre. Celui qui mange ma chair et boit mon sang demeure en moi et moi en lui. Nous sommes le temple de Jésus. Jésus réside dans les tabernacles, mais le tabernacle dans lequel il préfère habiter, c'est notre cœur. Et malheureusement, nous le laissons trop souvent seul. C'est ce que dit Jésus à Gabriel Bossis. Tu me laisses seul alors que j'attends ta visite. Et lorsque tu me rends une visite dans ton cœur, je te dis avec beaucoup de tendresse, «
Je t'attendais, Gabriel. Je t'attendais, ma Gabriel. Que notre prière mariale nous amène à vivre comme la Vierge Marie, en dialogue quasi continuel avec ce Jésus qui nous aime et qui nous habite.

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0: Auditrices et auditeurs de Radio Espérance, je vous salue et je vous donne, comme chaque mardi, la lecture suivie d'un bref commentaire du martyrologe romain de l'Église universelle, de ce livre liturgique dont vous savez qu'il comporte essentiellement le catalogue des saints et des bienheureux qui sont connus et dont on fait mémoire liturgique quelquefois, dont on fait mémoire locale dans la piété des chrétiens. C'est un livre intéressant et important. Il est constitué par une série de ce qu'on appelle, de ce qu'ils appellent, les auteurs de ce martyrologe appellent ça des éloges. L'éloge de cette personne. En quelques mots, dans des formules très brèves, on nous dit l'essentiel de ce que l'on peut ou l'on doit savoir. Voici donc la lecture pour ce mardi 9 août. 1. Mémoire et en Europe, fête liturgique. De sainte Thérèse Bénédicte de la Croix, carmélite et martyr. Edith Stein, née et formée dans le judaïsme, après plusieurs années où elle enseignait la philosophie au milieu de beaucoup de difficultés, reçut la vie nouvelle dans le Christ par le baptême et la poursuivit sous le voile démonial jusqu'à ce que le régime nazi la forçât à l'exil en Hollande. Pendant la Seconde Guerre mondiale, elle fut arrêtée comme juive, et conduite au camp d'extermination d'Auschwitz, près de Cracovie, en Pologne, où elle mourut dans une chambre à gaz. 2. À Rome, au cimetière de Saint-Laurent, sur la voie Tiburtine, vers 258, Saint-Romain, martyr. 3. Au monastère d'Achenry, en Irlande, au VIe siècle, Saint-Nati, évêque et abbé. 4. À Kilmore, également en Irlande, au VIe siècle également, Saint Fedlin, évêque. 5. À Constantinople, commémoraison de plusieurs martyrs, parce qu'ils avaient défendu une antique image du Sauveur, de notre Seigneur, placée sur la porte de bronze du palais impérial dans cette ville, que l'empereur Léon l'Isaurien avait ordonné de retirer, et ils furent mis à mort vers 729. 6. À Florence, en Toscane, en 1242, le bienheureux Jean de Salerne, prêtre de l'ordre des prêcheurs, qui fonda dans la ville le couvent de Sainte-Marie-Nouvelle et mena une action intrépide contre les hérétiques locaux qui s'appelaient les hérétiques patarins. 7. À Palerme, en Calabre, vers la fin du XIVe siècle, le bienheureux Falcon, ermite. 8. Sur le mont Alverne, en Toscane, en 1322, le bienheureux Jean de Fermont, prêtre de l'ordre des mineurs, qui vécut dans la solitude, matant son corps par de grandes austérités et des carêmes prolongés. 9. À Londres, en 1537, le bienheureux Richard Bere, prêtre chartreux et martyr, à cause de sa fidélité à l'évêque de Rome et de sa défense du mariage chrétien, il fut, sur l'ordre du roi Henri VIII, longtemps enfermé avec ses confrères de la chartreuse de la cité, dans un cachot affreux où il mourut de faim. 10. Dans la baie, devant le port de Rochefort, en 1794, le bienheureux Claude Richard, prêtre bénédictin et martyr sous la Révolution française à cause de son sacerdoce catholique, il fut expulsé de Moyen-Moutier dans les Vosges et déporté sur un bateau négrier. Au plus fort de la contagion qui sévit à bord, il s'offrit pour assister ses confrères malades et fut lui-même emporté au bout de quelques semaines. 1911 à Salamanque, en Espagne. En 1912, la bienheureuse Candide Marie de Jésus, dans le civil, Jeanne Joseph Capitria, vierge, qui fonda la congrégation des filles de Jésus pour fournir une aide à l'éducation chrétienne des enfants. 12 enfin, en Espagne également, dans la persécution menée contre l'Église catholique au cours de la guerre civile en 1936, 11 bienheureux martyrs, à Barbastro, Florentin Asensio Barroso, évêque, fusillé par les miliciens. À Barcelone, 7 religieux de l'ordre de Saint-Jean de Dieu. Je vous en fais la lecture. Ce sont les bienheureux Ruben de Jésus, Ruben López Aguilar, Arthur, Luis Ayala Niño, Jean-Baptiste Joseph Velázquez Palatz, Eugène Alphonse Antoine Ramírez Salazar, Étienne Gabriel Maya Gutiérrez, Melquiade Raymond Ramírez Zuluaga et Gaspar Luis Modeste Páez Perdomo. Donc la liste de ces 7 compagnons de religieux de l'ordre de Saint-Jean de Dieu qui, comme vous le savez, s'occupe des malades. Et aussi à Azanui, près de Huesca, Faustin Oteiza, prêtre curé, et Florentin Felipe, religieux, des clercs réguliers des écoles religieuses. À Argès, près de Tolède, Guillaume Plaza Hernández, de la Fraternité des prêtres ouvriers diocésains, et à Carcaxent, dans la région de Valence, Germain Joseph Marie Garrigues Hernández, prêtre capucin. Et ailleurs, dans l'univers, d'autres saints martyrs, confesseurs de la foi, hommes et femmes, ainsi que des saintes vierges. Voilà, mes amis, encore une belle liste de saints, parmi lesquels beaucoup de bienheureux aujourd'hui, qui nous sont présentés pour une brève connaissance et aussi pour notre intercession de ce jour. Nous avons d'abord une mémoire liturgique, la mémoire liturgique d'une vierge martyre, carmélite. Vous avez entendu parler de cette vénérable femme, sainte Thérèse, bénédicte de la croix. L'éloge qui nous a été dit donnait l'essentiel. Je me permets quelques précisions. Edith Stein, c'était son nom de famille, était née en Pologne, à Wrocław, Breslau. Elle était la fille cadette d'une riche famille juive de 7 enfants. Douée d'une intelligence supérieure, elle devint philosophe. Et philosophe, pas n'importe laquelle, philosophe importante. Et s'intéressa particulièrement à la phénoménologie à travers ses recherches et à travers son enseignement dans les universités de l'époque. Elle fut convertie au catholicisme en 1922 et baptisée dans la cathédrale de Cologne, où elle était venue pour une question d'enseignement et aussi pour une question de déplacement des familles juives à cette époque-là, dans l'Europe. Nous avons connu ce phénomène. Venue donc à Cologne, elle fut baptisée dans la célèbre cathédrale de Cologne, une des plus belles cathédrales du monde. Et elle entra 10 ans plus tard, elle entra au Carmel de Cologne, en 1933. Puis, à cause de la montée du national-socialisme en Allemagne, elle fut mutée au Carmel d'Echt, aux Pays-Bas voisins. Quelque temps après, elle fut arrêtée par les nazis, elle et sa sœur, Rosa, et elles furent toutes les deux envoyées à Auschwitz, non loin de la ville de Cracovie, en Pologne du Sud, où elles périrent toutes les deux dans des chambres à gaz. Voilà, mes amis, une grande fille d'Israël que l'Église catholique a toujours vénérée et reconnue comme telle, devenue une grande fille de l'Église catholique. Elle fut béatifiée en 1987 et canonisée par la suite par notre bienheureux Jean-Paul II, qui la connaissait bien, étant lui-même de tradition philosophique importante, et qui la vénérait beaucoup. Les discours du pape à l'occasion de sa béatification et de sa canonisation, et aussi à d'autres occasions, sont excellents sur cette femme de grande qualité. Je vous avais remarqué, quand je lisais le martyrologe, que j'avais précisé qu'en Europe, elle était avec une fête liturgique. En Europe, parce qu'elle a été déclarée par les papes copatronne de l'Europe, avec Saint Benoît, le grand patriarche des moines, Saint Cyril et Méthode, les deux orientaux qui avaient promu l'évangile dans les régions de Moravie, deux grands saints orientaux, mais très fidèles à l'Église catholique romaine. Et puis, récemment, on a ajouté des copatronnes avec Thérèse Bénédicte de la Croix, Edith Stein, avec Sainte Brigitte de Suède, la prophétesse du Nord, et Sainte Catherine de Sienne, l'italienne. Voilà, mes amis, une très belle mémoire liturgique que nous devons célébrer aujourd'hui. Il y a d'autres martyrs, en particulier un martyr romain des persécutions du milieu du IIIe siècle sous l'empereur Valérien. C'est un martyr qu'on appelle le portier, parce que, d'après une vénérable tradition, il aurait été portier de la maison où il habitait avec d'autres personnes ecclésiastiques, dont, dit-on peut-être, le diacre de Rome, cet important personnage que nous allons bientôt célébrer, Saint Laurent. Il aurait été de l'environnement sacerdotal de Saint Laurent comme diacre, et lui était au service de ce groupe. Son martyr a toujours été mis en rapport avec celui de Saint Laurent, qui avait beaucoup marqué les esprits en 258. Ah, ce jour du mois d'août où nous fêtons Saint Laurent, c'est vraiment une très grande date. Eh bien, Saint Romain le portier a été associé. Il aurait été soldat, militaire de condition. Mais ces choses-là ne sont pas tout à fait certaines. Nous avons ensuite le chartreux Richard à Londres, qui a péri en 1537 sous la persécution déchaînée par le roi Henri VIII au moment de son divorce et de sa scission, de son schisme avec l'Église romaine, où il a fondé une église nationale qu'on appelle la communion anglicane depuis. Eh bien, Richard fut parmi les fidèles, et lui c'était un religieux chartreux, qui ne furent pas du tout d'accord avec cette prétention du roi d'Angleterre de vouloir fonder une église nationale dont il était le chef religieux. Il ne pouvait pas l'admettre. Et aussi, il ne pouvait pas admettre son divorce. Et c'est à cause de ces choses-là, de ces deux points de vue, pour la défense du mariage et pour la défense de la communion avec le siège apostolique de Rome, que, avec ses compagnons, il fut mis dans un cachot affreux où ils périrent d'inanition en 1537. C'est donc un des premiers martyrs de ces 400 ou 500, notamment des prêtres et des religieux, mais aussi quelques laïcs, qui ont été victimes de cette persécution suite à l'avènement de l'anglicanisme.
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0: Nous avons un certain Claude Richard, qui était un prêtre bénédictin, un religieux bénédictin, du célèbre monastère de Moyenmoutier. Et il fut arrêté là parce que prêtre catholique, et il ne voulait pas renoncer à ses vœux, comme les révolutionnaires voulaient le libérer de ses vœux, puisque ces révolutionnaires, marqués par la philosophie des Lumières, considéraient que ces hommes moines ou ces femmes moniales étaient quasiment des prisonniers, qu'il fallait les libérer, il fallait leur redonner la liberté. Mais lui, Claude Richard, a répondu au tribunal qu'il n'était pas question pour lui de se libérer des vœux qu'il avait faits. Les vœux de religion, les vœux de pauvreté, de chasteté, d'obéissance à cause du royaume de Dieu, à cause du Seigneur Jésus, il n'était pas question qu'il les remette en cause. Il les avait faits en toute liberté et en toute liberté de conscience. Et c'est à cause de cela qu'il a été envoyé sur le fameux bateau négrier qui a fait périr tant de prêtres dans les pontons de Rochefort. Et puis nous avons toute cette série importante de martyrs espagnols victimes de la guerre civile, notamment en 1936. Vous avez repéré, il y en a de plusieurs endroits. Ils sont de plusieurs ordres religieux. Ils sont aussi parmi les prêtres diocésains. Très nombreux, les victimes de la guerre civile espagnole. Surtout du côté des catholiques. Nombreux évêques, des milliers de prêtres, des centaines de religieux et de religieuses, sans compter les nombreux laïcs, qui sont morts à cause de la foi catholique. Et c'est pour ça que, de temps en temps, vous assistez, ou bien vous êtes au moins, vous pouvez être au courant que on procède à une béatification d'un groupe de martyrs espagnols. Le pape vient la semaine dernière, j'ai remarqué ça dans ma communication quotidienne avec Rome, le pape a décrété justement la réalité du martyr pour une série d'hommes et de femmes victimes de cette persécution. Ils vont être béatifiés un de ces moments. Nous avons tous ces martyrs, c'est important de les vénérer autour de Thérèse Bénédicte de la Croix. Nous avons aussi des confesseurs de la foi. Nous avons, par exemple, je vais rapidement les reciter, dans un monastère d'Irlande, c'était au VIe siècle, Saint Nati, qui fut à la fois abbé d'un monastère et évêque de la région autour de ce monastère, comme c'était souvent le cas dans ces pays d'Irlande à cette époque-là. Et à côté, à Kilmore, également en Irlande, à la même époque, Saint Fédelin, qui fut un évêque, on dit qu'il serait un disciple du grand moine fondateur de monastère et grand évangélisateur Saint Colomba, qui est un grand fondateur de monastère dans ces régions d'Irlande et aussi dans le pays de Galles et en Écosse au 5e et 6e siècle. Ce serait un de ses disciples. Et il est le patron célèbre de la ville de Kilmore, de même que le précédent, et le patron local de ce pays. Nous avons également plusieurs martyrs à Constantinople qui avaient défendu une image du Sauveur qui était sur la porte de bronze du palais impérial et que l'empereur Léon l'Isaurien avait fait retirer au moment de la fameuse controverse sur le culte des images. Et à ce moment-là, ces gens-là n'ont pas du tout été contents, ils n'ont pas du tout apprécié cela, ils ont manifesté et ils ont été mis à part et ils ont même été mis à mort en 729. Nous avons ensuite des religieux. En 1242, le bienheureux Jean de Salerne. Jean de Salerne, c'est un dominicain, un des premiers, ou parmi les premiers, puisqu'il est à peu près mort 100 ans après le fondateur, Jean de Salerne. Il était natif de Salerne. Quand dans l'énumération des religieux, vous voyez un prénom avec un nom de ville, ça veut dire qu'il est originaire de Salerne, en Italie. Et il a reçu l'habit religieux des mains de Saint-Dominique lui-même, et il a fondé en 1221 le couvent dominicain de Santa Maria Novella, Sainte-Marie Nouvelle à Florence. Eh bien, voilà celui qui a institué cette maison dominicaine à Florence, et il est mort au milieu du XIIIe siècle, c'est-à-dire 20 ans après le fondateur Saint-Dominique que nous avons fêté ces jours-ci. Et il se montra intrépide pour lutter pour le maintien de la vraie foi catholique. Nous avons ensuite, en Calabre, un peu plus tard, au XIVe siècle, le bienheureux Falcon, qui fut un ermite. Il était natif de Calabre et il vint dans le centre de l'Italie, dans les Abruzzes. Et il vécut une vie de solitude, de prière et de pénitence dans une caverne des Abruzzes, ce qui a marqué beaucoup ses contemporains. Et sa châsse, la châsse qui contient son corps, se trouve à Palena. Et il est très vénéré par les Italiens localement. Saint Falcon, ermite. Nous avons un autre ermite sur le mont Alverne. Vous savez, c'est aux confins de la Toscane et de l'Ombrie. C'est cette montagne que un seigneur du lieu avait concédée à Saint François pour qu'il puisse s'y retirer dans la solitude quand il était fatigué. Le mont Alverne. Moi-même, étudiant à Rome, j'ai jadis gravi ce mont à pied avec des camarades où nous allions faire une sorte de petite retraite sur le lieu où Saint François avait reçu ses bienheureuses stigmates avant de mourir. Et là, le bienheureux Jean de Fermont, originaire de Fermont, qui devint un disciple après Saint François, il devint prêtre de l'ordre des mineurs, de l'ordre des franciscains, et il est venu là vivre à la suite de Saint François, dans une grande solitude et dans une grande austérité, avec des carêmes prolongés. Voyez, mes amis, aujourd'hui, ça nous paraît peut-être drôle que des gens se livrent à des austérités parce que nous n'avons plus beaucoup une foi forte et profonde. Nous estimons, quelquefois d'ailleurs à raison, nous estimons que c'est pas la peine de se donner ces macérations et ces pénitences puisque la vie nous donne déjà pas mal de pénitences. C'est exact, c'est vrai. Mais on risque d'oublier l'importance de la pénitence à la suite du Christ, à la suite de l'enseignement biblique, à la suite de l'enseignement de Saint Paul. Nous risquons d'oublier ça dans les temps que nous vivons. Et nous aurions intérêt à revoir cela. Vous voyez, ce qui s'est passé il y a à peu près un an, lorsqu'apparut le livre sur Jean-Paul II, de la part de celui qui a conduit en quelque sorte le processus de béatification. Il a révélé qu'on avait trouvé une discipline dans les affaires du pape Jean-Paul II. C'est peut-être important de savoir qu'un effort, y compris volontaire, par amour du Christ, peut être très purificateur. Et c'est ce que nous rappellent ces saints ermites des temps anciens. Ne l'oublions pas. Nous avons ensuite à Salamanque une bienheureuse vierge qui a fondé la congrégation des filles de Jésus, un ordre enseignant. Eh bien, voilà, mes amis, une belle liste de saints et beaucoup de bienheureux que nous devons garder dans notre prière. Et je vous dis bon courage, bon 15 août, à bientôt.
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1: L'Évangile de Luc nous montre comment Marie est disciple. Elle est appelée à vérifier la parole de Dieu qu'elle a entendue et écoutée en l'insérant dans les sentiers tortueux de la vie. La parole divine met en mouvement. Dès que Marie apprend que sa parente Élisabeth est enceinte, elle se met en route et emprunte les sentiers peu praticables de la montagne. Cela signifie que la parole de Dieu ne suit pas un parcours linéaire. Elle a besoin d'une longue gestation, au cours d'un cheminement qui n'a rien de facile. Encore une fois, le Dieu biblique appelle à sortir. Il bouleverse nos projets. Il nous invite à changer de route, à ne pas nous borner à suivre des voies conventionnelles. Voilà pourquoi Luc nous raconte le voyage de ce petit disciple qu'est Marie. L'expérience biblique de la foi n'est jamais statique. Elle est par nature liée à une mise en chemin. Les Écritures rapportent de nombreux voyages de la foi, à commencer par le tout premier, qui fut un chemin de libération à travers le désert. 40 ans pour apprendre les premiers pas de la liberté, connaître le langage par l'écoute d'une parole différente de celle qui a été entendue. Le don de la Torah constitue le centre, le cœur de cet itinéraire. C'est l'écoute qui introduit Israël à la liberté.
0: À présent, nous nous unissons en prière avec le monde entier en renouvelant notre consécration à Marie.
2: Vierge Immaculée, Mère de Dieu et de l'humanité, je t'accueille comme don de Jésus sous la croix et je me confie entièrement à toi. Je t'offre toute ma vie, ce que je suis, ce que j'aime et ce que j'ai, afin que resplendisse en moi la beauté du Christ. Aide-moi à être docile à l'Esprit et à vivre avec joie ma vocation dans l'Église, afin de collaborer à ta mission maternelle et d'orienter vers Dieu le cœur de tout homme. Toi qui as guidé Saint Maximilien Kolb pour aimer sans mesure, enseigne-moi à être témoin de l'Évangile et à faire de ma vie un don. Je te confie les personnes que je rencontrerai et je t'offre le travail, les joies et les souffrances de cette journée. Ô Marie, conçue sans péché, prie pour nous qui avons recours à toi et pour ceux qui n'ont pas recours à toi.
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1: Parlant de Jésus, saint Augustin affirme que, en tant que créateur du ciel et de la terre, il est aussi le créateur de Marie. Mais en tant que né d'une femme, né sous la loi, il est le fils de Marie. Il est tout à la fois le Seigneur et le fils de Marie. Il est son créateur, mais il est fait par elle. Il est certain que 2000 ans plus tard, nous sommes émerveillés devant la grandeur de l'incarnation de Jésus. Ce même Dieu qui a créé Marie voulut être conçu et engendré par elle. Il voulut ressentir jusqu'au bout la dureté d'être homme, avec tout son poids, sa fatigue et sa souffrance. Pour nous, ce si grand, cet immense mystère d'amour qui nous sauve signifie accepter le défi de la vie pour descendre profondément dans notre réalité sans chercher d'autre voie. En recevant en elle son Créateur, Marie a largement ouvert les portes au divin, se faisant saint accueillant, vie qui se transforme, humanité qui s'élève et se transfigure. La pauvreté de sa condition et celle de son fils Jésus ne l'ont pas éloignée de la vérité. Dieu est à l'œuvre dans notre chair, pas au dehors. Et plus les signes extérieurs sont pauvres, réduits à l'essentiel, plus clairement se voit l'œuvre de Dieu. Et il nous devient plus facile de comprendre comment l'Esprit nous guide et nous oriente.
0: À présent, nous nous unissons en prière avec le monde entier en renouvelant notre consécration à Marie.
2: Vierge Immaculée, Mère de Dieu et de l'humanité, je t'accueille comme don de Jésus sous la croix et je me confie entièrement à toi. Je t'offre toute ma vie, ce que je suis, ce que j'aime et ce que j'ai, afin que resplendisse en moi la beauté du Christ. Aide-moi à être docile à l'Esprit et à vivre avec joie ma vocation dans l'Église, afin de collaborer à ta mission maternelle et d'orienter vers Dieu le cœur de tout homme. Toi qui as guidé saint Maximilien Kolb pour aimer sans mesure, enseigne-moi à être témoin de l'Évangile et à faire de ma vie un don. Je te confie les personnes que je rencontrerai et je t'offre le travail, les joies et les souffrances de cette journée. Ô Marie, conçue sans péché, prie pour nous qui avons recours à toi et pour ceux qui n'ont pas recours à toi.
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1: Il avait plu toute la matinée du 13 octobre 1917, ainsi que la nuit précédente. Les pèlerins étaient mouillés jusqu'aux os. Pourtant, à la demande de Lucie, ils acceptèrent de fermer leur parapluie lors de la récitation du chapelet et pendant toute la durée de l'apparition. Quand Notre-Dame disparut dans le ciel, elle ouvrit les mains et projeta un rayon de lumière éclatante sur le soleil. Lucie, poussée par un mouvement intérieur, s'écria « Elle s'en va, regardez le soleil !» Les nuages s'étaient soudain dissipés et l'astre du jour brillait dans l'azur dégagé. Il perdit curieusement tout son éclat et devint semblable à un plat d'argent, bien qu'aucun nuage n'était alors présent devant lui. On pouvait le fixer longuement sans ressentir aucune gêne. Il se mit alors à frémir, puis à bouger, à tourner sur lui-même. Monsieur Marteau, le père de François et Jacinthe, témoin fidèle des apparitions, raconta ce phénomène surnaturel en ces termes. On aurait dit que le soleil s'éteignait et se rallumait, tantôt d'une manière, tantôt de l'autre. Il lançait des faisceaux de lumière, d'un côté et de l'autre, et peignait tout de différentes couleurs, les arbres, les gens, le sol, l'air. Mais la grande preuve du miracle, c'est que le soleil ne faisait pas mal aux yeux. On peut être surpris par ce jugement prononcé par M. Marteau. Il pourrait sembler que l'accommodation rétinienne soit secondaire en comparaison du mouvement inhabituel de l'astre et de ses rayons de toutes les couleurs. C'est évidemment vrai, mais il faut se mettre à la place des pèlerins au moment où le soleil s'apaisa et reprit sa forme habituelle. Ils se demandèrent s'ils n'avaient pas rêvé, si une illusion d'optique ne les avait pas trompés. Ils avaient besoin de signes concrets qui puissent leur montrer la réalité du phénomène. Ils en reçurent deux. Le premier, évoqué par M. Marteau, était l'état de leurs yeux qui avaient fixé le soleil pendant plusieurs minutes, sans en être éblouis. Le second, tout simple, était une sensation de bien-être. Il avait fallu un bref instant pour que leurs vêtements détrempés par la pluie redeviennent parfaitement secs. Le soleil, en tombant sur la foule, avait chassé l'humidité. Ce mouvement naturellement incontrôlé de l'astre fut décrit ainsi par M. Marteau. Tout le monde était immobile. Tout le monde se taisait. Tous regardaient le ciel. À un certain moment, le soleil s'arrêta, et puis commença à danser, à tournoyer. Il s'arrêta encore une fois, et se remit encore une fois à danser, jusqu'au moment, enfin, où il parut se détacher du ciel et s'avancer vers nous. Ce fut un instant terrible. L'effroi de la foule fut extrême. Tous pensaient que la fin du monde était arrivée, et ils se préparaient à mourir subitement. Madame Maria da Capellina, une fidèle de la première heure, a décrit ainsi l'émoi de ceux qui l'entouraient au moment du miracle. Le soleil lançait différentes couleurs, jaune, bleu, blanc, et il tremblait tellement. Il ressemblait à une roue de feu qui allait tomber sur la foule. On criait « Ô Jésus, nous allons tous mourir, ô Jésus, nous mourrons tous ». D'autres s'écriaient « Notre-Dame, au secours », et ils récitaient l'acte de contrition. Il y avait même une dame qui faisait sa confession générale et disait à haute voix « J'ai fait ceci, j'ai fait cela, et encore cela ». Finalement, le soleil s'arrêta et tous poussèrent un soupir de soulagement. Nous étions vivants, et le miracle que les enfants avaient annoncé avait eu lieu. Parmi les pèlerins, au nombre d'environ 50 000, on n'a pas trouvé un seul qui a contredit cet événement extraordinaire. Toutes les personnes interrogées, croyantes ou incroyantes, ont rapporté ce phénomène surnaturel dans des termes très semblables. Sur le moment, toutes les personnes présentes à la Cova d'Airea ont cru au miracle, puis les heures et les jours passant, certains eurent des doutes. Un miracle, aussi éclatant soit-il, doit être librement accepté pour devenir un signe et agir à l'intérieur du croyant. Soyons assez humbles pour accepter cette merveille que fit pour nous le Seigneur à la demande de la Sainte Vierge. Oui, le soleil a dansé le 13 octobre 1917 en l'honneur de Notre-Dame.
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Celui qui a reçu la semence dans la bonne terre, c'est celui qui entend la parole et la comprend. Il porte du fruit. Matthieu 13, 23.

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1: Des journalistes étaient venus de plusieurs villes du Portugal afin de rédiger un article sur les événements de Fatima. En effet, on ne pouvait les ignorer, puisqu'ils attiraient une foule considérable de pèlerins. Le grand quotidien anticlérical de Lisbonne, O Século, avait envoyé son rédacteur en chef, Avelino de Almeida. Ancien élève du séminaire de Santarém, ce journaliste était entré dans la franc-maçonnerie et se disait ennemi de la religion. Il était parti pour Fatima avec la ferme résolution de se moquer de la naïveté des pèlerins et de mettre un terme à ce qu'il pensait n'être qu'une supercherie. Le 13 octobre, il était sur la route qui longe la Covada Ilha. Il avait trouvé un bon poste d'observation d'où il pouvait observer la foule. Il fut témoin du miracle du soleil et eut la grande honnêteté de le décrire. Son article parut en première page du journal le lundi 15 octobre. La une était partagée en 7 colonnes. Les deux premières offraient des nouvelles du front, les trois autres donnaient les résultats d'élections locales et les deux dernières relataient le miracle de Fatima avec une photographie des trois pastoureaux. Voici un extrait de cet article. Le soleil ressemble à une plaque d'argent mat, et il est possible de le fixer sans le moindre effort. Il ne brûle pas les yeux, il n'aveugle pas, on dirait une éclipse. Mais voici que s'élève une clameur immense, et ceux qui sont plus près de la foule l'entendent crier « Miracle, miracle, merveille, merveille !» Aux yeux éblouis de ce peuple, dont l'attitude nous transporte au temps biblique et qui, stupéfait, la tête découverte, contemple l'azur du ciel, le soleil a tremblé, le soleil a eu des mouvements insolites et brusques, en dehors de toutes les lois cosmiques. Le soleil a dansé, selon l'expression typique des paysans. Juché sur le marchepied de l'autobus de Torres Novas, un vieillard dont la physionomie est à la fois douce et énergique récite tourné vers le soleil à voix haute le credo. Cet article ne fut pas du goût des lecteurs habituels du journal et le rédacteur dut s'expliquer. Il le fit dans une lettre qu'il envoya au maire de Santarém et qu'il publia dans un supplément de son quotidien. Il décrit de nouveau ce qu'il a vu, mais avec prudence. L'extrait suivant peint le comportement des pèlerins à la fin du miracle. Il y a du monde, beaucoup de monde. La foule émue est comme en extase. La prière semble s'être paralysée sur les lèvres devenues sèches. Les yeux sont pleins de larmes, les mains se joignent dans un geste de prière. Les gens semblent toucher le surnaturel. Est-ce un miracle comme crie le peuple, ou un phénomène naturel comme disent les savants? Personne ne le sait. Mais j'ai dit ce que j'ai vu, le reste appartient à la science et à l'Église. On aurait aimé une même honnêteté dans les articles des autres journaux. Malheureusement, ce ne fut pas le cas. La presse catholique, dans son ensemble, s'est montrée bien timorée. Elle fut d'abord silencieuse, puis invitée à prendre position, elle fit part de ses doutes. Le journal A Ordem de Lisbonne publiait les 16 et 17 octobre les phrases suivantes. Il s'établit dans la foule une psychologie collective. Si l'on fixe le soleil, on n'attardera pas de le voir tourner sur lui-même et changer de couleur. Il ne faut jamais proclamer un miracle lorsqu'une explication naturelle est possible. On pouvait difficilement faire pire. Le journal A Liberdad de Porto attendit le 23 octobre pour publier un article assez neutre sur les événements qui s'étaient déroulés 10 jours auparavant. Toutefois, il faut noter une heureuse exception. Le journal catholique de Leiria eut le courage de prendre parti dès le 18 octobre. Nous attendons que l'Église se prononce sur ce cas, mais nous disons que seul un pouvoir surnaturel peut produire ce que des milliers de personnes ont vu à Fatima le 13 octobre. Ce court panorama de la presse portugaise montre que les a priori des journalistes et des lecteurs peuvent falsifier l'information. On ne peut pas demander à un incroyant de crier au miracle, mais au moins d'avoir le courage de dire qu'il fut témoin d'un événement incompréhensible et inédit, qui fut en plus annoncé plusieurs mois auparavant par trois enfants.
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1: Face à une manifestation surnaturelle, les personnes qui refusent a priori tout miracle cherchent non une explication naturelle, puisqu'on ne peut pas en trouver, mais une formule acceptable à tout esprit athée. Quelque temps après la stupeur, les témoins des événements du 13 octobre 1917 à la Covada Iglesia, et qui restèrent sceptiques, trouvèrent enfin l'expression acceptable, ils avaient été victimes d'une suggestion collective. On entendit même des intellectuels qui n'avaient pas fait le déplacement à Fatima déclarer publiquement que s'ils avaient été présents, ils auraient cru voir le soleil danser. Ils en étaient persuadés. Cette vision psychologique de l'événement est toute gratuite. Elle ne repose sur aucun cas antérieur. On n'a jamais vu une foule entière subjuguée par une personne au point de voir exactement les mêmes choses surnaturelles non décrites auparavant. De plus, il est bon de rappeler que parmi les présents, certains étaient hostiles aux apparitions. Le témoignage du baron d'Alviazar est révélateur. Il était venu en voiture, bien protégé de la pluie, et il se gaussait des pèlerins assez sots pour patauger des heures durant dans la boue. Ses amis étaient agacés par ses plaisanteries, ce qui ne l'empêchait pas de continuer, car il craignait d'être impressionné par la ferveur populaire. Il tendait toute sa volonté pour rester critique. Il vit le soleil danser. Lors de sa déposition, il affirma avec force, « Devant ce phénomène, je sais tout juste que je me suis mis à crier, « Je crois, je crois, je crois. » Mes larmes coulèrent de mes yeux. J'étais émerveillé, extasié devant cette manifestation de la puissance divine. » La danse du soleil fut perçue par plusieurs personnes des environs, non présentes à la Covada Iglesia, et qui étaient prises par leurs occupations quotidiennes, et donc ne pensaient nullement au miracle promis par la Sainte Vierge. Parmi les nombreuses dépositions, on peut nommer celle des élèves et de l'institutrice de l'école primaire d'Alburitel, située à 18 kilomètres environ de Fatima. Monsieur l'abbé Ignacio Luranzo avait alors 9 ans. Interrogé lors de l'enquête canonique, il témoigna en ces termes. Il était à peu près midi, à l'heure solaire, quand nous fûmes surpris par des cris et des exclamations poussées par des hommes et des femmes qui passaient dans la rue devant notre école. L'institutrice fut la première à sortir et ne put empêcher les enfants de la suivre. Dans la rue, les gens pleuraient et criaient, montrant le soleil, sans répondre aux questions que leur posait notre institutrice. C'était le grand miracle que l'on voyait très distinctement du haut de la colline où se trouvait mon village. C'était le miracle du soleil, avec tous ces phénomènes extraordinaires. Je me sens incapable de le décrire tel que je le vis alors. Je regardais fixement le soleil, et il me semblait avoir pâli, de telle sorte qu'il n'éblouissait pas les yeux. Puis soudain, il sembla descendre en zigzag, comme s'il allait tomber sur la terre. Épouvanté, je courus me mettre au milieu de la foule. Tout le monde pleurait, attendant la fin du monde, d'un instant à l'autre. Dans sa lettre pastorale du 13 octobre 1930, l'évêque de Leiria écrivait « Ce phénomène, qu'aucun observatoire céleste n'a enregistré et qui n'a pas pu par conséquent être un phénomène naturel, a été constaté par des personnes de toutes les conditions et de toutes les classes sociales, croyantes ou non. Les journalistes des principaux quotidiens du Portugal l'ont vu et raconté. » Même des personnes qui se trouvaient à des kilomètres de distance en ont été témoins, ce qui détruit l'hypothèse d'une illusion collective. Ainsi, la façon purement humaine de relater ce phénomène, formulation qui perdure encore aujourd'hui, ne correspond nullement à la réalité des faits. Elle montre bien l'orgueil d'intellectuels incroyants qui, plutôt d'admettre qu'ils sont face à un événement inexplicable au moyen des connaissances actuelles, préfèrent se réfugier dans une formulation inexacte, mais qui les rassure, alors qu'elle n'est qu'une erreur largement partagée. Ne soyons pas comme eux, et avec simplicité, admirons la merveille que Dieu fit en ce jour à la demande de la Sainte Vierge et à la prière des trois petits pastoureaux.
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1: Le 13 octobre 1917, lorsque le soleil reprit sa place et son aspect habituel, un journaliste chrétien, Carlos Mendes, craignant des mouvements désordonnés de la foule, vint au secours de Lucie. C'était un grand et fort jeune homme. Il avait rencontré pour la première fois les voyants plus d'un mois auparavant et il avait été fortement impressionné par eux. Présent lors de l'apparition du 13 septembre, il avait pris dans ses bras Lucie, qui en fut terrorisée et se débattit en poussant de grands cris. Cette expérience malheureuse ne l'empêcha pas de renouveler le même geste à la fin de l'apparition du mois d'octobre. La petite fille, encore en extase, ne se rendit pas compte de sa position élevée et se mit à crier « faites pénitence, Notre-Dame veut que vous fassiez pénitence, si vous faites pénitence, la guerre finira ». Un témoin de la scène rapporta que la voyante lui parut inspirée. Il fut fortement impressionné de l'entendre, comparant sa voix à celle des grands prophètes. Il est à remarquer que Lucie n'eut aucun souvenir de ce qu'elle cria à la foule. Elle fut même persuadée.

0: et demandé pardon à notre Seigneur, mais n'a pas parlé de pénitence. Il est à noter que le résumé des paroles de la Sainte Vierge est assez éloigné de la relation que fit sœur Lucie en 1941. Il s'agit plus d'une interprétation que de citation des messages délivrés par Marie. On peut se demander pourquoi la voyante a crié pénitence par 4 fois à la foule si ce mot ne fut pas prononcé par la belle dame. Mais avant de répondre à cette interrogation, il faut commencer à comprendre le sens même de ce mot. En portugais, pénitence a une signification plus large qu'en français. Il signifie fuir le péché, se convertir, revenir à Dieu et non pas s'infliger des mortifications. On comprend mieux alors la réaction de la petite fille et comment elle comprit les dernières paroles de Notre-Dame. Que l'on n'offense pas davantage Dieu, n'était-ce pas une demande d'une profonde conversion ? Dans ses mémoires, sœur Lucie confia : les paroles du 13 octobre qui se gravèrent le plus dans mon cœur furent la demande de notre très sainte mère du ciel : que l'on n'offense pas davantage Dieu, notre Seigneur, car il est déjà trop offensé. Quelle plainte pleine d'amour et quelle tendre supplication ! Qui me donnera de la faire résonner à travers le monde afin que tous les enfants de notre mère du ciel entendent le son de sa voix ? Je crois que Dieu a seulement voulu se servir de moi pour rappeler au monde la nécessité qu'il y a d'éviter le péché, de réparer les offenses envers Dieu par la prière et la pénitence. Cette confidence de sœur Lucie est précieuse, elle donne le sens du message de Fatima. Ne le réduisons pas à quelques pratiques, mais gardons bien le principal, celui de faire une vraie conversion, parfois subite, mais le plus souvent progressive, pour fuir le mal, afin de consoler notre Seigneur, tant affligé par le péché des hommes. Prenons le temps de nous imaginer à la place de Lucie. Nous sommes agenouillés dans la boue, sous la pluie, indifférents au froid, à l'humidité, notre esprit est entièrement accaparé par les paroles de Notre-Dame. Nous la voyons grave, le visage triste, nous entendons sa voix et nous faisons nôtre sa plainte. Jésus est déjà trop offensé. Désirons de tout notre cœur ne pas ajouter nos propres péchés aux maux subis par le Christ de la Passion et prenons la résolution de nous convertir sous la conduite maternelle de la Sainte Vierge.
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1: On pourrait penser que devant un signe aussi éclatant que celui de la danse du soleil, les opposants aux apparitions de Fatima seraient restés pendant un certain temps silencieux. Il n'en fut rien. Pamphlets, manifestations hostiles se multiplièrent pendant la seconde moitié du mois d'octobre 1917. Pour comprendre la violence de la réaction anticléricale, il n'est pas inutile de rappeler que le 13 octobre 1909, Francesco Ferrer mourait fusillé pour une faute qu'il n'avait pas commise. Cet Espagnol, libre-penseur, franc-maçon, avait été expulsé de son pays en 1886. Il avait trouvé refuge à Paris, où il enseigna la langue espagnole dans plusieurs établissements publics, notamment au lycée Condorcet. Il publia un manuel qui renouvela profondément la façon d'enseigner les langues vivantes. En 1901, ayant reçu par héritage une importante somme, il revint à Barcelone et fonda dans cette ville la première école laïque, l'Escuela Moderna. Il surmonta avec ténacité l'opposition cléricale. Ce succès lui permit de fonder la Ligue internationale pour l'éducation rationnelle qu'il plaça sous la présidence honorifique d'Anatole France. Un an plus tard, dans sa guerre contre le Maroc, le gouvernement espagnol déclara la mobilisation générale. Une masse populaire se souleva contre cette décision et pendant plusieurs jours se livra à des scènes d'une violence extrême. De nombreux bâtiments religieux furent incendiés et des milliers de personnes furent blessées. Cette insurrection ne fut pas commandée par Francisco Ferrer, occupé alors par des tâches purement intellectuelles, mais elle fut largement inspirée par ses idées. Le calme revenu, l'évêque de Barcelone accusa le libre penseur d'être l'instigateur de la semaine tragique. Il fut arrêté, jugé arbitrairement par un tribunal militaire et mourut fusillé le 13 octobre 1909. Ce même jour à Paris, plusieurs dizaines de milliers de personnes prirent d'assaut l'ambassade d'Espagne. Devant l'ampleur des réactions internationales, le gouvernement espagnol démissionna 8 jours plus tard. Le procès fut révisé et en 1912, la condamnation fut déclarée erronée. Ainsi, la maladresse du gouvernement espagnol, l'intransigeance d'un certain clergé, avait fait de Francisco Ferrer un martyr, le modèle de la victime généreuse, guidée par la seule raison et qui fut assassinée par l'obscurantisme religieux. Cette représentation des faits, à la fois simpliste et très partiellement vraie, s'est imposée dans l'esprit de ceux qu'on pourrait appeler les progressistes. Pour eux, le fait qu'un miracle puisse se produire au jour du 8e anniversaire de leur héros ne pouvait être qu'une provocation venant d'un groupuscule de jésuites malveillants. L'Association du mariage civil et la Fédération portugaise de la libre pensée imprima à l'AIRA un pamphlet dénonçant une apparition supposée de Marie à 3 enfants, suggestionnée ou dressée, pour servir de comparse à cette honteuse spéculation à la fois mercantile et clérico-réactionnaire. Tout cela avec une mise en scène extraordinaire où le luxe des automobiles s'associait d'une manière étrange avec les modestes carrioles de village et l'humilité des piétons. Comme si cela ne suffisait pas, on a inventé que le soleil, à une heure donnée du 13 octobre 1917, 8e anniversaire de l'assassinat de Francisco Ferrer, aurait dansé. Ces propos outranciers montrent bien la réaction violente et maladroite de l'opposition anticléricale qui contribua à faire connaître à la nation entière les apparitions de Fatima. Il est évident que toutes les accusations sont fausses, et en particulier, les 3 pastoureaux ne furent en aucun cas des enfants manipulés ou sujets à des troubles psychiques. Il est intéressant de noter que les auteurs de ce billet ne purent cacher une certaine admiration en constatant la variété des classes sociales présentes à la Cova da Ilha. Le bourgeois possédant une voiture de luxe côtoyait le pauvre paysan à pied. Ainsi, le message de Fatima avait réuni un peuple entier avec sa diversité, ce que les descendants de Francisco Ferrer n'avaient pas réussi à réaliser.
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0: Le salut du Seigneur est proche de ceux qui le craignent, et la gloire habitera notre terre. Psaume 84, 10.
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3: Merci Père Saliba de venir à notre micro de Radio Espérance nous entretenir des apparitions de Pomma et plus particulièrement de la fin du message de Marie, mon fils se laisse toucher. Donc le 17 janvier 1871, ici même à Pomma, apparaît la Vierge à des enfants, les fils Barbedette, Eugène 12 ans, Joseph 10 ans, mais aussi à deux pensionnaires de l'école voisine, Françoise Richer et Jeanne-Marie Le Bossé. D'autres aussi, puisque nous faisons cet enregistrement dans la salle Eugène Friteau, qui est aussi un petit voyant. Mais malheureusement, il est mort, c'est ça, avant l'enquête. Une grande partie du village réunit dans et devant la grange Barbedette, le curé, l'abbé Michel Guérin, et deux religieuses, sœur Marie-Édouard et sœur Vitaline, vont organiser une véritable liturgie mariale, une veillée où vont alterner prières et chants. Et pendant ce temps, les enfants vont décrire ce qu'ils voient, en particulier le message qui va s'inscrire en lettres majuscules.
4: Le message qui s'est inscrit ce soir-là tient en deux lignes. Mais priez mes enfants, Dieu vous exaucera en peu de temps. Mon fils se laisse toucher.
3: Ceci donc en 1871, donc l'an prochain nous allons fêter les 150 ans des apparitions. Et vous avez voulu, enfin, je ne sais pas qui a pris la décision, de précéder ce jubilé de 3 années préparatoires. Je ne sais pas qui a pris la décision.
4: Nous sommes un sanctuaire diocésain, donc quand nous prenons des décisions concernant des aspects importants de la vie du sanctuaire, c'est toujours en lien avec l'évêque du lieu, c'est-à-dire Monseigneur Thierry Scherrer. Et ses vicaires généraux, nous faisons ensemble le point sur l'activité du sanctuaire et puis sur la manière d'honorer voilà, ces grands anniversaires, parce que qu'est-ce qu'on fête finalement? Pourquoi est-ce que ça vaut la peine de dire que l'apparition a 150 ans? En y réfléchissant, je me dis que ce qu'on va fêter, finalement, c'est la continuité de la prière. Ça veut dire que cela fait 150 ans qu'à Pomma, tous les jours, on prie le chapelet, tous les jours, il y a une adoration eucharistique, tous les jours, il y a aussi la célébration de la messe, bien sûr. Et ça, c'est vraiment une très belle continuité dans un petit village qui, aujourd'hui, fait 836 habitants. Donc voilà, c'est cette belle continuité ininterrompu dans la prière que nous avons vraiment envie de fêter et puis voilà, surtout d'inviter d'autres qui sont un petit peu plus loin, qui n'habitent pas donc en Mayenne ou dans notre Grand Ouest, de venir aussi découvrir ce lieu de grâce qu'est Pomma.
3: Donc chacune de ces 3 années avait un thème, mais laissez mes enfants, donc c'était la prière, Dieu vous laissera en peu de temps l'espérance, et cette année qui commence, tout juste, mon fils laisse toucher, donc c'est le Christ miséricordieux. Alors c'est la fin du message, comme on disait, donc ça s'inscrit aussi dans une liturgie, et ces mots vont apparaître quand les gens du village réunis vont chanter un cantique, la Violata.
4: Vous avez raison de souligner que c'est vraiment une liturgie, parce que bon, on est habitué à des apparitions mariales comme à Lourdes ou à Fatima ou à la Salette où il y a des enfants qui voient, mais ce sont quand même des moments, je dirais, un peu privilégiés pour les enfants, mais on n'a pas forcément du monde autour. Bon, à Lourdes, il y avait quand même beaucoup de gens qui venaient prier avec Bernadette au fur et à mesure. À Pomma, on a vraiment une apparition de type paroissial, c'est-à-dire que les enfants voient, mais derrière, il y a toute la paroisse. Et à croire que Marie est venue justement pour reconstituer cette église paroissiale qui avait bien du mal à persévérer dans la prière à cause de cette guerre de 70 qui se montrait de plus en plus, enfin qui était perdue, et puis ces Prussiens qui arrivaient. Donc l'apparition de Pomma est vraiment une liturgie, c'est-à-dire une veillée de prière. pendant 3 heures, c'est long. Marie est là et elle va faire que d'abord les gens vont se rassembler, que monsieur le curé va arriver, qu'on va commencer à prier. Alors il va y avoir une liturgie de la parole avec, comme vous l'avez dit, ce message qui s'inscrit dans le ciel, comme quand on va à la messe, on a d'abord la parole qu'on essaye d'interpréter, ça ce sera pour les jours suivants. Et encore jusqu'à aujourd'hui, on essaie d'interpréter ce message. Et puis après, on a la croix. Marie, pour moi, c'est surtout une dame qui vient nous montrer la croix de son fils. Et évidemment, ça nous rappelle la partie eucharistique de la messe, hein, le sacrifice du Christ. La messe est un sacrifice, il est fait en mémoire de ce sacrifice que le Christ a fait de sa vie pour nous prouver combien il nous aime et combien il nous sauve par cet amour. Et puis, à la fin de l'apparition, il y a comme un envoi avec ces croix blanches qui apparaissent sur les épaules de Marie. Moi, j'y vois vraiment la condition du disciple, parce qu'il y a la croix du Christ, mais il y a aussi la croix du chrétien. Nous avons aussi nos croix à porter, nos croix sont blanches, parce que c'est la couleur de la résurrection. Nous savons que si nous croyons, tout se terminera dans la lumière pour nous. Mais il y a comme un envoi à la fin de cette liturgie, et puis c'est pour ça qu'à un moment donné, il y a un voile qui lentement couvre Marie, et puis les enfants, à un moment donné, c'est tout fini, hein. Ça y est, entre guillemets, la messe est dite et chacun est renvoyé à sa vie.
3: Donc revenons à la fin du message, et comme je disais, donc, c'était pendant le chant d'Inviolata, et c'est quand les gens du village vont dire « Ô Mère chérie du Christ, ô Mater Alma Christi Carissima » que va s'inscrire « Mon Fils ».
4: Effectivement, il y a un lien assez visible, perceptible entre ce qui est chanté et puis ce qui est visible. Et, il y a un langage des signes. Et effectivement, cette phrase « Mon fils se laisse toucher » arrive à un moment donné où on chante que Marie est la mère douce, hein, la mère tendre. Alors, cette partie du message donc, qui constitue cette seconde ligne, « Mon fils se laisse toucher », première chose à noter, c'est qu'elle est soulignée. La première ligne n'est pas soulignée. Et là, les enfants insistent, oui, il y a un trait d'or qui vient souligner ce morceau de phrase. Alors, ça nous fait penser à nos institutrices ou nos instituteurs d'antan. Hein. On a tous ces souvenirs de classe où l'instituteur fait la leçon, une leçon de choses, une leçon de mathématiques, et puis il y a des moments où il souligne. Et alors quand il soulignait, nous on faisait bien attention de retenir ce qui était souligné. Et bien Marie, elle est institutrice aussi à Pontmain. Ce sont des enfants, ils vont à l'école. Hein. Donc pour eux, souligner, ça veut dire quelque chose. Donc mon fils se laisse toucher, c'est comme peut-être ce qu'elle nous demande de retenir, hein, ou peut-être ce qui est le plus difficile pour nous à comprendre. Alors elle attire particulièrement notre attention là-dessus. Et c'est vrai qu'autant le début du message « Mais priez mes enfants, Dieu vous exaucera en peu de temps », je dirais, il appelle évidemment des commentaires, mais je dirais c'est assez compréhensible, mais mon fils se laisse toucher, ça demande un petit peu d'interprétation.
3: Mais avant de voir l'interprétation, peut-être expliquer comment ces mots sont apparus. Donc d'abord mon fils, et après se laisse, tout seul. Et Sœur Vitaline est là, il dit non, vous devez vous tromper, ce n'est pas se laisse qu'il faut lire, mais se lasse. Et les enfants disent non, mais il y a un i. Et ça, je trouve extraordinaire, parce que pour moi, c'est vraiment la preuve de quelque chose de surnaturel. Comment des enfants de 10 ans peuvent épeler le français qu'ils connaissent mal, en plus, parce qu'ils ne parlent pas toi.
4: Alors, les lettres apparaissent les unes après les autres, et même elles se forment sous leurs yeux. Hein. Les enfants s'expliquent comme ça. Tiens, il y a un bâton. Le bâton, c'est la première partie du M du mot « mais priez mes enfants » ou du mot « mon fils ». D'ailleurs, une des petites filles, qui était la plus jeune, hein, Françoise Richer, Jeanne-Marie Le Bossé, pardon, qui était très vive, elle a dit la Sainte Vierge elle va réécrire la même phrase parce que peut-être qu'elle a pas compris, elle pense que nous n'avons pas compris, hein. Donc c'est ce qui est très étonnant, et vous avez cité le mot de surnaturel, c'est vrai que face à cette apparition on est toujours un petit peu démuni, mais là on touche du doigt quand même quelque chose de très, très incompréhensible, je dirais, pour un regard rationaliste, c'est que ce sont les enfants, tous les enfants qui lisent et qui déchiffrent ces lettres qui s'inscrivent dans le ciel. Ce n'est pas simplement le petit Eugène Barbedette, qui est l'aîné, qui dit voilà un M, et puis les enfants qui battent des mains à côté, oui, oui, nous aussi on voit un M. C'est vraiment un déchiffrement, je dirais, commun de ce qui arrive dans le ciel. Et effectivement, à un moment donné, le mot se laisse reste longtemps sans qu'il y ait d'autres lettres qui se forment. Alors, les adultes qui ne font que entendre ce que les enfants décrivent, ce que les enfants voient, se disent c'est peut-être fini. Mon fils se laisse, mais ça n'a pas beaucoup de sens, mon fils se laisse. Alors l'institutrice, la sœur Vitaline, évidemment, a l'habitude de corriger les enfants. Donc, c'est ce que vous avez raconté, voilà. Et là, les enfants réagissent, non, vous nous avez appris à lire, ma sœur, il y a bien un « i », c'est bien « se laisse ». Alors, la sœur Vitaline, quand elle dit « mon fils se lasse », elle trahit un petit peu sa théologie, je dirais. Hein, parce que mon fils se lasse, c'est-à-dire mon fils se lasse de vos péchés. Hein. Et c'est un petit peu le message de la Salette, pour ceux qui connaissent le message de la Salette, où Marie pleure parce qu'elle est sensible évidemment à ce qui se passe sur terre et à ce péché qui prolifère. Et elle se dit, mais jusqu'à quand? Voilà, ça va continuer. Et elle sent là, quelque part, le poids de ce péché qui continue à peser. Hein, et le bras de son fils devient lourd. Mais les enfants ne connaissent pas, évidemment, le message de la Salette en détail. Peut-être qu'ils en ont entendu parler. Mais eux, ce qui les importe, c'est ce qu'ils voient. Hein, et pas ce qu'ils ont dans la tête. Et donc, le mot, l'infinitif touché, va effectivement arriver après, tranquillement, et donner tout son sens à cette phrase. Donc, mon fils se laisse toucher.
3: Tout son sens, à condition d'interpréter. Alors, comment on comprend toucher?
4: Alors, le mot toucher peut avoir deux sens. Il y a le sens propre. Quand on touche quelque chose, nous ne sommes pas des esprits, nous avons des corps qui nous permettent de toucher, hein, toucher des objets. On peut même se cogner dans les objets, hein, si on se les touche trop fort. Et puis le deuxième sens du verbe toucher, c'est un sens figuré, là, qui renvoie davantage à la compassion que l'on peut avoir, ou tout simplement quelque chose qui est émouvant. On peut dire par exemple, c'est touchant. Ce film m'a touché, cette scène m'a touché. Ça veut dire qu'il y a eu quelque chose qui nous a émus. Et si on essaye de comprendre qu'est-ce qui nous émeut, en fait, c'est souvent des situations de faiblesse, des gens qui sont dans la faiblesse et qui essayent malgré tout de s'en sortir, qui ont besoin d'aide. Hein, et ça nous donne envie d'aider souvent quand on est ému. Hein, donc c'est beau aussi d'être touché au sens figuré. Et c'est pour ça que ça nous renvoie aussi au thème de la miséricorde, finalement, parce que quand on est touché dans ce sens figuré, c'est finalement notre cœur qui est touché, hein, qui est touché par la misère que l'on peut voir autour de nous. Hein. Alors, quel est le bon sens? Est-ce que c'est le sens propre, touché, mon fils se laisse toucher, ou est-ce que c'est le sens figuré? Je pense que les deux ont quelque chose à nous dire. Mon fils se laisse toucher, quand on y pense, c'est quelle belle définition de l'incarnation. On vient de fêter Noël. L'enfant Jésus, il s'est fait toucher. Il est arrivé comme un enfant dont la maman doit s'occuper. Et puis après, quand on lit les évangiles, combien de fois il y a ce mot « toucher » qui revient dans ses contacts. Parfois, c'est lui qui touche pour guérir, mais parfois, on le touche. Comme par exemple la femme au flux de sang qui va essayer de toucher le pan de son manteau. Quel exemple je pourrais vous citer aussi? Oui, par exemple, la femme pécheresse qui vient au milieu d'un repas chez Simon le pharisien et puis qui se met à toucher les pieds de Jésus, à les embrasser et à les baigner de ses larmes. Donc le contact physique avec Jésus a un sens très fort dans l'incarnation. Et les gens qui ont touché Jésus parce qu'ils avaient envie de se rapprocher de lui en ont souvent en ont retiré quelque chose, par exemple des guérisons très, très évidemment il y a beaucoup d'exemples, voilà. Et il y a aussi au niveau de Jésus, bien sûr, le sens d'être touché d'un point de vue de la miséricorde, évidemment. Hein. Même dans les évangiles aussi, on retrouve ce sens-là de Jésus qui se laisse émouvoir jusqu'aux entrailles. Voilà. Après, si on prend le sens figuré en l'appliquant peut-être plus à maintenant, parce que l'incarnation est finie, hein, Jésus est ressuscité et glorifié, il est au ciel. Mon fils se laisse toucher pour aujourd'hui, quel sens ça peut avoir? Mais alors là, moi, je trouve que je n'ai pas la réponse, mais je me pose la question en tout cas. Il se laisse toucher par quoi aujourd'hui? Et par qui? Est-ce qu'il se laisse toucher par nos prières? Oui, je pense que c'est le sens de Pomma. Mais priez mes enfants, Dieu vous exaucera. Mon fils se laisse toucher par les prières. Il se laisse aussi toucher par nos cœurs contrits, je crois, beaucoup. La croix apparaît. Moi, je fais beaucoup le lien quand même entre la phrase « Mon fils se laisse toucher » et la croix. Parce que sur la croix, il y a marqué « Jésus-Christ ». Hein? Ce n'est pas comme les croix de nos calvaires où il y a les initiales « in ri » qui marquent la cause du supplice du Christ. Hein? C'est les Romains qui ont mis ça comme le chef d'inculpation, il s'est pris pour le roi. C'est pas ça, des rois des Juifs, c'est pas ça qu'il y a sur le titulus de la croix de Pontmain, mais c'est « Jésus-Christ ». Donc, il y a ce lien très fort entre cette croix qui apparaît avec le nom du Fils, Jésus-Christ, et puis ce chant qu'ils prennent à ce moment-là qui est « Mon doux Jésus ». Mon doux Jésus, il est temps de pardonner à nos cœurs pénitents. Et tous les couplets de ce chant « Mon doux Jésus » sont des couplets de contrition, de pénitence, où eh bien, on regrette le mal qu'on a fait et on implore le Seigneur de nous pardonner. Et je crois qu'il se laisse toucher. Ben, c'est la Bible, c'est les psaumes. Hein. Il se laisse toucher par nos cœurs contrits. Et donc ça me fait réfléchir aussi à cette « Mon fils se laisse toucher par quoi ?»
3: Il y a quand même cette culture populaire, religieuse, parce qu'il n'y a pas de feuille de chant. Hein. On ne distribue pas des carnets. Donc les gens chantent de mémoire, à la fois donc en français et à la fois en latin. Donc se laisse toucher. Se laisse toucher par la misère aussi. Donc pour moi, bien sûr, la misère matérielle, mais aussi la misère de tous ces fils qui sont partis à la guerre. Et ici même, dans tous les lieux de pèlerinage, vous avez des gens qui ont eu de dures épreuves dans leur vie et qui viennent ici.
4: Oui, bien sûr, ils se laissent toucher par nos prières, par nos actes de pénitence, ils se laissent aussi toucher, comme vous le dites, par nos misères et parfois par nos difficultés de prier, il faut bien l'avouer aussi. Quand on est dans des grandes, grandes difficultés, est-ce que c'est si facile que cela de prier? C'est vrai qu'on va dans un sanctuaire à ces moments-là, mais on y va, mais est-ce qu'on trouve les mots? Est-ce que... Et je crois qu'effectivement, les gens qui viennent dans un sanctuaire, parfois font juste le geste de déposer une bougie, puis de rester silencieux. Est-ce qu'ils arrivent vraiment à formuler des prières? Enfin, en tout cas, leurs prières, et parfois, tout simplement, voilà, Seigneur, c'est trop lourd. Hein. C'est trop lourd, il n'y a pas d'issue, je me tape la tête contre un mur. On connaît tous ça, je dirais malheureusement, hein, dans nos familles, des situations où on ne voit pas d'issue.
3: Parfois, donc, ils font le geste de toucher, par exemple la colonne de l'apparition.
4: Oui, et à ce moment-là précis, c'est vrai qu'on a besoin de s'appuyer sur quelque chose, de toucher quelque chose. Donc, en particulier la belle statue qui se trouve dans la chapelle de la Vierge, qui est une statue qui est à hauteur d'homme, on peut s'approcher, et c'est vrai qu'on voit souvent des gens s'appuyer, un peu, toucher le pied de Marie. Voilà, comme chercher une consolation, chercher de la force aussi. Alors c'est ça qui est mystérieux, parfois on a l'impression de ne pas avoir prié, mais on sort de la basilique et puis il y a quelque chose qui s'est passé quand même. Les problèmes ne sont pas partis, mais on les regarde peut-être un peu différemment, en se disant, si Dieu m'a écouté, si Dieu est là, pourquoi je me laisse totalement écraser par ces problèmes-là? Est-ce qu'il n'y a quand même pas une lumière quelque part? Donc les sanctuaires sont là pour ça, pour avoir ce message très fort de consolation et d'espérance. On vient de terminer l'année d'espérance, mais on va continuer d'en parler, bien sûr. Parce que c'est au cœur du sanctuaire de Notre-Dame de Pontmain, dont le premier titre, c'est « Mère de l'espérance ».
3: Et chaque lieu de pèlerinage a sa caractéristique, son caractère propre. Et je peux dire que pour moi, c'est peut-être la paix. Beaucoup de gens qui disent « Ah, je suis sorti de Pontmain », l'âme pacifiée.
4: C'est intéressant que vous disiez ça parce qu'on veut arriver au bout de notre trois années de préparation. On va arriver donc au grand jubilé en 2021 et c'est le thème que l'on voudrait développer. Après avoir développé la prière, l'espérance, le Christ qui pardonne, on voudrait arriver au bout de cela avec ce sentiment de paix. Une paix pour les pèlerins, pour aussi tous ceux qui vivent à Pontmain, tous ceux qui prient à Pontmain, qui habitent ici. Enfin, on a toujours besoin dans les sanctuaires aussi d'avoir cette présence de personnes priantes et qui accueillent. Je crois qu'une des grâces effectivement de Pontmain, c'est une grâce de simplicité. Quand on vient, il y a du monde, il n'y a pas trop de monde, il y a du monde, et on peut très facilement parler. On peut très facilement commencer une conversation et puis demander des renseignements. On se sent pas seul. Et on rentre assez vite dans ce bain de prière. Et on se fait enfant finalement parce que c'est l'évangile, hein, celui qui ne devient pas comme un enfant n'entrera pas dans le royaume des cieux. Donc on oublie un petit peu tous les plans que l'on se fait en tant qu'adulte, les projets, les images de soi pour se faire enfant et puis laisser le Seigneur mettre un petit peu d'ordre dans nos vies, c'est-à-dire les simplifier tout simplement. Hein. Je me dis souvent qu'on serait beaucoup plus heureux si nos vies étaient plus simples, si on avait un rapport beaucoup plus simple à la vie.
3: Et pour terminer avec une notion plus concrète, donc il y a des réalisations qui ont été pensées pendant ces trois années de préparation. Un point d'information devant l'esplanade, un nouveau musée des voyantes, donc ces deux points ont été réalisés. Et le troisième, c'est la restauration de l'orgue de la basilique.
4: Oui, qui dit jubilé, donc dit anniversaire, et qui dit anniversaire dit cadeau d'anniversaire, donc on est... C'est une tradition, chaque fois qu'il y a un jubilé, on essaye d'embellir, on essaye d'enrichir le sanctuaire. C'est pas pour les chapelains, pour le recteur, mais c'est pour les pèlerins. On essaye de voir qu'est-ce qui va permettre... c'est Marie qui travaille, hein, c'est pas nous, enfin le Christ, et le Père et l'Esprit Saint, mais de quoi est-ce qu'on a besoin? Alors, la liturgie est fondamentale dans un sanctuaire, parce que la liturgie, c'est les sacrements, et puis c'est le rassemblement, c'est-à-dire que c'est les moments où nous sommes tous ensemble et le grand orgue fait partie vraiment des éléments qui aident à la prière. Moi j'en suis de plus en plus convaincu, je suis arrivé maintenant, ça fait près de 4 ans que je suis à Pontmain. Je n'ai pas toujours été dans des paroisses où il y avait des grands orgues, hein, des grandes orgues. J'ai aussi connu des liturgies beaucoup plus simples avec guitare et... Mais pour les grandes liturgies, il y a quand même quelque chose qui est sublimé avec l'orgue. Alors notre orgue, il est très beau, mais il a 90 ans. Donc c'est jeune encore, mais enfin, il a quand même besoin au niveau, surtout au niveau de la console, du lien entre les touches et puis les tuyaux, les fils hein, qui assurent ce lien. Les fils sont vraiment en menace, ouais, ils cassent régulièrement, il faut sans arrêt les changer. Donc il y a un gros travail de restauration à faire, qui nous permettrait aussi de rajouter quelques jeux, de réorganiser tout. Donc l'orgue finalement sonnerait comme jamais. C'est ça qui est beau, c'est pas juste réparer, c'est vraiment lui redonner encore plus de brio, plus de brillance. Donc je crois que c'est un très beau projet et en plus qui sera un cadeau pour les générations à venir. Hein, on parle beaucoup de patrimoine, et je crois qu'on a raison, c'est-à-dire qu'on travaille pour les gens qui viendront à Pontmain dans 50 ans, 100 ans, hein, dans 90 ans, l'orgue sonnera toujours bien, et je crois que les gens dans 90 ans sont reconnaissants aux pèlerins du 150-naire en disant, ah ben, ils ont réussi à rénover l'orgue et à lui redonner, et encore à l'améliorer, et donc il y a cette passation, aussi on se transmet la foi, mais on se transmet aussi un patrimoine religieux. Et l'orgue, c'est vraiment l'instrument qui permet d'élever l'âme. Je crois que quand on a un bel instrument et un bon organiste, la liturgie, elle est belle.
3: Un grand merci, Père Renaud Saliba, notre recteur du sanctuaire de Pontmain.

Le Christ Jésus est devenu pour nous sagesse venant de Dieu, justice, sanctification, rédemption. 1 Corinthiens 1, 30.

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1: Une belle image par laquelle les pères de l'Église qualifiaient Marie est celle du buisson ardent. À quoi faisait-il référence ? La rencontre entre le Seigneur et Moïse a eu lieu à travers un buisson. Un buisson un peu spécial, qui brûlait sans se consumer. Attiré par ce spectacle, Moïse s'approcha pour mieux voir. Et ce fut à cet instant qu'il entendit la voix du Seigneur, qu'il appelait par son nom et se révélait comme le Dieu de ses pères. Il y a donc une similitude entre Marie et ce buisson. L'Esprit Saint est descendu en elle et elle fut capable d'accueillir en son sein le Fils de Dieu. Ce feu sacré ne l'a pas consumée, mais rendue Mère de Dieu et notre Mère. Nous aussi, comme bien des Moïse de notre époque, nous errons parfois dans l'incertitude. Alors, rencontrer Marie et en découvrir toute la force devient un don immense pour recevoir l'amour de Dieu. Il ne nous est pas demandé d'accomplir je ne sais quelle action, mais de rester auprès d'elle, comme Moïse l'a fait devant le buisson. Ce sera elle qui, par son amour maternel et sa tendresse, nous indiquera la route à suivre pour rencontrer Dieu. Elle nous suggérera de prendre le temps de la prière et de l'écoute. Elle se tiendra à nos côtés pour nous encourager dans notre réponse de foi. Et au moment opportun, elle nous donnera l'aide nécessaire.
0: À présent, nous nous unissons en prière avec le monde entier en renouvelant notre consécration à Marie.
2: Vierge Immaculée, Mère de Dieu et de l'humanité, je t'accueille comme don de Jésus sous la croix et je me confie entièrement à toi. Je t'offre toute ma vie, ce que je suis, ce que j'aime et ce que j'ai, afin que resplendisse en moi la beauté du Christ. Aide-moi à être docile à l'Esprit et à vivre avec joie ma vocation dans l'Église, afin de collaborer à ta mission maternelle et d'orienter vers Dieu le cœur de tout homme. Toi qui as guidé Saint Maximilien Kolb pour aimer sans mesure, enseigne-moi à être témoin de l'Évangile et à faire de ma vie un don. Je te confie les personnes que je rencontrerai et je t'offre le travail, les joies et les souffrances de cette journée. Ô Marie, conçue sans péché, prie pour nous qui avons recours à toi et pour ceux qui n'ont pas recours à toi.
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1: Nombreuses sont les images que les pères de l'Église ont puisées dans l'Ancien Testament pour approfondir la figure de Marie, et parmi elles, celle de fille de Sion. Quel est le sens de cette expression ? Sion était la hauteur de Jérusalem où le temple a été érigé. C'était donc le lieu le plus sacré pour le peuple d'Israël, le lieu où habitait l'Esprit de Dieu. Marie est donc vue comme le nouveau temple, en d'autres termes, comme cette personne qui a été si ouverte à la grâce qu'elle en est devenue le saint. Sa vie n'a été qu'un don, et en échange, Dieu s'est pleinement donné à elle, au point de prendre soin des moindres détails. Voilà le chemin qui nous attend nous aussi. Cela peut sembler absurde parce que beaucoup sont absorbés par leurs affaires et leurs urgences personnelles sans parvenir à entrer en contact avec leur propre cœur et sans laisser de place à Dieu. Marie, elle, se tient aux côtés de son Fils pour rappeler qu'il suffit de peu de choses pour entamer un dialogue avec le Seigneur. Marie a appris à faire place à Dieu en l'écoutant jour après jour et en mettant en pratique ce que sa conscience lui suggérait. Il nous faut l'imiter. Nous découvrirons alors que l'Esprit-Saint habite vraiment en nous, car nous en comprendrons l'émotion et nous ferons l'expérience de

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1: À présent, nous nous unissons en prière avec le monde entier en renouvelant notre consécration à Marie.
2: Vierge Immaculée, Mère de Dieu et de l'humanité, je t'accueille comme don de Jésus sous la croix et je me confie entièrement à toi. Je t'offre toute ma vie, ce que je suis, ce que j'aime et ce que j'ai, afin que resplendisse en moi la beauté du Christ. Aide-moi à être docile à l'Esprit et à vivre avec joie ma vocation dans l'Église, afin de collaborer à ta mission maternelle et d'orienter vers Dieu le cœur de tout homme. Toi qui as guidé Saint Maximilien Kolbe pour aimer sans mesure, enseigne-moi à être témoin de l'Évangile et à faire de ma vie un don. Je te confie les personnes que je rencontrerai et je t'offre le travail, les joies et les souffrances de cette journée. Ô Marie, conçue sans péché, prie pour nous qui avons recours à toi et pour ceux qui n'ont pas recours à toi.
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Je vous parlais la fois dernière de la joie avec laquelle j'ai eu à instituer l'Eucharistie pour se donner à nous. Je voudrais vous parler aujourd'hui de la joie avec laquelle il se donne à nous chaque jour si nous le désirons. Lorsque nous nous réveillons, fait remarquer Jésus à Gabriel Bossis, nous devions penser à la joie qu'il a déjà dans le tabernacle, à la pensée qu'il va se donner à nous. Il est le plus heureux. Il attend en quelque sorte ce moment de joie où il veut se donner à nous avec la tendresse d'un époux qui se donne à son épouse en disant « Ceci est mon corps donné pour toi, offert, livré pour toi ». C'est ce que dit par exemple Jésus un jour de Jeudi Saint à Gabriel Bossis. « Prends un langage nouveau ce soir du Jeudi Saint ». Pour me témoigner ta reconnaissance amoureuse, tant d'hosties reçues, le plus heureux de nous deux, c'est moi. Et l'année suivante, en 1944, il lui dit encore le Jeudi Saint, « L'Eucharistie, c'est pour te consoler de n'avoir pas été sur terre pendant mes 33 ans. Tu aurais été si heureuse de me voir comme me voyait Madeleine. » Sois donc heureuse de me posséder, c'est le même moi. Oh oui, lorsque nous communions, n'oublions jamais que le plus heureux, c'est Jésus. Et lorsque nous nous recueillons, après avoir communié, pensons à la joie avec laquelle il se trouve en nous pour nous transfigurer, nous transformer en lui. Et faisons silence en pensant qu'il est là et qu'il est heureux de se donner à nous, de faire son travail. Nous ne sentons pas son travail. Il est comme un chirurgien qui opère un malade, un patient, en l'endormant. Ne cherchons pas à sentir ce qu'il fait. Ce qui est sûr, c'est qu'il fait son travail divin et qu'il le fait avec joie. Et que nous devrions nous réjouir à la pensée qu'il est le plus heureux lorsque il se trouve dans notre cœur. Et alors, demandons à la Sainte Vierge, lorsque nous récitons le « Je vous salue Marie », de communier à la joie avec laquelle elle communiait elle-même des mains de Saint Jean, car elle avait bien compris que son enfant Jésus, que son Fils, qui était aussi le Fils du bien, le Fils de Dieu, était heureux de se donner. Elle n'était pas jalouse, oh non, au contraire. Elle disait à son Fils, « Allez mon enfant, fais bien ton travail de sauveur, de Messie. Viens transformer le cœur de tous ceux auxquels tu te donnes dans l'Eucharistie. Réjouis-toi Marie, comblée de grâce, le Seigneur est avec toi. » Tu es bénie entre toutes les mamans d'avoir un enfant si merveilleux Jésus qui se donne à nous. Sainte Marie, Mère de Dieu, prie pour nous pauvres pécheurs pour que nous aussi nous profitions bien de nos Eucharisties, de nos communions. Que nous ne laissions pas distraire, c'est un reproche que Jésus fait à Gabriel. Que je te parle dans la maison, il faut que tu sois là, ne sois pas distraite quand tu as communié. Quitte tes petits soucis, entre dans les miens, la perte des âmes. Ne regarde pas les autres communier, ce n'est pas le moment. C'est comme si tu regardais par la fenêtre alors que tu reçois quelqu'un chez toi, c'est à peine poli. Quand tu fermes les yeux, c'est comme si tu te mettais à mon service. Quand tu regardes dehors, ce n'est plus nous. Ce n'est plus nous, nous ne sommes plus à deux, tu t'éparpilles. Oh oui, que la Vierge Marie nous aide à bien communier, à faire la joie de Jésus qui se donne à nous avec joie. Mais nous pouvons le rendre encore plus heureux lorsque nous participons à sa joie de se donner à nous. Et que nous lui disions, avec confiance et amour, Jésus, mon Sauveur, fais ton travail de Sauveur dans mon cœur.

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Je voudrais vous parler aujourd'hui de la prière d'intercession, de cette merveilleuse possibilité que nous avons par notre prière et par nos sacrifices d'attirer les hommes vers Dieu. C'est un mystère. Et comme tous les mystères, il y a une contradiction apparente entre cette vérité et puis cette autre grande vérité de la providence. C'est Dieu qui sait ce dont nous avons besoin. Nous n'avons pas à lui donner de conseils pour qu'il devienne meilleur. Lorsque des citoyens font une grande manifestation dans les rues de Paris, ils espèrent influencer le gouvernement. Ils espèrent faire changer d'avis le gouvernement. Tandis que lorsque nous participons à un grand pèlerinage, à une grande procession, à Lourdes, nous ne prétendons pas faire changer Dieu d'avis, comme si Dieu n'était pas suffisamment bon et que nous devrions l'améliorer, améliorer ses décisions. Oh non! Dieu sait ce dont nous avons besoin. Mais il a voulu que notre prière participe en quelque sorte à son plan. Et par conséquent, éternellement, il sait que cette guérison, il la donnera parce que nous aurons prié pour qu'elle soit réalisée. Donc, n'approfondissons, n'essayons pas d'éclaircir davantage ce mystère. Il nous dépasse. Nous devons tenir les deux bouts de la chaîne. Dieu sait ce qu'il a à faire. On ne peut pas le rendre meilleur. Ce serait un blasphème de dire que Dieu n'est pas suffisamment gentil et que par nos prières, il va devenir meilleur. Et d'autre part, nous devons croire à ce qu'il nous dit dans toute la Bible et spécialement dans l'Évangile. Demandez et vous recevrez, frappez et l'on vous ouvrira. Et alors, quand on a bien compris qu'on a le droit de prier comme cela pour les autres, on est dans l'admiration de cette possibilité que nous avons d'attirer les autres vers Dieu. Suivant le grand mot qui se trouve au début du Cantique des Cantiques, « Attire-moi, Seigneur, nous courons à l'odeur de tes parfums. Il suffit que je me laisse attirer ici, maintenant, vers toi, pour que d'autres, à travers le monde, soient également attirés vers toi. » Alors, tantôt, nous aimons penser davantage que nous sommes attirés par les saints. L'amour avec lequel la petite Thérèse, par exemple, n'a cessé d'aimer Dieu, eh bien, cet amour continue à exister dans le ciel et elle continue à nous permettre d'être attirés davantage vers lui. Quand nous prions la petite Thérèse, c'est cette attraction qu'elle a eue sur la terre qui continue à s'exercer et qui nous attire vers Dieu. Et donc là, c'est l'intercession des saints qui nous intéresse. Mais d'autre part, si nous entrons dans ce courant d'attraction, ce sont d'autres âmes à travers le monde, jusqu'en Nouvelle-Calédonie et à travers les siècles même, qui vont être attirées vers Dieu. Quand on a bien compris ça, on ne se demande pas s'il faut davantage prier les saints ou prier pour les autres. Ça n'a pas d'importance. L'essentiel, c'est de se tourner vers Dieu, soit en pensant à l'attraction des saints vers le ciel, vers Dieu dans le ciel. Ils ne cessent d'admirer Dieu. Et en nous unissant à leur admiration, à leur exultation, à leur jubilation, à leur louange, eh bien, nous aussi, nous sommes entraînés. Ou bien, nous agenouillons et nous pensons intensément aux besoins qu'ont les autres de recevoir la grâce de Dieu. Et l'on supplie Dieu. Et cette supplication a également sa fécondité. Réjouis-toi, Marie, comblée de grâce. Le Seigneur est avec toi. Tu es bénie entre toutes les femmes et bénis le fruit de tes entrailles, Jésus, qui est le grand priant dans le ciel. C'est celui qui nous attire. Il l'a promis, lorsque je serai élevé de terre, j'attirerai tous les hommes à moi. Le grand intercesseur, ne l'oublions jamais, c'est Jésus. Mais par Jésus et en lui, tous les saints du ciel et de la terre exercent également une influence pour attirer les hommes vers Dieu. Il est béni le fruit de tes entrailles, Jésus, qui nous a dit que nous avions le droit de prier nous aussi, parce que notre prière, toute pauvre soit-elle, a également sa fécondité. Sainte Marie, Mère de Dieu, prie pour nous pauvres pécheurs,
et donne-nous de croire davantage que nous aussi, nous devons prier pour les autres, afin que le monde soit plus beau, afin que les hommes soient meilleurs, afin que les hommes se tournent avec amour et confiance vers leur Père du ciel.

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Le royaume des cieux est comparable à un négociant qui recherche des perles fines. Ayant trouvé une perle de grande valeur, il va vendre tout ce qu'il possède et il achète la perle. Matthieu 13, 45-46.

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Il y a des moments, chers amis, où la vie est pesante. Nous traînons un peu notre vie, nous n'avons pas beaucoup d'enthousiasme. Nous trouvons que la vie est vraiment une vallée de larmes, comme le chantent les moines tous les soirs en priant la Sainte Vierge dans le Salve Regina. Ce n'est pas un péché d'être triste. Jésus lui-même l'a été. C'est une grande idée de la petite Thérèse. Jésus a souffert avec tristesse, répète-t-elle souvent, après son père spirituel, le père Pichon. Jésus a souffert avec tristesse et nous voudrions souffrir généreusement, grandement. Non, la vie est difficile. Et nous savons ce que nous devons faire à ce moment-là. Aller chercher dans la Bible une parole de Dieu qui va nous servir de glaive contre la tentation. Le missile de la parole de Dieu est capable de supprimer la tristesse, une certaine tristesse exagérée. Par exemple, nous rappelons que si nous nous sommes brouillés avec quelqu'un de notre famille, avec quelque ami, si au lieu de partir en vacances avec elle, avec lui, avec eux, nous nous retrouvons seuls pendant les vacances, si nous ne pouvons plus nous échanger quelques coups de téléphone ou quelques cadeaux à l'occasion de nos fêtes et de nos anniversaires, eh bien, ce n'est pas grave. Peut-être est-ce un peu de notre faute, nous avons dit quelque chose que nous n'aurions pas pu dire, mais cette faute est tout simplement une gaffe, ce n'est pas forcément un péché que nous avons à nous faire pardonner. Il n'empêche que cette brouille, ce malentendu nous est pénible, et le souvenir de ce malentendu vient souvent embrumer notre vie, nous empêcher de connaître le grand soleil de la joie. Et c'est normal. Dieu ne nous en veut pas d'être un peu triste à cause de cela. Donc, on s'oblige à méditer, à ruminer une parole de Dieu, à savoir que ce qui compte, ce n'est pas de réussir toutes ces amitiés, c'est d'aimer. Car ces personnes, nous devons continuer à les aimer dans l'espérance d'une retrouvaille future, car rien n'est impossible à Dieu. Donc, on s'oblige à dire, Jésus, tu es le maître de l'impossible. Donc, cette brouille qui nous fait mal, un jour elle disparaîtra dans ce monde ou dans l'autre. Et bénis le fruit de tes entrailles, Jésus, Jésus, le maître de l'impossible. On répète le « Je vous salue Marie » avec cette clausule. Jésus, le maître de l'impossible, tu es capable de réaliser une réunion, une réconciliation entre deux êtres qui s'étaient séparés, qui s'étaient brouillés. Mais à force de dire ce « Je vous salue Marie » de cette façon-là, on finit par penser « Heureusement que tu es là, Vierge Marie, car toi, tu es toujours notre maman et tu nous consoles dans toutes nos afflictions. Nous avons le droit d'aller chercher en Marie une consolation dont nous avons besoin. N'ayons pas peur de ce mot de consolation. Jésus et Marie sont un homme et une femme qui sont dans notre vie, qui sont tout proches de nous. Il y a une présence réelle de Jésus et de Marie dans notre vie. Nous ne sommes pas seuls et ils nous consolent. Heureusement que tu es là. Donc à un certain moment, au lieu de continuer notre chapelet, nous nous contentons de dire « Marie, heureusement que tu es là. Sainte Marie, Mère de Dieu, toute proche de nous, prie pour nous pour que nous ne succombions pas à une tristesse exagérée. Et nous profitons de cette tristesse humaine normale pour aller nous réjouir avec toi. Sainte Marie, Mère de Dieu, présente dans notre vie, prie pour nous que le Seigneur envoie dans notre cœur l'Esprit Saint qui va renouveler et rajeunir notre cœur. Oui, tu es vraiment consolatrice des affligés, Vierge Marie. Ce n'est pas réservé aux gens spécialement pessimistes, c'est pour tout le monde. Car tous, tant que nous sommes, à certains moments, nous avons vraiment besoin d'aller nous faire consoler par la Vierge Marie, notre Mère du Ciel, qui connaît notre solitude intérieure, qui connaît nos déceptions, et qui nous dit, mon enfant, bien sûr, mais je suis là, je suis ta maman, je suis toujours là. À côté de toi ou dans ton cœur, tu peux te représenter ma présence des deux façons. Elles sont aussi vraies l'une que l'autre. Car Vierge Marie, tu es à la fois
compagne de route, nous accompagnant sur le chemin, comme Jésus et avec Jésus. Et tu es en même temps dans notre cœur, comme aime le dire Saint Grignon de Montfort. Tu es là dans notre cœur et tu supplies le Père à longueur d'éternité d'envoyer davantage l'Esprit Saint dans notre cœur pour que l'Esprit Saint nous rajeunisse et nous purifie et nous divinise.

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Je vais vous parler aujourd'hui d'un prêtre français du XIXe siècle qui a été un grand apôtre marial tout en se mettant résolument au service des pauvres de son temps. Ce père Sestac, Louis-Édouard, est né à Bayonne en 1801, donc juste au lendemain de la Révolution, dans une famille profondément chrétienne. Après son petit séminaire à Aire-sur-Adour, il se rend grâce à des générosités de gens qu'il aimait bien au séminaire Saint-Sulpice à Paris. Et c'est là qu'il rencontre la spiritualité de l'école française et spécialement toute la dévotion de Jean-Jacques Ollier, le fondateur des Sulpiciens, de la dévotion de Jean-Jacques Ollier à la Sainte Vierge. Pour des raisons de santé, il doit interrompre ses études à Paris et il est ordonné dans son diocèse en 1825. En 1830, il est nommé vicaire à la cathédrale de Bayonne et très vite il s'intéresse à la misère des jeunes orphelines qui errent sur les chantiers navals. Il se sent pressé de leur venir en aide. Un orphelinat commence à prendre forme. Et il va bientôt se trouver à la tête d'une œuvre qu'il appelle Notre-Dame du Refuge. Il fait tout pour que ces orphelines puissent manger à leur faim et il se met à développer l'agriculture. Il sera d'ailleurs récompensé plus tard par la Légion d'honneur à cause de tout ce qu'il aura fait pour développer l'agriculture de son temps. Il est aidé par un certain nombre de jeunes filles, dont sa propre sœur, Élise, et en 1842, 12 d'entre elles s'engagent par vœux religieux au service de l'œuvre, donnant ainsi naissance à une nouvelle congrégation qu'il appelle les Servantes de Marie. Entre-temps, l'œuvre se développant, le siège en est transporté grâce à un don généreux de terrain sur Anglais, au lieu dit Châteauneuf, appelé aujourd'hui Notre-Dame du Refuge. Et bientôt, il élargit l'accueil de cette œuvre à toutes les jeunes filles qui essayent de se sortir de la prostitution. Et pour elles, il va fonder une œuvre nouvelle qui va devenir, pour celles qui désirent la vie religieuse, l'Institut des Bernardines, ainsi appelé parce que cet institut est établi à la solitude Saint-Bernard, près de Notre-Dame du Refuge. C'est en somme la branche contemplative des Servantes de Marie. Alors, c'est vraiment quelqu'un qui a beaucoup mis la Sainte Vierge dans sa vie. Très tôt, dès son séminaire et spécialement le jour de son ordination, il dit à la Vierge Marie « Je vous offre avec mes mains mon cœur et toute ma personne. » Et il se fixe un règlement très précis, me lever de bonne heure à 5 heures et offrir immédiatement toute ma journée dans les mains de Marie. Dès que je serai libre, je dois me souvenir que ma vie tout entière appartient à la très sainte Vierge, dont je suis le pauvre et bien indigne serviteur. Tous les jours, je dois réciter le chapelet, selon ses intentions. La très sainte Vierge attend de moi ce tribut quotidien. Et il me semble qu'elle serait mécontente si j'y manquais. Tout ce que nous avons et nos personnes appartiennent à la très sainte Vierge, autant que cela peut être dans l'ordre divin. Et nous lisons par exemple ceci dans l'une de ses lettres. Accoutumé à être dirigé comme par les mains par la très sainte Vierge Marie, je tremble toujours de m'écarter d'une ligne de la vraie voie par laquelle je dois marcher. Je suis comme son voyageur. Je voyage pour ses affaires et sur son compte, sur sa bourse qui ne se vide jamais. Je demeure toujours dans ce cœur maternel où j'ai fait élection, où j'ai choisi de tenir domicile. Un jour, on lui demandait s'il voyait la Sainte Vierge. Non, répondit-il, je ne la vois pas, mais je la sens comme le cheval sans la main du cavalier qui le mène. Alors, le père Sestac est surtout célèbre pour

la prière magnifique qu'il a composée à la Très Sainte Vierge en l'appelant Auguste Reine des cieux et Mère des anges. Et les exorcistes savent que l'emploi de cette prière est extrêmement efficace quand on veut délivrer quelqu'un de l'emprise du démon. La voici cette prière. Auguste Reine des cieux et Maîtresse des anges, vous qui avez reçu de Dieu le pouvoir et la mission d'écraser la tête de Satan, nous vous demandons humblement, envoyez les légions célestes pour que sous vos ordres, elles poursuivent les démons, les combattent partout, répriment leur audace et les refoulent dans l'abîme. Qui est comme Dieu ? Ô bonne et tendre mère, vous serez toujours notre amour et notre espérance. Ô divine mère, envoyez les saints anges pour me défendre et repoussez loin de moi l'ennemi cruel. Saints anges et archanges, défendez-nous, gardez-nous. Le père Sestac a été déclaré bienheureux à Bayonne le 31 mai de l'an 2015. N'ayons pas peur de le prier, c'est un intercesseur merveilleux pour nous aider à mieux comprendre la véritable dévotion mariale qu'il avait si bien comprise lui-même.

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Il y a de multiples facettes à l'apparition de Pomain. Il y a de multiples manières de rentrer dans ce récit de l'apparition. Le cardinal Barbarin nous rappelait l'importance ce matin de cette première phrase « Mais priez mes enfants ». Alors cet après-midi, je vous propose de reprendre une fois de plus ce récit de l'apparition, mais en redécouvrant combien la prière était importante à Pomain, combien elle a été importante avant l'apparition, combien elle a été importante pendant, et combien elle a été importante après, et donc combien elle doit être importante pour nous.

Depuis l'arrivée de Michel Guérin à Pontmain en 1836, la France avait connu bien des bouleversements. Révolution de 1848, renversement de la monarchie de Juillet, éphémère Seconde République, coup d'État de Napoléon Bonaparte, avènement du Second Empire. Mais tous ces bouleversements n'avaient guère affecté le petit village de Pontmain. Dans ce trou perdu, en fait, le seul souci était de savoir si les récoltes seraient bonnes, si l'on aurait de quoi manger, ou si, pendant des mois, on vivrait avec la faim au ventre. Ce qui se passait à Paris, c'était bien loin, et apparemment sans importance. Mais en juillet 1870, les choses changent. La grande histoire rattrape le village de Pontmain. Les événements se bouleversent. Déclaration de la guerre avec la Prusse, échec des troupes de Napoléon III, une France qui a beau mobiliser tous ses jeunes gens, les armées sont enfoncées les unes après les autres. Paris est assiégé. Pour tenter d'arrêter les Prussiens, on lève une nouvelle armée et on réquisitionne tous les jeunes gens de l'Ouest. Cette fois, Pontmain est atteint. Les 38 jeunes gens du canton sont mobilisés. Mais cela n'empêche pas les Prussiens d'arriver devant Laval. Et l'on n'est plus en mesure de les arrêter. On est sans aucune nouvelle des 38 jeunes partis à la guerre. Et il n'y a pas une seule famille dans le village qui ne soit pas concernée. Un frère, un fils, un cousin, dont on est sans nouvelles. Quand ils sont partis, monsieur le curé leur a bien fait cette recommandation: faites vœu de bien prier Notre-Dame. Il leur a bien promis que s'ils priaient, ils reviendraient. Sans doute ils ont prié, mais il n'empêche qu'on n'a aucune nouvelle d'eux. Sont-ils morts, prisonniers? On n'en sait rien. Et comme si les malheurs de la guerre ne suffisaient pas, voici que la nature semble s'en mêler. Les événements se précipitent. L'hiver est glacial. Il a gelé à Pierrefendre. Il neige. Les semences d'automne ont gelé. L'on ne sait pas ce que l'on va manger au printemps. La famine apparaît à l'horizon. Et puis voici que la sœur infirmière annonce qu'une épidémie de typhoïde est en train d'arriver, galopante, et que l'on n'a rien pour l'empêcher. Et puis voici qu'il y a même eu une aurore boréale. On ne se connaisse pas ce phénomène dans la région. Qu'est-ce que ça peut bien être? Qu'est-ce que ça peut vouloir dire? Est-ce que ce n'est pas l'annonce d'une catastrophe? Ceux qui prévoient toujours l'apocalypse disent que c'est la fin des temps. Aussi, le dimanche 15 janvier, c'est une population écrasée par le désespoir et n'en pouvant plus, qui se retrouve, comme chaque dimanche, pour prier, car on prie encore, pour prier dans l'église paroissiale, sous la voûte bleue constellée d'étoiles d'or, pour prier les vêpres, prier pour la fin de la guerre, prier pour le retour des jeunes gens, prier pour la fin de l'épidémie, prier pour tout. On a tellement de choses à dire au bon Dieu. On voudrait tant que Laval ne soit pas prise, que les Prussiens fassent demi-tour, que Pontmain soit épargné. Mais le cœur n'y est guère. Il y a des jours où la prière jaillit spontanément des cœurs, et il y a des jours où ça ne jaillit plus, parce qu'on n'en peut plus. Ce soir-là, on n'en peut plus aussi quand arrive le moment du cantique Mère de l'Espérance,
ce cantique que l'on chantait depuis le début de la guerre pour appeler la protection de Marie. Il y a d'abord un grand silence. Comme l'abbé Michel Guérin s'en étonne et interroge, et notre cantique, mes enfants, quelques hommes se lèvent et osent dire tout haut ce que sans doute beaucoup pensent tout bas. On a beau prier, monsieur le curé, le bon Dieu, il ne nous écoute pas. Est-ce que cela ne nous arrive pas bien souvent d'avoir envie de le dire au bon Dieu? À quoi bon prier? Tu ne nous écoutes pas. Quelques personnes finissent tout de même par entonner le cantique à mi-voix, la gorge serrée, les larmes plein les yeux, comme si on se raccrochait sans trop y croire à une dernière planche de salut. Pourtant, dans le village de Pontmain, l'abbé Michel Guérin, qui est là depuis 35 ans, a donné un tel élan à sa paroisse que quelques-uns ne se sont pas découragés malgré tout et ont continué à prier avec confiance. Le lendemain, le lundi 16, comme chaque jour, au matin, dès leur réveil, Eugène et Joseph Barbedette ont commencé leur journée en priant. Ils ont offert leur cœur à Dieu. Ils ont récité la grande prière du matin avant de se rendre à l'église. Ils ont fait le chemin de croix pour les soldats, pour demander la paix. Ils ont servi la messe de monsieur le curé. Le soir, ils ont récité leur chapelet en famille, puis la dernière prière du soir avant de se coucher. Toute la journée a ainsi été jalonnée de moments de prière. Quant à leur père, lui-même, il a fait ce qu'il appelle son petit voyage. C'est ainsi qu'il parle de la visite quotidienne qu'il fait à l'église au Saint-Sacrement. À l'école, Françoise et Jeanne-Marie ont elles aussi, sans se décourager, continué à prier sous l'impulsion des sœurs. En particulier, à 15h, l'heure de la mort du Christ, elles ont chanté le Pace Domine comme chaque jour. Et il en fut ainsi aussi le mardi 17 janvier. Ainsi, par leur persévérance dans la prière, certains habitants de Pontmain, dont Eugène et Joseph, Françoise et Jeanne-Marie, étaient prêts à accueillir la belle dame qui allait leur apparaître dans le ciel de Pontmain.

Nous le savons tous, ce mardi 17 janvier, les deux frères Eugène et Joseph sont là dans la grange, en train de piler les ajoncs avec leur père. Il est 5h30 du soir, environ. Il a neigé dur. Il fait un froid glacial. Et voici qu'arrive la Jeannette, l'ensevelisseuse. Cela permet aux enfants d'interrompre un peu le dur travail que leurs frères faisaient avant de partir à la guerre. Eugène en profite pour sortir, voir le temps qui fait ou les signes des temps, on ne sait pas très bien. Et il reste dehors. Il reste dehors parce que dans le ciel, en face de la grange, au-dessus du toit d'Augustin Guidecoq, le Gustin comme on l'appelle ici, il voit une belle dame. Elle est vêtue d'une robe bleue parsemée d'étoiles d'or, comme la voûte de l'église. Elle a un voile noir et une couronne d'or sur la tête. Mais surtout, et c'est ce qui frappe Eugène, elle lui tend les bras dans un geste d'accueil. Elle lui sourit. Elle le regarde. Et lui la regarde. C'est incroyable. Et comme au bout d'un moment, il s'écrie qu'il voit quelque chose dans le ciel, la Jeannette sort de la grange. Et le père Barbedette aussi. Mais il ne voit rien. Alors, on appelle Joseph, le petit frère, qui hésitait à sortir à cause du froid. On est moins mal dans la grange que dehors. Se décidant enfin à sortir, il voit lui aussi. Et il s'émerveille en criant « Oh que c'est beau! Oh que c'est beau !» Et les deux gamins se mettent à battre des mains, à la stupéfaction de leur père. Et ils se décrivent l'un à l'autre ce qu'ils voient. Père Barbedette tente de les ramener les pieds sur terre. Mais pauvres gars, vous ne voyez rien. Si vous voyez quelque chose, on verrait bien nous aussi. Et le père Barbedette envoie chercher sa femme. Michel Guérin, avec une pointe d'humour, quand il écrira à Monseigneur pour lui raconter l'apparition, dira qu'on sait bien pourquoi le père Barbedette a envoyé chercher sa femme. Car on sait bien que dans la maison Barbedette, ce n'est pas le père qui commande, mais que c'est la mère Victoire. Alors la Victoire arrive, car on ne peut rien faire sans l'accord de la Victoire. On lui raconte ce qui se passe. Elle écarquille les yeux. Elle a beau faire. Elle ne voit rien. Pas plus que la Jeannette. Sa première réaction est surprenante, extraordinaire. Elle fait rentrer toute la famille dans la grange pour prier. Cinq paters, cinq avés. Un peu de prière, ça fait pas de mal. La prière terminée, elle s'obstine à essayer de voir quelque chose. Alors elle demande à Eugène d'aller lui chercher ses lunettes. Peut-être qu'avec mes lunettes, je verrai, dit-elle. Mais même avec ses lunettes, elle ne voit rien. La seule chose qui se passe, c'est que ça semble bien faire rire la dame là-haut dans le ciel. Puisqu'elle ne voit rien, c'est logique. C'est notre logique d'adulte. C'est qu'il n'y a rien à voir. Alors elle se fâche. Vous ne voyez rien. Vous êtes des petits menteurs et des visionnaires. Et elle ajoute même,
Vous êtes des feignants. Retournez donc travailler. Eugène et Joseph savent que leur mère a la gifle facile. Alors il vaut mieux lui obéir. Prudemment, ils retournent piler leurs joncs sans rien dire. La Jeannette sort et la mère Barbedette retourne à sa cuisine. Une fois le travail terminé, ils ressortent pour aller manger la soupe. Jette un regard sur la maison Guidecoq. Et la dame est toujours là. Et elle leur sourit toujours. Et elle leur tend toujours les bras. Alors ils s'écrient encore une fois, « Oh, que c'est beau, oh, que c'est beau !» Et ils s'en vont vers la maison à reculons, parce que leur regard semble aimanté par cette dame au-dessus du toit. Eugène dit même à son père, « Si vous me laissiez faire, je resterai là toute la nuit. » Après le souper vite avalé, la mère Barbedette, un peu ébranlée, et qui sait bien que ces gamins, ce n'est pas des feignants, depuis le début de la guerre, c'est quand même eux qui font tourner la ferme. La mère Barbedette leur dit que faut retourner voir. Si vous voyez encore, vous direz encore 5 pater et 5 ave. La prière, toujours la prière qui jalonne cette apparition. La dame est toujours là et les deux gamins retournent lui dire. Alors la mère Victoire décide d'aller chercher les religieuses de l'école. Car les sœurs, elles valent bien mieux que nous. Alors si vous voyez, elles les verront aussi. On va chercher les sœurs. Mais 3 sœurs à Pontmain. Sœurs de Rilé, les sœurs du Christ Rédempteur. 2 seulement étaient là ce soir-là. La 3e, sœur Timothée, était à Fougères. Elle ne se pardonnera jamais de ne pas avoir été là le soir de l'apparition. Et elle écrira à l'évêque, « Moi, Monseigneur, si j'avais été là, j'aurais vu. » Sœur Vitaline et sœur Marie-Édouard arrivent et elles ne voient rien. Elles s'en retournent à la communauté pour ramener les 3 petites pensionnaires qu'elles ont. Françoise n'a guère envie de sortir comme Joseph tout à l'heure. Il fait froid dehors et puis elle a peur la nuit. Et puis qu'est-ce qu'il y a à voir? Mais on la force. On la pousse dehors. À peine arrivée au coin de la grange, elle s'écrie qu'elle voit une belle dame dans le ciel. De même Jeanne-Marie. La 3e, la plus grande, Augustine, elle ne verra rien. Tout cela, vous vous en doutez bien, crée une agitation inhabituelle dans ce petit bourg, où après 6 heures du soir, on reste chez soi et on se prépare à se coucher. Les gens ont entendu les allées et venues, les voisins sont sortis, ont demandé ce qui se passait. Il y a les gamins qui voient, ils alourdent, ça veut dire ils ont perdu la tête. Alors on sort et on commence à discuter. On se rassemble devant la grange, puis on rentre dans la grange parce qu'il fait quand même moins froid dedans. Sœur Marie-Édouard décide d'alerter d'autres enfants. Voici qu'arrive le petit Frito, âgé de 6 ans, emmitouflé dans le châle de sa grand-mère. Puis le petit Auguste Avis, tout juste âgé de 4 ans, avec son père et ses 2 grandes sœurs. Puis la petite Augustine Boitin, qui a 25 mois, dans les bras de sa mère. Puis la religieuse pousse jusqu'au presbytère. Quand elle annonce au curé ce qui est en train de se passer, le brave abbé Guérin reste planté là, immobile, inquiet. « Vous me faites peur, ma sœur !» Alors la vieille gouvernante lui allume sa lanterne, lui met sa pèlerine sur les épaules et le pousse dehors en lui disant « Faut aller voir, monsieur le curé !» Et Michel Guérin, avec un brin d'humour, dira à l'évêque, « Vous connaissez ma bonne,
vous savez qu'on ne lui résiste pas. Mais en attendant l'arrivée de Monsieur le curé qui tarde, sœur Vitaline, pour couper court aux discussions qu'il y avait dans la grange, décide que l'on va prier. Prier encore. On a prié au début de l'apparition. On a prié quand Eugène et Joseph sont revenus pour voir si la dame était toujours là. Et on continue à prier. On va prier le chapelet des martyrs du Japon qui répète 26 fois à cause des 26 martyrs l'invocation « Mon doux Jésus, miséricorde, doux cœur de Jésus, soyez mon salut. » Michel Guérin arrive. On lui dit de parler à la dame et il répond « Je ne la vois pas, qu'est-ce que je pourrais lui dire ?» Et à son tour, tourné vers son petit peuple, il ajoute « Mais prions, mes enfants. »

On va prier, mes enfants, a dit Michel Guérin. À peine arrivé à Pontmain, Michel Guérin avait éduqué ses petites gens à la prière. Il les avait éduqués en leur apprenant à réciter le chapelet. La prière que l'on peut dire, même quand on sait ni lire ni écrire, même quand on n'est pas très savant. Alors évidemment, spontanément, c'est la prière du chapelet qui va jaillir. Et sœur Marie-Édouard va en guider la récitation. Et ainsi, par le chapelet, on va commencer cette veillée de prière, comme nous tout à l'heure, nous avons commencé notre après-midi de prière avec le chapelet. Et dès que commence le chapelet, les quatre gamins battent des mains en disant « Vladke qui se fait, Vladke qui se fait !» Oui, voilà bien quelque chose qui se fait. D'abord, une petite croix rouge apparaît sur la poitrine de la belle dame. « Grande comme un doigt, dit Joseph. » Puis, un cadre ovale, du même bleu que la robe, vient entourer l'apparition. Les enfants diront que c'est une amande. Nous, les savants un peu pédants, on dirait que c'est une mandorle. C'est ce qui, sur le tympan de nos cathédrales, entoure le Christ en gloire ou la Vierge dans son Assomption. Et dans cette amande, les quatre bougies éteintes. Évidemment, les enfants pensent immédiatement à l'ovale bleu qui entoure la statue de la Sainte Vierge au-dessus du maître-autel de l'Église et aux quatre bougies que Michel Guérin a l'habitude d'allumer à la messe au Sanctus ou au Vêpres, au Magnificat. La dame, elle, n'a pas bougé, continuant à sourire et à tendre les bras. Quand la petite croix rouge est apparue, Augustine Boitin, blottie dans les bras de sa mère, tourne obstinément la tête en direction de l'apparition et bat des mains en zézayant « Oh le Jésus, oh le Jésus !» Cela ne passe pas inaperçu. Et les gens à nouveau se mettent à discuter pour savoir si la petite Augustine voit bien quelque chose. La prière du chapelet se déroule. Et la dame devient de plus en plus belle. Elle grandit au fur et à mesure que l'on égrène les patères et les avées. Il y a de plus en plus d'étoiles qui s'écartent comme pour la laisser grandir et qui viennent se ranger sous ses pieds. Il y en a de plus en plus sur sa robe. En vlati, s'écrie Eugène. Il y en a tant qu'on dirait une fourmilière. La dame est toute dorée. La veillée de prière a commencé. La dame dont certains commencent à penser que c'est peut-être bien la Sainte Vierge qui est là au milieu d'eux. Les gens prient avec un peu plus de ferveur qu'au début de l'apparition. Il y a ceux qui ont cru dès le début et ceux qui refusent encore de croire parce qu'ils ne voient pas eux-mêmes de leurs yeux la belle dame. Il y a Jean Guy de Coq qui lance à Joseph Barbedette « Tu vois, toi, gamin, pourquoi est-ce que je ne verrais pas, moi aussi? Si seulement j'avais un mouchoir, soit je verrais aussi bien, moi. » Alors on va lui chercher un mouchoir de soie. Il regarde au travers le mouchoir de soie comme s'il voyait une éclipse de soleil ou de lune. Mais malgré son mouchoir de soie, il ne voit rien. Et alors Jeanne-Marie lui lance « T'es encore plus bouché qu'avant ». Ces remarques, ce charivari, semblent attrister la belle dame. Monsieur le curé intervient « Silence ». S'il n'y a que les enfants qui voient,
c'est qu'ils en semblent plus dignes que nous. Alors la prière reprend et la belle dame sourit à nouveau. Elle regarde avec tendresse. Elle sourit à la récitation du chapelet comme pour signifier que la prière réjouit le ciel. D'ailleurs, Eugène, à moins que ce ne soit Jeanne-Marie, s'émerveille en disant « Elle est encore plus heureuse de nous voir que nous de la voir. » Et si la prière, c'était ça, tout simplement. Le bon Dieu qui se réjouit parce qu'on est là, à ses pieds, et qui est encore plus heureux de nous voir à ses pieds que nous, nous ne sommes heureux de prier.

Le chapelet terminé, sœur Marie-Édouard entonne le Magnificat. Le cardinal Barbarin, ce matin, nous a dit combien cette prière du Magnificat était extraordinaire, magnifique. C'est d'ailleurs pas sans raison, si cette prière qui entoure toute la basilique. Et alors les choses vont s'accélérer, vont aller très vite, au rythme du Magnificat et des prières qui vont suivre. Dès comment ce Magnificat, Vladka encore, qu'est-ce qui se fait, disent les enfants. Au-dessus du toit de l'Augustin, sous les pieds de la dame, une banderole blanche apparaît, puis des lettres dorées qui s'y inscrivent lentement les unes après les autres. Les cris des enfants interrompent le Magnificat. Ils épellent les lettres qui apparaissent. V'là un M, v'là un A, v'là un I, puis un S. Le mot mais s'est ainsi formé. On embrouille les enfants ou on essaye de les embrouiller pour leur dire que ce n'est pas cela. Sœur Vitaline dit qu'une phrase en français, ça ne commence pas par mais eux s'obstinent à dire que c'est bien ce qu'il y a d'écrit dans le ciel. Puis l'hymne reprend et de nouvelles lettres apparaissent. Et bientôt, la première phrase du message. Mais, priez, mes enfants. On leur fait redire les lettres les unes après les autres, redire toute la phrase. Et ils s'obstinent à dire que c'est bien ce qu'il y a écrit. Mais, priez, mes enfants. Sœur Marie-Édouard entonne les litanies de la Sainte Vierge et de nouvelles lettres apparaissent tout au long des litanies, ponctuées à chaque fois par les cris des enfants, par le battement de leurs mains et par leur joie. Dieu vous exaucera en peu de temps. À quoi bon prier, monsieur le curé? Bon Dieu ne nous écoute pas, mais priez. Dieu vous exaucera et en peu de temps. Ceux qui se disaient incrédules commencent à y croire. Ceux qui étaient ironiques n'osent plus rire. D'autres pleurent doucement. Et cela semble provoquer une grande joie à la dame, puisque les enfants s'écrient « Vlakeri, Vlakeri !» et eux-mêmes rient de bonheur. Et voici qu'arrive le gababin, Joseph, le charretier du village, la forte tête de Pontmain, qu'on voit très rarement à l'église. Il était parti à 5 heures du matin pour Ernée. Il ne rentre qu'à 7 heures du soir. Il voit tout le monde rassemblé là, dans la grange, en train de prier. Il n'y a pas assez du dimanche à prier à l'église? Faut encore prier le soir dans la neige? Tout étonné de ce spectacle inhabituel, il arrête sa charrette, demande ce qui se passe. Très vite, son opinion est faite. Cela, ce sont des histoires, des inventions de gamins. Lui, il a une vraie nouvelle à dire, et une bien mauvaise nouvelle. Du haut de sa charrette, il lance « Les Prussiens, ils ont pris Laval !» Et il ajoute, en forme de défi, « Vous pouvez bien prier !» Laissant entendre par là que ça ne sert plus à rien maintenant. Mais la nouvelle qu'il apporte, contrairement à ce qu'il pensait, ne provoque aucun mouvement de panique. Les gens continuent leur prière comme si de rien n'était. Et il y a même une femme qui lui répond, peut-être la femme Kitcock. Même si les Prussiens étaient à l'entrée du village, maintenant, on n'a plus peur. Devant cette tranquille réponse, Gababin, impressionné, va attacher son cheval, rentre dans la grange, tombe à genoux. Et lui aussi se met à prier. On n'a plus peur. Monsieur le curé fait chanter l'Inviolata et de nouvelles lettres apparaissent, formant le mot « Mon fils ». Alors que dans la grange, on chante la mère du Christ, dans le ciel, la dame écrit que Jésus est bien son fils.
il n'y a plus de doute possible. C'est la Sainte Vierge, écrit-on. C'est la Sainte Vierge. C'est la Sainte Vierge qui rit. Qu'elle est belle. Oh, qu'elle est belle. Alors on chante Salve Regina pour saluer cette reine qui est apparue dans le ciel. Et deux nouveaux mots apparaissent, se laissent. Et quand arrive enfin la triple invocation finale du Salve Regina, un dernier mot se forme, touché. Mon fils se laisse toucher. Et comme si cette phrase était l'essentiel du message, un grand trait d'or vient la souligner. Monsieur le curé est très ému. Il demande que l'on prenne le cantique que l'on avait eu tant de mal à chanter le dimanche précédent, Mère de l'espérance, dont le nom est si doux. C'est à gorge déployée que l'on le chante, même si les voix ne sont pas très justes, le cœur y est. Alors la dame, pardon, la Sainte Vierge, puisque l'on sait que c'est elle, sourit de plus en plus. Elle lève les mains à hauteur des épaules, elle agite les doigts, comme pour s'accompagner sur un harmonium invisible, ou peut-être comme l'orante des catacombes, qui lève les mains pour présenter la prière de l'humanité à son Fils. La prière a conduit les petites gens de Pontmain à ne plus avoir peur. Et la Dame, la Sainte Vierge, présente leur prière à son Fils.

Quand le chant Mère de l'Espérance est terminé, voilà qu'un rouleau couleur du ciel semble passer sur l'inscription, la recouvrir entièrement comme l'effacer. Michel Guérin, depuis son arrivée à Pontmain, n'avait cessé de répéter à ses paroissiens que l'on va à Jésus par Marie. Jusqu'alors, depuis le début de l'apparition de la belle dame, les gens rassemblés dans la grange, les braves paroissiens de Michel Guérin, se sont tournés vers Marie, en récitant le chapelet, en chantant les litanies de la Sainte Vierge, le Magnificat, le Salve Regina, l'Inviolata. Mais Marie conduit à Jésus. Alors il est temps de tourner nos prières vers son Fils. Aussi demande-t-il que l'on chante le Pace Domine. Mon doux Jésus, enfin voici le temps de pardonner à nos cœurs pénitents. Et alors, aussitôt, là du nouveau qui se fait. Les enfants cessent de rire, cessent de battre des mains, les visages deviennent graves. Dans le ciel, la Sainte Vierge a cessé de sourire et est tombée en grande tristesse. Une grande croix rouge, avec un Christ rouge, apparaît devant elle. Notre-Dame la tient à deux mains, inclinée vers les enfants et vers les petites gens de Pontmain. Et au sommet de la croix, il y a un écriteau blanc avec des lettres de sang. Jésus, Christ. Marie semble regarder à la fois la croix de son Fils et la foule qui demande le pardon des péchés. Toute sa vie, Joseph Barbedette gardera le poignant souvenir de cet instant et s'écriera « Son visage était d'une tristesse indicible. Elle ne pleurait pas, mais ce coin de sa bouche, le tremblement de ses lèvres, manifestait une grande émotion. C'était bien la mère de Jésus, au pied de la croix de son Fils. » Et tandis que Marie présente la croix du Christ à Jésus par Marie, une étoile vient allumer

par Marie. Et la prière que Marie présente à cet instant à son Fils, c'est celle que les gens sont en train de chanter. Mon doux Jésus, voici le temps de pardonner à nos cœurs

Quand arrive la supplication finale du Pace Domine, mon doux Jésus, miséricorde, doux cœur de Marie, soyez mon salut. Là, à nouveau, quelque chose qui se fait. L'étoile qui avait allumé les quatre bougies dans la mandorle remonte lentement et vient s'arrêter au-dessus de la tête de la Sainte Vierge, comme si elle voulait couronner cette scène, Marie présentant la croix de son Fils, illuminée par les bougies qui l'entourent. Et tout reste en l'état pendant un bon moment, alors que l'on prie en silence. La paix des cœurs est revenue. La joie illumine à nouveau. Michel Guérin demande que l'on entonne une dernière prière, l'Ave Marie Stella. Le grand crucifix rouge disparaît. La Sainte Vierge reprend la pose du début de l'apparition, bras tendus dans un geste d'accueil. Une petite croix blanche de la hauteur d'une main apparaît sur chacune des épaules de Notre-Dame. Et le visage de l'apparition s'éclaire à nouveau. La Vlakirie, disent les enfants encore. Cela fait plus de 2 heures et demie que la Sainte Vierge est apparue. Que peut-on ajouter à ce qui vient d'être écrit dans le ciel, à Marie tenant la croix du Christ, à cette promesse d'intercession? Michel Guérin se doute bien que l'apparition va se terminer, alors il demande que l'on chante, que l'on récite la prière du soir, encore la prière, celle que l'on récitait en famille avant d'aller se coucher. La famille, ce soir-là, c'est la prière rassemblée. Chacun se met à genoux, là où il est, dans la grange ou dans la neige. Peu à peu, au rythme de cette prière du soir, un grand voile blanc monte lentement devant la Vierge, la cache progressivement. Avec un peu d'irrespect, Eugène s'écrie, c'est comme si elle rentrait dans une pouche, dans un sac. Bientôt, on ne voit plus que son visage, puis son sourire, les yeux, la couronne toute seule un moment, qui disparaît.

Voyez-vous encore ? Demande Michel Guérin. Non, monsieur le curé. C'est tout fini. Et avec son grand bon sens, Michel Guérin termine la soirée de l'apparition en disant tout simplement « Eh bien, bonne nuit, mes enfants. » Et chacun rentre chez soi et retrouve l'ordinaire de sa vie.

Quelques jours après l'apparition, Michel Guérin écrit à son évêque pour lui raconter tout ce qui s'est passé ce soir du 17 janvier, et il termine ainsi sa lettre. Monseigneur, je crois que l'Immaculée Mère de Dieu est réellement apparue à Eugène et Joseph Barbedette, Françoise Richer et Jeanne-Marie Lebossé, parce que je connais bien ces enfants et je sais que ce ne sont pas des menteurs. Mais j'y crois surtout parce que mon village a retrouvé l'espérance et la prière. Alors, en ce début de triennium, en vue du 150e anniversaire, puissions-nous nous aussi, au terme de cette journée de pèlerinage, repartir, plein d'espérance, le cœur en paix, fidèle à la prière, mais priez, mes enfants.

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1: Le 13 mai 2000, Saint Jean-Paul II déclarait bienheureux deux des voyants de Fatima, François et Jacinthe. Il le fit sur le lieu même des apparitions, devant une foule immense, 500 000 pèlerins venus de toutes les régions du monde. Ce fut un événement extraordinaire. En effet, pour la première fois, l'Église béatifiait des enfants qui n'avaient pas été des martyrs. François mourut dans sa 11e année et Jacinthe dans sa 10e. Ainsi, ils ne connurent même pas l'adolescence, encore moins la jeunesse et l'âge adulte. Ils ne furent pas béatifiés comme simples voyants, comme de bons témoins, d'honnêtes rapporteurs des messages que la Sainte Vierge leur avait confiés. D'ailleurs, François n'a rien entendu, il ne bénéficiait que de la vision, et Jacinthe a été le plus souvent muette devant les personnes qui l'interrogeaient. Ils furent déclarés bienheureux en raison des vertus héroïques qu'ils développèrent les quelques mois avant leur mort. Le pape Saint Jean-Paul II, lors de l'homélie du 13 mai 2000, décrit en ces termes l'évolution spirituelle de François. Dans sa vie s'opéra une transformation radicale, inhabituelle pour un enfant de son âge. Il s'engagea dans une vie spirituelle intense, par une prière assidue et fervente, par une purification croissante de l'esprit, par de nombreux renoncements et par l'acceptation de grandes souffrances imposées par l'hostilité de son entourage, puis par la maladie. Ce qui est dit pour François peut être appliqué à Jacinthe et d'une certaine façon à Lucie. Le pape eut alors cette belle formule. En béatifiant les deux pastoureaux, l'Église veut mettre sur le lampadaire ces deux petites flammes que Dieu a allumées pour éclairer l'humanité en ces heures d'obscurité et d'inquiétude. Que pouvaient avoir d'exceptionnel ces deux petits enfants? Ils n'étaient pas surdoués, loin de là. Ils ne savaient pas lire, ni l'un ni l'autre. Ils n'étaient pas experts de la religion chrétienne. François ne put faire sa première communion à 10 ans, par ignorance de certaines questions du catéchisme. Un bienheureux, recalé par son curé, cela paraît inimaginable. Et pourtant, ces deux enfants sont montrés en exemple pour le peuple chrétien, car véritablement, en reprenant les mots mêmes du pape, ils avaient atteint en peu de temps les sommets de la perfection. En quelques mois, ils avaient parcouru un itinéraire spirituel remarquable. Ils étaient arrivés en un état de sainteté que de grandes figures de l'Église n'avaient pu obtenir qu'après de longues années d'abandon à la grâce divine. Cette célérité extraordinaire s'explique simplement. Ils avaient été bien formés par la Sainte Vierge, et courageusement, ils s'étaient efforcés de vivre ce que leur demandait leur Mère Céleste. Ils se laissèrent guider par Marie avec une totale générosité, une attention de tous les instants. Cette année, nous fêtons le centenaire des apparitions de Notre-Dame Fatima. C'est l'occasion de mieux connaître les trois voyants, Lucie, François et Jacinthe, de suivre au rythme des célébrations leur évolution, leur progression dans la voie de la sainteté. Plus que cela, nous voudrions les prendre comme guides de notre propre vie chrétienne, nous mettre à leur école. Un tel souhait peut paraître ridicule. Comment de simples enfants qui sont à l'âge d'apprendre pourraient-ils être des enseignants? Il ne faudrait pas oublier la parole de Jésus. En vérité, je vous le déclare, si vous ne changez pas et devenez comme les enfants, vous n'entrerez pas dans le royaume des cieux. Une bonne façon de vivre cet anniversaire des apparitions ne serait-elle pas d'accepter les leçons que les voyants pourront nous donner, plus par leur comportement que par leurs paroles? Oui, que ce centenaire se passe à l'école des trois pastoureaux de Fatima. Lucie, l'aînée des voyants, était la seule des trois enfants à avoir fait sa première communion lors des apparitions. Il est vrai que lorsqu'on lit les événements de Fatima, impressionné par le comportement des pastoureaux, on a tendance à les considérer plus âgés qu'ils ne l'étaient en 1917. François n'avait que 9 ans et Jacinthe 7 ans. Tous les deux n'avaient pas 10 ans, l'âge habituel pour être admis à la table de communion. Il est vrai que certains enfants, par leur piété et leur connaissance du catéchisme, pouvaient obtenir la permission de faire leur première communion quelques années avant, à 7, 8 ou 9 ans. En 1913, Maria Rosa de Santos, la mère de Lucie, tout en connaissant cet usage, pensait que son enfant pouvait recevoir la Sainte Communion un an plus tôt. En effet, Lucie savait bien son catéchisme et priait avec ferveur. Cette précocité avait de nombreuses raisons, dont la première était la grande mémoire de l'enfant. Toute petite, elle avait pris l'habitude de suivre sa sœur Caroline au catéchisme, et elle écoutait les enseignements donnés par le curé de Fatima à des enfants bien plus âgés qu'elle. Elle retenait tout ce qu'elle avait entendu, même si elle ne comprenait pas la totalité de la leçon. En plus, elle avait la chance de bénéficier de cours de rattrapage. En effet, sa mère, qui avait dans son enfance reçu un peu d'instruction, savait lire les imprimés et connaissait bien les rudiments de la foi catholique. Les voisins, à l'heure de la sieste en été, ou à la tombée de la nuit en hiver, lui confiaient leurs enfants pour qu'elle les aide à retenir leurs leçons de catéchisme. Elle le faisait intelligemment, expliquant dans la mesure réduite de ses capacités intellectuelles les vérités de la foi. Elle savait trouver les mots simples, les comparaisons tirées de la vie quotidienne qui frappaient les jeunes imaginations. Ainsi, Lucie, à 6 ans, savait mieux son catéchisme que de nombreux enfants plus âgés qu'elle. Quand le curé réunissait ses élèves pour les préparer à la première communion, il avait pris l'habitude de placer Lucie à côté de lui. Quand un enfant interrogé ne savait que dire, il se tournait vers Lucie, qui donnait la bonne réponse à la plus grande honte de l'ignorant. L'élève modèle des cours de catéchisme espérait donc pouvoir faire sa première communion sans attendre ses 7 ans. Lucie, dans son deuxième mémoire, raconta avec précision son espoir de pouvoir recevoir la Sainte Communion à 6 ans. Ainsi arriva la veille du grand jour, et monsieur le curé fit venir à l'église tous les enfants, dans la matinée, pour dire définitivement lesquels communieraient. Quelle ne fut pas ma déception lorsqu'il m'appela à ses côtés et, me caressant, me dit que je devrais attendre mes 7 ans. Je commençais alors à pleurer, et comme si je m'étais trouvé près de ma mère, je mis ma tête sur ses genoux en sanglotant. L'histoire continue. Elle va évoluer grâce à l'arrivée d'un autre personnage, le père Cruz, une grande figure de Fatima. Arrêtons-nous pour l'instant à ce moment de déception, de pleurs de la petite Lucie. Il ne faudrait pas penser que l'enfant était attristé par le simple refus d'une faveur, par un jeune orgueil bafoué. Sa douleur, on le sent par la simplicité du récit, est autre. Elle désirait ardemment recevoir en elle son Seigneur. Même si elle ne pouvait pas comprendre vraiment le sens de la communion, elle percevait qu'une relation plus intime, plus personnelle avec Jésus, était à journée. Pour un enfant, 1 an, c'est si long. Retrouvons avec Lucie l'ardeur de nos premières communions. Ressentons vivement la soif de l'amour de Dieu et pleurons sur tout ce qui nous éloigne d'une vraie rencontre avec Jésus. Lucie avait bénéficié des leçons de catéchisme données par le curé de Fatima à des enfants plus âgés qu'elle. Comme elle avait une excellente mémoire, elle était devenue à 6 ans la meilleure élève de la préparation à la première communion. Elle espérait donc recevoir rapidement le Saint-Sacrement, mais le curé, ne voulant pas faire d'exception, retarda d'un an ce moment tellement désiré. L'apprenant, Lucie se mit à pleurer, sans que personne ne puisse la consoler. Arriva alors un prêtre étranger à la paroisse, il était de Lisbonne. Il venait en aide au curé de Fatima pour les confessions. Il avait 54 ans et menait une vie totalement donnée à la mission. Prédication, confession, visite des prisonniers, des malades, organisation d'œuvres charitables. Il avait acquis une réputation de sainteté et il suffisait de citer son nom, le père Cruz, pour faire taire les hommes les plus anticléricaux. En 1913, la Providence a voulu que ce vénérable prêtre puisse rencontrer Lucie. Peut-être, lorsqu'il aurait à se prononcer sur les apparitions de Fatima, avait-il gardé le souvenir de cette petite fille de 6 ans, tout en pleurs, en apprenant qu'elle ne pourrait pas communier pour la première fois le lendemain. Dans son second mémoire, Lucie décrit ainsi cette première rencontre qu'elle fit avec le père Cruz. Le révérend père me demanda les motifs de mes larmes, et l'ayant appris, il m'emmena à la sacristie, me posa des questions au sujet du catéchisme et du mystère de l'Eucharistie. Ensuite, me prenant par la main, il m'amena à monsieur le curé et dit « Père, vous pouvez laisser cette petite communier. Elle comprend mieux ce qu'elle fait que beaucoup de celles qui sont ici. » « Mais elle n'a que 6 ans, répliqua le curé. Cela importe peu. Je prends cette responsabilité si vous le permettez. » Bien sûr, la permission fut donnée, et Lucie alla apprendre la bonne nouvelle à sa mère. Elle décrivit bien des années plus tard son bonheur en ces termes. « Mon allégresse était indescriptible. Je partis en battant des mains de joie, courant tout le long du chemin. » En lisant ce témoignage, on a l'impression que les trois personnages de cette histoire jouent une répétition des rôles qu'ils auront à tenir 4 ans plus tard. Le curé, plutôt favorable à la jeune voyante, n'aura pas l'audace de la défendre publiquement. Le père Croz, après l'avoir longuement interrogé, ainsi que ses deux cousins, François et Jacinthe, arrivera à reconnaître l'action de Dieu dans ses trois enfants. Il saisira avec beaucoup de sagesse que son premier rôle est de les aider dans leur progression vers la sainteté. Il leur dispensera quelques conseils. Il sera au service des voyants, humblement et discrètement. Quant à Lucie, elle passera de la plus grande joie aux pleurs les plus amers. Ainsi, cette permission donnée à Lucie pour faire sa première communion est d'une certaine façon prophétique. Nous aussi, nous avons vécu dans notre enfance des événements qui se sont révélés décisifs pour la suite de nos vies. Essayons, comme sœur Lucie, non seulement de nous les rappeler, mais de voir comment Dieu a pu agir par ces petits drames de notre enfance. Rendons grâce pour tout ce qu'il nous a été donné de réaliser, soit pour suivre un engagement généreux pris à un âge tendre, soit pour surmonter une difficulté. Nous sommes sur terre des pèlerins vers la cité céleste. Alors, demandons à Dieu qu'à la fin de notre vie, nous ayons la joie de pouvoir courir à sa rencontre, battant des mains d'allégresse. Lucie n'avait que 6 ans en cette année 1913, et pourtant, elle avait obtenu la permission de faire sa première communion 1 an avant l'âge minimum. Cette mesure de faveur lui avait été accordée par un prêtre de passage, le père Croz. Il était venu de Lisbonne pour seconder le curé de Fatima. La veille de ce grand jour, elle se dirigea vers l'église paroissiale pour se confesser. C'était la première fois qu'elle allait recevoir le sacrement de pénitence, et pendant tout le trajet, soit environ 1 kilomètre, sa mère lui expliquait comment avouer ses fautes. Maria Rosa avait l'habitude d'enseigner le catéchisme aux enfants, elle savait leur parler, trouver les mots simples qui vont à l'essentiel. Toutefois, en ce jour, elle avait oublié un détail. Elle n'avait pas dit à sa fille qu'elle devrait parler au prêtre à voix basse. Ainsi, quand vint le tour de Lucie, elle s'adressa au père Croz à voix haute et tous ceux qui étaient dans l'église purent entendre les péchés avoués. Les fautes d'un enfant de 6 ans sont sans grande malice et les auditeurs involontairement se mirent à rire. Le père Croz intervint et la fin de la confession fut silencieuse, ce qui intrigua la mère de Lucie. Sur le chemin du retour, elle interrogea plusieurs fois la petite fille pour savoir ce que le confesseur avait pu dire. Sa curiosité ne fut pas satisfaite et elle n'obtint aucune réponse. Lucie resta silencieuse. Elle avait compris qu'elle devait garder pour elle seule ce que le vénérable prêtre lui avait confié. 4 ans plus tard, elle allait résister de même aux pressions de sa famille et de personnes extérieures, l'interrogeant sur les secrets des apparitions. Dans son second mémoire, Lucie révéla le petit dialogue qui conclut sa première confession. Elle écrivait « Le bon prêtre dit, après m'avoir entendu, ces quelques mots. Ma fille, ton âme est le temple du Saint-Esprit. Garde-la toujours pure pour qu'il puisse continuer son action en elle. » En entendant ces paroles, je me sentis pénétré de respect pour moi-même et je demandais au bon confesseur comment je devais faire. À genoux, là, au pied de Notre-Dame, demande-lui avec beaucoup de confiance qu'elle prenne soin de ton cœur, qu'elle le prépare pour recevoir demain dignement son fils chéri et qu'elle le conserve pour lui seul. » Lucie, ayant reçu l'absolution de ses fautes, se leva pour accomplir sa pénitence. Dans l'église, il y avait plusieurs images de la Sainte Vierge, et l'enfant hésita, ne sachant laquelle choisir. Elle vit ses sœurs préparer l'autel de Notre-Dame du Rosaire. Elle se mit alors à genoux devant la statue de Marie et répéta avec ardeur la prière que lui avait enseignée son confesseur. Sœur Lucie, bien plus tard, se souvint de ce moment de grâce. « Je lui demandais de conserver pour Dieu seul mon pauvre cœur. » Ayant répété plusieurs fois cette humble supplique, les yeux fixés sur la statue, j'eus l'impression qu'elle souriait et que dans un regard et un geste de bonté, elle me disait « Oui, je demeurais tellement rempli de joie que je n'arrivais qu'avec difficulté à articuler une parole. » pourquoi ne pas reprendre en notre nom cette humble prière ? Comme la petite Lucie, nous pourrions nous mettre à genoux devant une statue de la Sainte Vierge et demander à notre Mère Céleste de garder notre cœur tourné vers Dieu. Qu'au-dessus de nos joies terrestres, de nos affections pour ceux qui nous sont proches, nous donnions toujours à Jésus la première place, comme l'ont fait d'une manière exemplaire les trois pastoureaux de Fatima. Lucie avait obtenu la permission de faire sa première communion avant l'âge requis. Elle n'avait que 6 ans. La veille du grand jour, elle s'était confessée au Père Cruz, un prêtre venu de Lisbonne pour aider le curé de Fatima. Elle avait demandé à la Sainte Vierge de conserver pour Dieu seul son cœur. Elle connut alors une grande joie intérieure qui ne la quitta pas pendant toute la soirée. Tout excitée, elle avait eu de la peine à dormir et elle se leva de nombreuses fois pour regarder ses sœurs coudre sa robe de communion. Enfin, la nuit se passa et la petite Lucie se réveilla avant l'aube, impatiente de revêtir sa belle robe blanche et de porter sa couronne de fleurs. Ses sœurs l'aidèrent à s'habiller, puis la confièrent à leurs parents. Dans son second mémoire, Lucie raconte la scène avec beaucoup d'émotion. « Ma sœur Maria me conduisit à la cuisine afin que je puisse demander pardon à mes parents, leur baiser les mains et obtenir d'eux la bénédiction. Cette cérémonie terminée, ma mère me fit ses dernières recommandations. Elle me dit ce qu'elle désirait que je demande à notre Seigneur quand je l'aurai reçu dans mon cœur. Elle me quitta sur ces mots. « Surtout, demande au Seigneur qu'il fasse de toi une sainte. » Ces paroles se gravèrent de manière indélébile dans mon cœur et ce furent les premières que je dis à notre Seigneur dès que je l'eus reçue. Aujourd'hui encore, je crois entendre l'écho de la voix de ma mère qui me les répète. Je partis donc pour l'église avec mes sœurs. Afin de ne pas me salir en route, mon frère me porta dans ses bras. Lucie n'avait qu'un frère qui à l'époque devait avoir 18 ans. Il était donc assez fort pour porter la petite fille dans ses bras pendant tout le chemin, l'église étant à 1 kilomètre de la maison. Au-delà du charme de ce tableau de famille, il faut comprendre ce que bien des années plus tard, sœur Lucie a voulu transmettre à son évêque et à ses lecteurs. Le bonheur familial est teinté d'une certaine mélancolie, comme tout souvenir d'enfant, mais plus particulièrement pour la narratrice. 4 ans plus tard, en 1917, les sœurs aînées auront quitté la maison, le père entraîné par des mauvaises relations, manquera l'ardeur au travail, la mère souffrira de divers maux. Et ce qui sera une dure épreuve pour Lucie, la nouvelle des apparitions de Notre-Dame de Fatima ne fera qu'accentuer ce délitement familial. Dans la maison des De Santos, les rires et les chants seront remplacés par des plaintes et des cris. Les voisins même deviendront hostiles. Avant les apparitions, ils louaient Maria Rosa en disant « Que tu es heureuse, quels bons enfants le Seigneur t'a donné !» Après, ils lui reprocheront violemment de manquer d'autorité et de laisser sa dernière raconter ce qui, à leurs yeux, était des mensonges. Lucie fera donc toute jeune l'expérience de la souffrance morale et comprendra que la voie de la sainteté passe par la croix. Toutefois, le bien qui a été semé dans l'enfance n'est jamais perdu. Ces moments de bonheur, de découverte de l'amour de Dieu par l'exemple donné par ses parents, furent un soutien pour Lucie pendant toute sa vie. Surtout, demande au Seigneur qu'il fasse de toi une sainte. Aurons-nous la simplicité de cœur de la petite Lucie pour faire à Dieu une telle demande ? Nous aussi, si nous ne sommes plus très jeunes, nous avons fait l'expérience d'une harmonie, d'un bonheur humain qui s'est peu à peu disloqué par l'usure du temps. Mais quelque chose est resté, un point de référence, une lumière persistante, la certitude que Dieu nous aime et veut que nous devenions des saints capables de partager sa joie. Alors, comme la petite Lucie, âgée seulement de 6 ans, disons avec simplicité et ardeur, « Seigneur, fais de moi un saint ». Les parents de Lucie possédaient un petit troupeau de brebis, une douzaine de bêtes en hiver et plus du double au printemps avec les naissances des petits moutons. Jusqu'en 1915, Caroline, une des sœurs de Lucie, avait la garde de ce modeste cheptel. Elle venait d'avoir 12 ans et sa mère considéra qu'elle pouvait exécuter des travaux plus conséquents, soit au champ, soit à la maison. Elle décida que Lucie la remplacerait pour garder les brebis. Son mari Antonio trouvait sa dernière fille bien petite pour cette tâche. Elle n'avait alors que 7 ans, Il aurait aimé la laisser encore libre de s'amuser avec d'autres enfants, mais il n'était pas bien riche, et par nécessité, il ne s'opposa pas à la décision de sa femme. La nouvelle se répandit rapidement à Aljustrel, le petit village où habitaient les deux Santos. Demain, Lucie partirait à la tête du troupeau. L'habitude voulait que l'on réunisse deux à trois troupeaux pour éviter que les bergers restent seuls toute une journée. Lucie était très estimée, car elle était toujours joyeuse. Elle connaissait de nombreuses histoires, elle aimait chanter et savait organiser de longs et passionnants jeux. Ainsi, tous les petits pâtres de la région lui demandèrent de se joindre à elle. Pour ne peiner personne, elle accepta toutes les invitations. Le lendemain, à l'aube, quand elle sortit avec ses brebis, elle vit tout autour de sa maison un grand nombre de troupeaux. Le bruit était assourdissant, entre les bêlements des animaux et le rire des enfants. Pour mettre fin à ce désordre, elle choisit trois compagnes, Thérèse Mathias et sa sœur Marie-Rose, et Marie-Justine. Ainsi se forma une petite équipe qui resta soudée pendant toute une saison. Ces petites bergères conduisaient ensemble les bêtes dans des terrains appartenant à leur famille. Tout en surveillant les brebis, elles jouaient, parlaient entre elles et chantaient. Interrogée une trentaine d'années plus tard, Thérèse Mathias se souvint de ces moments heureux de son enfance. Lucie était très plaisante, elle était très intelligente, elle chantait et dansait bien, et elle savait nous apprendre des chansons. Tous, nous lui obéissions. Nous passions ainsi des heures et des heures à chanter et à danser, au point d'en oublier de manger. Je me rappelle un petit cantique à Notre-Dame du Carmel que quelquefois je chante encore en travaillant et que mes enfants ont déjà appris, eux aussi. En voici le début. Le nom de Marie, qu'il est beau. Sauvez mon âme, elle vous appartient. Notre-Dame du Carmel m'a envoyé un message que je dise trois fois « Béni et loué soit le très saint sacrement de l'Eucharistie, fruit béni et sacré de la Vierge très pure, Sainte Marie. » Le sens de ce refrain est simple. Pour se donner sous la forme du pain, le Verbe de Dieu a eu besoin de Marie afin d'avoir un corps. Il ne faut pas chercher dans ce chant populaire une rigueur théologique. Ses enfants ne savaient pas lire, pour la bonne raison que Fatima ne possédait pas d'école en 1915. Toutefois, ils avaient reçu une bonne instruction religieuse par leurs parents, par des femmes dévouées et un peu instruites, et par le curé de la paroisse. Ils en savaient bien plus que les jeunes enfants de notre époque, même élevés dans des établissements libres. Quel gamin connaît aujourd'hui Notre-Dame du Carmel ? Il est vrai que les pastoureaux apprenaient par cœur des formules, sans toujours bien les comprendre, mais ils savaient regarder, relier telle appellation à une statue qu'ils avaient vue dans l'église ou à une image pieuse appartenant à leurs parents. Ils étaient donc, tout enfant, non seulement baignés dans une culture religieuse, mais capables d'une réflexion chrétienne, certes sommaire, mais solide. Ils étaient ainsi ouverts à tout enseignement religieux correspondant à leur âge. Ils pouvaient posséder en plus une bonne intuition spirituelle. Le refrain du chant à Notre-Dame du Carmel, qui associe Marie au Saint-Sacrement, a été pour Lucie une bonne introduction aux messages et apparitions. Nous pouvons le redire. « Béni et loué soit le très Saint-Sacrement de l'Eucharistie, fruit béni et sacré de la Vierge très pure, Sainte Marie. »
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soyez dans la joie, cherchez la perfection, encouragez-vous, soyez d'accord entre vous. 2 Corinthiens 13, 11.

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1: L'Évangile est toujours fascinant, moins en tant que livre historique que pour la vie qu'il anime, qu'il transmet, qu'il nous livre. C'est pour cela qu'il est bonne nouvelle. C'est la semence jetée dans la bonne terre qui grandit et donne du fruit. Et comme la parole de Dieu est vivante, l'Évangile sera toujours actuel. Il suffit de voir comment, en 2000 ans d'histoire, il a marqué le chemin de tant de personnes dans le monde. La première à être radicalement transformée par la parole de Dieu, ce fut Marie. Il est étonnant de constater comment Dieu ne force pas, ne change pas, ne supprime pas la liberté ou la personnalité. Au contraire, il la respecte et fait preuve d'estime et de délicatesse. Mais il demande notre libre collaboration. Et la Vierge répond avec une confiance et un sens de la responsabilité unique. La foi n'est jamais une évidence, jamais une certitude, mais une réponse généreuse, inconditionnelle, de sorte que Marie se donne entièrement au Seigneur et fait de son cœur une porte ouverte à Dieu et aux autres. Entrons dans cette maison accueillante pour nous aussi faire l'expérience de cet amour maternel qui écoute, conseille, aide et répète inlassablement « Faites ce qu'il vous dira ». Par l'Évangile, l'Église et le témoignage de tant de saintes personnes. À toute occasion, dans toutes les situations que la vie nous présente, apprenons de Marie à aimer Dieu et notre prochain. Alors, nous connaîtrons le bonheur véritable.
0: À présent, nous nous unissons en prière avec le monde entier en renouvelant notre consécration à Marie.
2: Vierge Immaculée, Mère de Dieu et de l'humanité, je t'accueille comme don de Jésus sous la croix et je me confie entièrement à toi. Je t'offre toute ma vie, ce que je suis, ce que j'aime et ce que j'ai, afin que resplendisse en moi la beauté du Christ. Aide-moi à être docile à l'Esprit et à vivre avec joie ma vocation dans l'Église, afin de collaborer à ta mission maternelle et d'orienter vers Dieu le cœur de tout homme. Toi qui as guidé Saint Maximilien Kolb pour aimer sans mesure, enseigne-moi à être témoin de l'Évangile et à faire de ma vie un don. Je te confie les personnes que je rencontrerai et je t'offre le travail, les joies et les souffrances de cette journée. Ô Marie, conçue sans péché, prie pour nous qui avons recours à toi et pour ceux qui n'ont pas recours à toi.
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Tes fidèles diront la gloire de ton règne, Seigneur. Ils parleront de tes exploits. Psaume 144, 11.

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1: Toute la vie de Padre Pio de Pietrelcina est marquée par la présence de Marie, pour laquelle il avait une dévotion extraordinaire, en particulier pour la Vierge de Loreto.

0: il ne manquait jamais d'inviter les fidèles qui se rendaient à San Giovanni Rotondo de faire une halte au sanctuaire de Loreto. Est-ce que tu t'es arrêté à Loreto? Est-ce que tu as prié la Sainte Vierge pour moi? Demandait-il aux pèlerins qui venaient du Nord. Priez pour moi et rappelez-moi à la Sainte Vierge. Mais c'est surtout dans ses écrits que la spiritualité mariale de Padre Pio est manifeste. C'est le signe le plus marquant et le plus puissant de son élévation spirituelle. Ses écrits consistent essentiellement en des lettres rédigées tout au long de sa vie. En effet, Padre Pio confessait beaucoup et il entretenait des relations épistolaires constantes avec ses nombreux fils ou filles spirituelles. Ses lettres manifestent une grande profondeur. Lui qui ne faisait ni homélie, ni conférence, se révèle être un extraordinaire maître de vie et de sainteté. Que Jésus, recommandait souvent Padre Pio à ses fils spirituels, soit toujours le pilote de la barque de votre âme, que Marie en soit l'étoile, qu'elle éclaire votre chemin et vous montre la voie sûre pour aller au Père des cieux.
1: À présent, nous nous unissons en prière avec le monde entier en renouvelant notre consécration à Marie.
2: Vierge Immaculée, Mère de Dieu et de l'humanité, je t'accueille comme don de Jésus sous la croix et je me confie entièrement à toi. Je t'offre toute ma vie, ce que je suis, ce que j'aime et ce que j'ai, afin que resplendisse en moi la beauté du Christ. Aide-moi à être docile à l'Esprit et à vivre avec joie ma vocation dans l'Église, afin de collaborer à ta mission maternelle et d'orienter vers Dieu le cœur de tout homme. Toi qui as guidé Saint Maximilien Kolbe pour aimer sans mesure, enseigne-moi à être témoin de l'Évangile et à faire de ma vie un don. Je te confie les personnes que je rencontrerai et je t'offre le travail, les joies et les souffrances de cette journée. Ô Marie, conçue sans péché, prie pour nous qui avons recours à toi et pour ceux qui n'ont pas recours à toi.
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0: Auditrices et auditeurs de Radio Espérance, je vous salue et je vous donne, comme chaque mardi, la lecture suivie d'un bref commentaire du martyrologe romain de l'Église universelle, de ce livre liturgique dont vous savez qu'il comporte essentiellement le catalogue des saints et des bienheureux qui sont connus et dont on fait mémoire liturgique quelquefois, dont on fait mémoire locale dans la piété des chrétiens. C'est un livre intéressant et important. Il est constitué par une série de ce qu'on appelle, de ce qu'ils appellent, les auteurs de ce martyrologe appellent ça des éloges. L'éloge de cette personne. En quelques mots, dans des formules très brèves, on nous dit l'essentiel de ce que l'on peut ou l'on doit savoir. Voici donc la lecture pour ce mardi 9 août. 1. Mémoire et en Europe, fête liturgique. De sainte Thérèse Bénédicte de la Croix, carmélite et martyr. Edith Stein, née et formée dans le judaïsme, après plusieurs années où elle enseigna la philosophie au milieu de beaucoup de difficultés, reçut la vie nouvelle dans le Christ par le baptême et la poursuivit sous le voile démonial jusqu'à ce que le régime nazi la força à l'exil en Hollande. Pendant la Seconde Guerre mondiale, elle fut arrêtée comme juive, et conduite au camp d'extermination d'Auschwitz, près de Cracovie, en Pologne, où elle mourut dans une chambre à gaz. 2. À Rome, au cimetière de Saint-Laurent, sur la voie Tiburtine, vers 258, Saint Romain, martyr. 3. Au monastère d'Achenry, en Irlande, au VIe siècle, Saint Nati, évêque et abbé. 4. À Kilmore, également en Irlande, au VIe siècle également, Saint Fedlin, évêque. 5. À Constantinople, commémoraison de plusieurs martyrs, parce qu'ils avaient défendu une antique image du Sauveur, de notre Seigneur, placée sur la porte de bronze du palais impérial dans cette ville, que l'empereur Léon l'Isaurien avait ordonné de retirer, et ils furent mis à mort vers 729. 6. À Florence, en Toscane, en 1242, le bienheureux Jean de Salerne, prêtre de l'ordre des prêcheurs, qui fonda dans la ville le couvent de Sainte-Marie-Nouvelle et mena une action intrépide contre les hérétiques locaux qui s'appelaient les hérétiques patarins. 7. À Palerne, en Calabre, vers la fin du XIVe siècle, le bienheureux Falcon, ermite. 8. Sur le mont Alverne, en Toscane, en 1322, le bienheureux Jean de Fermont, prêtre de l'ordre des mineurs, qui vécut dans la solitude, matant son corps par de grandes austérités et des carêmes prolongés. 9. À Londres, en 1537, le bienheureux Richard Beere, prêtre chartreux et martyr, à cause de sa fidélité à l'évêque de Rome et de sa défense du mariage chrétien, il fut, sur l'ordre du roi Henri VIII, longtemps enfermé avec ses confrères de la chartreuse de la cité, dans un cachot affreux où il mourut de faim. 10. Dans la baie, devant le port de Rochefort, en 1794, le bienheureux Claude Richard, prêtre bénédictin et martyr. Sous la Révolution française, à cause de son sacerdoce catholique, il fut expulsé de Moyenmoutier dans les Vosges et déporté sur un bateau négrier. Au plus fort de la contagion qui sévit à bord, il s'offrit pour assister ses confrères malades et fut lui-même emporté au bout de quelques semaines. 1911, à Salamanque, en Espagne, en 1912. La bienheureuse Candide Marie de Jésus, dans le civil, Jeanne Joseph Capitria, vierge, qui fonda la congrégation des filles de Jésus pour fournir une aide à l'éducation chrétienne des enfants. 12 enfants, en Espagne également, dans la persécution menée contre l'Église catholique au cours de la guerre civile en 1936, 11 bienheureux martyrs, à Barbastro, Florentin Asensio Barroso, évêque, fusillé par les miliciens. À Barcelone, 7 religieux de l'ordre de Saint-Jean de Dieu. Je vous en fais la lecture. Ce sont les bienheureux Ruben de Jésus, Ruben López Aguilar, Arthur, Louis Ayala Niño, Jean-Baptiste Joseph Velázquez Palatz, Eugène Alphonse Antoine Ramírez Salazar, Étienne Gabriel Maya Gutiérrez, Melquiade Raymond Ramírez Zuluaga et Gaspar Louis Modeste Paez Perdomo. Donc la liste de ces 7 compagnons de religieux de l'ordre de Saint-Jean de Dieu qui, comme vous le savez, s'occupe des malades. Et aussi à Azanui, près de Huesca, Faustin Oteiza, prêtre curé, et Florentin Felipe, religieux, des clercs réguliers des écoles religieuses. À Argès, près de Tolède, Guillaume Plaza Hernandez, de la fraternité des prêtres ouvriers diocésains, et à Carcaxent, dans la région de Valence, Germain Joseph Marie Garrigues Hernandez, prêtre capucin. Et ailleurs, dans l'univers, d'autres saints martyrs, confesseurs de la foi, hommes et femmes, ainsi que des saintes vierges. Voilà, mes amis, encore une belle liste de saints, parmi lesquels beaucoup de bienheureux aujourd'hui, qui nous sont présentés pour une brève connaissance et aussi pour notre intercession de ce jour. Nous avons d'abord une mémoire liturgique, la mémoire liturgique d'une vierge martyre, carmélite. Vous avez entendu parler de cette vénérable femme, sainte Thérèse, bénédicte de la croix. L'éloge qui nous a été dit donnait l'essentiel. Je me permets quelques précisions. Edith Stein, c'était son nom de famille, était née en Pologne, à Wrocław, Breslau. Elle était la fille cadette d'une riche famille juive de 7 enfants. Douée d'une intelligence supérieure, elle devint philosophe. Et philosophe, pas n'importe laquelle, philosophe importante. Et s'intéressa particulièrement à la phénoménologie à travers ses recherches et à travers son enseignement dans les universités de l'époque. Elle fut convertie au catholicisme en 1922 et baptisée dans la cathédrale de Cologne, où elle était venue pour une question d'enseignement et aussi pour une question de déplacement des familles juives à cette époque-là, dans l'Europe. Nous avons connu ce phénomène. Venue donc à Cologne, elle fut baptisée dans la célèbre cathédrale de Cologne, une des plus belles cathédrales du monde. Et elle entra 10 ans plus tard, elle entra au Carmel de Cologne, en 1933. Puis, à cause de la montée du national-socialisme en Allemagne, elle fut mutée au Carmel d'Echt, aux Pays-Bas voisins. Quelque temps après, elle fut arrêtée par les nazis, elle et sa sœur, Rosa, et elles furent toutes les deux envoyées à Auschwitz, non loin de la ville de Cracovie, en Pologne du Sud, où elles périrent toutes les deux dans des chambres à gaz. Voilà, mes amis, une grande fille d'Israël que l'Église catholique a toujours vénérée et reconnue comme telle, devenue une grande fille de l'Église catholique. Elle fut béatifiée en 1987 et canonisée par la suite par notre bienheureux Jean-Paul II, qui la connaissait bien, étant lui-même de tradition philosophique importante, et qui la vénérait beaucoup. Les discours du pape à l'occasion de sa béatification et de sa canonisation, et aussi à d'autres occasions, sont excellents sur cette femme de grande qualité. Je vous avais remarqué, quand je lisais le martyrologe, que j'avais précisé qu'en Europe, elle était avec une fête liturgique, en Europe, parce qu'elle a été déclarée par les papes copatronne de l'Europe, avec Saint Benoît, le grand patriarche des moines, Saint Cyril et Méthode, les deux orientaux qui avaient promu l'évangile dans les régions de Moravie, deux grands saints orientaux, mais très fidèles à l'Église catholique romaine. Et puis, récemment, on a ajouté des copatronnes avec Thérèse Bénédicte de la Croix, Edith Stein, avec Sainte Brigitte de Suède, la prophétesse du Nord, et Sainte Catherine de Sienne, l'italienne. Voilà, mes amis, une très belle mémoire liturgique que nous devons célébrer aujourd'hui. Il y a d'autres martyrs, en particulier un martyr romain des persécutions du milieu du IIIe siècle sous l'empereur Valérien. C'est un martyr qu'on appelle le portier, parce que, d'après une vénérable tradition, il aurait été portier de la maison où il habitait avec d'autres personnes ecclésiastiques, dont, dit-on peut-être, le diacre de Rome, cet important personnage que nous allons bientôt célébrer, Saint Laurent. Il aurait été de l'environnement sacerdotal de Saint Laurent comme diacre, et lui était au service de ce groupe. Son martyr a toujours été mis en rapport avec celui de Saint Laurent, qui avait beaucoup marqué les esprits en 258. Ah, ce jour du mois d'août où nous fêtons Saint Laurent, c'est vraiment une très grande date. Eh bien, Saint Romain le portier a été associé. Il aurait été soldat, militaire de condition. Mais ces choses-là ne sont pas tout à fait certaines. Nous avons ensuite le chartreux Richard à Londres, qui a péri en 1537 sous la persécution déchaînée par le roi Henri VIII au moment de son divorce et de sa scission, de son schisme avec l'Église romaine, où il a fondé une église nationale qu'on appelle la communion anglicane depuis. Eh bien, Richard fut parmi les fidèles, et lui c'était un religieux chartreux, qui ne furent pas du tout d'accord avec cette prétention du roi d'Angleterre de vouloir fonder une église nationale dont il était le chef religieux. Il ne pouvait pas l'admettre. Et aussi, il ne pouvait pas admettre son divorce. Et c'est à cause de ces choses-là, de ces deux points de vue, pour la défense du mariage et pour la défense de la communion avec le siège apostolique de Rome, que, avec ses compagnons, il fut mis dans un cachot affreux où ils périrent d'inanition en 1537. C'est donc un des premiers martyrs de ces 400 ou 500, notamment des prêtres et des religieux, mais aussi quelques laïcs, qui ont été victimes de cette persécution suite à l'avènement de l'anglicanisme.
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0: Nous avons un certain Claude Richard, qui était un prêtre bénédictin, un religieux bénédictin, du célèbre monastère de Moyenmoutier. Et il fut arrêté là parce que prêtre catholique, et il ne voulait pas renoncer à ses vœux, comme les révolutionnaires voulaient le libérer de ses vœux, puisque ces révolutionnaires, marqués par la philosophie des Lumières, considéraient que ces hommes moines ou ces femmes moniales étaient quasiment des prisonniers, qu'il fallait les libérer, il fallait leur redonner la liberté. Mais lui, Claude Richard, a répondu au tribunal qu'il n'était pas question pour lui de se libérer des vœux qu'il avait faits. Les vœux de religion, les vœux de pauvreté, de chasteté, d'obéissance à cause du royaume de Dieu, à cause du Seigneur Jésus, il n'était pas question qu'il les remette en cause. Il les avait faits en toute liberté et en toute liberté de conscience. Et c'est à cause de cela qu'il a été envoyé sur le fameux bateau négrier qui a fait périr tant de prêtres dans les pontons de Rochefort. Et puis nous avons toute cette série importante de martyrs espagnols victimes de la guerre civile, notamment en 1936. Vous avez repéré, il y en a de plusieurs endroits. Ils sont de plusieurs ordres religieux. Ils sont aussi parmi les prêtres diocésains. Très nombreux, les victimes de la guerre civile espagnole. Surtout du côté des catholiques. Nombreux évêques, des milliers de prêtres, des centaines de religieux et de religieuses, sans compter les nombreux laïcs, qui sont morts à cause de la foi catholique. Et c'est pour ça que, de temps en temps, vous assistez, ou bien vous êtes au moins, vous pouvez être au courant que on procède à une béatification d'un groupe de martyrs espagnols. Le pape vient la semaine dernière, j'ai remarqué ça dans ma communication quotidienne avec Rome, le pape a décrété justement la réalité du martyr pour une série d'hommes et de femmes victimes de cette persécution. Ils vont être béatifiés un de ces moments. Nous avons tous ces martyrs, c'est important de les vénérer autour de Thérèse Bénédicte de la Croix. Nous avons aussi des confesseurs de la foi. Nous avons, par exemple, je vais rapidement les reciter, dans un monastère d'Irlande, c'était au VIe siècle, Saint-Nati, qui fut à la fois abbé d'un monastère et évêque de la région autour de ce monastère, comme c'était souvent le cas dans ces pays d'Irlande à cette époque-là. Et à côté, à Kilmore, également en Irlande, à la même époque, Saint Fédelin, qui fut un évêque, on dit qu'il serait un disciple du grand moine fondateur de monastère et grand évangélisateur Saint Colomba, qui est un grand fondateur de monastère dans ces régions d'Irlande et aussi dans le pays de Galles et en Écosse au 5e et 6e siècle. Serait un de ses disciples. Et il est le patron célèbre de la ville de Kilmore, de même que le précédent, et le patron local de ce pays. Nous avons également plusieurs martyrs à Constantinople qui avaient défendu une image du Sauveur qui était sur la porte de bronze du palais impérial et que l'empereur Léon l'Isaurien avait fait retirer au moment de la fameuse controverse sur le culte des images. Et à ce moment-là, ces gens-là n'ont pas du tout été contents, ils n'ont pas du tout apprécié cela, ils ont manifesté et ils ont été mis à part et ils ont même été mis à mort en 729. Nous avons ensuite des religieux. En 1242, le bienheureux Jean de Salerne. Jean de Salerne, c'est un dominicain, un des premiers, ou parmi les premiers, puisqu'il est à peu près mort 100 ans après le fondateur, Jean de Salerne. Il était natif de Salerne. Quand dans l'énumération des religieux, vous voyez un prénom avec un nom de ville, ça veut dire qu'il est originaire de Salerne, en Italie. Et il a reçu l'habit religieux des mains de Saint-Dominique lui-même, et il a fondé en 1221 le couvent dominicain de Santa Maria Novella, Sainte-Marie Nouvelle, à Florence. Eh bien, voilà celui qui a institué cette maison dominicaine à Florence, et il est mort au milieu du XIIIe siècle, c'est-à-dire 20 ans après le fondateur Saint-Dominique que nous avons fêté ces jours-ci. Et il se montra intrépide pour lutter pour le maintien de la vraie foi catholique. Nous avons ensuite, en Calabre, un peu plus tard, au XIVe siècle, le bienheureux Falcon, qui fut un ermite. Il était natif de Calabre et il vint dans le centre de l'Italie, dans les Abruzzes, et il vécut une vie de solitude, de prière et de pénitence dans une caverne des Abruzzes, ce qui a marqué beaucoup ses contemporains. Et sa châsse, la châsse qui contient son corps, se trouve à Palena. Et il est très vénéré par les Italiens localement. Saint Falcon, ermite. Nous avons un autre ermite sur le mont Alverne. Vous savez, c'est aux confins de la Toscane et de l'Ombrie. C'est cette montagne que un seigneur du lieu avait concédée à Saint François pour qu'il puisse s'y retirer dans la solitude quand il était fatigué. Le mont Alverne. Moi-même, étudiant à Rome, j'ai jadis gravi ce mont à pied avec des camarades où nous allions faire une sorte de petite retraite sur le lieu où Saint François avait reçu ses bienheureuses stigmates avant de mourir. Et là, le bienheureux Jean de Fermont, originaire de Fermont, qui devint un disciple après Saint François, il devint prêtre de l'ordre des mineurs, de l'ordre des franciscains, et il est venu là vivre à la suite de Saint François, dans une grande solitude et dans une grande austérité, avec des carêmes prolongés. Voyez, mes amis, aujourd'hui, ça nous paraît peut-être drôle que des gens se livrent à des austérités parce que nous n'avons plus beaucoup une foi forte et profonde. Nous estimons, quelquefois d'ailleurs à raison, nous estimons que c'est pas la peine de se donner ces macérations et ces pénitences, puisque la vie nous donne déjà pas mal de pénitences. C'est exact, c'est vrai. Mais on risque d'oublier l'importance de la pénitence à la suite du Christ, à la suite de l'enseignement biblique, à la suite de l'enseignement de Saint Paul. Nous risquons d'oublier ça dans les temps que nous vivons. Et nous aurions intérêt à revoir cela. Vous voyez, ce qui s'est passé il y a à peu près un an, lorsqu'apparut le livre sur Jean-Paul II, de la part de celui qui a conduit, en quelque sorte, le processus de béatification. Il a révélé qu'on avait trouvé une discipline dans les affaires du pape Jean-Paul II. C'est peut-être important de savoir que un effort, y compris volontaire, par amour du Christ, peut être très purificateur. Et c'est ce que nous rappellent ces saints ermites des temps anciens. Ne l'oublions pas. Nous avons ensuite à Salamanque une bienheureuse vierge qui a fondé la congrégation des filles de Jésus, un ordre enseignant. Eh bien, voilà, mes amis, une belle liste de saints et beaucoup de bienheureux que nous devons garder dans notre prière. Et je vous dis bon courage, bon 15 août, à bientôt.
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0: Parler de paix peut devenir difficile dans un monde où la communication de masse aime les images fortes qui attirent l'attention et où le mot « paix » est plus hurlé que vécu. Il est aisé de rapporter ce mot à un concept de non-conflit, de trêve de la violence. Nous sommes presque habitués aux images de guerre dans ces pays proches qui, au fond, nous paraissent lointains dans la mesure où aucun de nous n'y est directement engagé. Et notre paix, celle du cœur, est un objectif souhaité, une oasis dans la confusion de nos journées bruyantes et fragmentées. Que de fois nous avons été en proie à la tristesse ou à l'angoisse, le plus souvent sans même en connaître la raison. La sérénité de la prière peut nous aider. Nous y demandons à Dieu la sérénité d'accepter les choses que nous ne pouvons pas changer, le courage de changer les choses que nous pouvons changer et la sagesse d'en comprendre la différence. La paix est un don, un engagement. Puisse Marie nous aider à être des personnes de paix, comme elle l'a été elle-même tout au long de sa vie, jusqu'au bout, jusqu'à la croix, accueillie avec amour.
1: À présent, nous nous unissons en prière avec le monde entier en renouvelant notre consécration à Marie.
2: Vierge Immaculée, Mère de Dieu et de l'humanité, je t'accueille comme don de Jésus sous la croix et je me confie entièrement à toi. Je t'offre toute ma vie, ce que je suis, ce que j'aime et ce que j'ai, afin que resplendisse en moi la beauté du Christ. Aide-moi à être docile à l'Esprit et à vivre avec joie ma vocation dans l'Église, afin de collaborer à ta mission maternelle et d'orienter vers Dieu le cœur de tout homme. Toi qui as guidé Saint Maximilien Kolbe pour aimer sans mesure, enseigne-moi à être témoin de l'Évangile et à faire de ma vie un don. Je te confie les personnes que je rencontrerai et je t'offre le travail, les joies et les souffrances de cette journée. Ô Marie, conçue sans péché, prie pour nous qui avons recours à toi et pour ceux qui n'ont pas recours à toi.
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1: Dieu veut que nous soyons heureux. Mais de quel bonheur s'agit-il? Est-ce celui que nous propose la publicité? Serre-toi et jette? Jésus nous a promis sa joie, la joie même de Dieu. Il s'agit d'un bonheur bien différent du plaisir, parce qu'il est tourné vers le bien et la croissance de la personne. Dieu est la source de l'amour et la joie en est une conséquence. Elle peut exister en même temps que les épreuves de la vie. Être aimé de Dieu ne signifie pas être épargné par la souffrance, par les désagréments et par la mort. Jésus ne nous a justement jamais dit qu'en le suivant, nous ne connaîtrions ni épreuves ni difficultés. Mais il a clairement assuré que cette joie qu'il nous donne, personne ne pourra nous l'enlever. La vie de Marie est remplie de cette joie, précisément parce qu'elle est fondée sur la foi en Dieu, dont l'amour est fidèle. À chaque pas, elle se sentait accompagnée par sa présence et sa providence. Elle a su chanter le Magnificat, non seulement lors de sa visite à sa cousine Élisabeth, mais tout au long de sa vie. À l'Annonciation, sous la croix, au Cénacle, tandis que nous la voyons accompagner les premiers pas de la jeune Église. Elle continue aujourd'hui à s'occuper de nous en intercédant auprès de son Fils et en nous procurant sérénité et espérance en profusion.
0: À présent, nous nous unissons en prière avec le monde entier en renouvelant notre consécration à Marie.
2: Vierge Immaculée, Mère de Dieu et de l'humanité, je t'accueille comme don de Jésus sous la croix et je me confie entièrement à toi. Je t'offre toute ma vie, ce que je suis, ce que j'aime et ce que j'ai, afin que resplendisse en moi la beauté du Christ. Aide-moi à être docile à l'Esprit et à vivre avec joie ma vocation dans l'Église, afin de collaborer à ta mission maternelle et d'orienter vers Dieu le cœur de tout homme. Toi qui as guidé Saint Maximilien Kolb pour aimer sans mesure, enseigne-moi à être témoin de l'Évangile et à faire de ma vie un don. Je te confie les personnes que je rencontrerai et je t'offre le travail, les joies et les souffrances de cette journée. Ô Marie, conçue sans péché, prie pour nous qui avons recours à toi et pour ceux qui n'ont pas recours à toi.
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1: Bonjour à tous, chers auditeurs, heureux de nous retrouver pour notre émission Eschatologie et prophétie. Les apôtres de Marie, c'est le thème que nous avons choisi cette année. Les apôtres des derniers temps, selon Saint-Louis-Marie Rignon de Montfort. Et nous avons eu deux très belles émissions avec le père Boris en direct de Medjugorje qui a répondu gentiment à notre invitation pour nous présenter un peu ce sanctuaire de Medjugorje, ou plutôt ce lieu de spiritualité. Nous ne pouvons pas encore officiellement l'appeler sanctuaire parce que les apparitions n'ont pas encore tout à fait été reconnues par l'Église comme d'origine surnaturelle, puisque les événements sont encore en cours, mais comme le père Boris nous a bien expliqué, la position de l'Église est très positive vis-à-vis de Medjugorje, comme le document que le Vatican a produit au mois de septembre, de cette année. Et donc il a reconnu bien sûr les fruits spirituels qui sont nombreux en ce lieu de grâce, et aussi le nihil obstacle aussi pour en ce qui concerne la pratique de la foi sur ce lieu. Et nous invite donc à cette expérience spirituelle, une expérience de conversion, une expérience d'approfondissement de notre foi en ce lieu. Alors je vous invite, si vous le pouvez, à vous mettre en route vers ce lieu, en pèlerinage dans la foi, pour redécouvrir avec Marie les bases et le chemin de notre foi. La grâce de Medjugorje, c'est vraiment celle-là, c'est vraiment de découvrir, d'approfondir, de retrouver la ferveur de notre foi. Et ce chemin de foi que nous faisons depuis le baptême, la Vierge Marie nous invite, avec la tradition de l'Église, à le vivre, à l'incarner dans l'aujourd'hui de notre existence. Autrement dit, c'est un appel à la conversion, c'est un appel à prier activement pour la paix. La Vierge Marie est appelée Reine de la paix. Et le document d'ailleurs de Rome développe tout un article sur ce titre de Marie, Reine de la paix, en voyant vraiment le signe providentiel par rapport au temps que nous vivons aujourd'hui de ce titre de Marie, Reine de la paix. Alors, nous sommes en chemin avec Marie vers Jésus. Et ce chemin, nous le vivons dans l'aujourd'hui de notre vie. Et la grâce aussi de ce Dieu, comme nous l'a exprimé aussi le père Boris dans la dernière interview que nous avons faite avec lui, elle se résume en 5 points. Les fameux 5 pierres de Medjugorje, qu'on pourrait aussi assimiler aux pierres de Goliath, de David contre Goliath. Ces 5 cailloux que David a mis dans son sac, et avec sa petite ronde, il a terrassé le géant Goliath. C'est une invitation pour nous à user de cette arme spirituelle, de ces armes spirituelles. Nous les rappelons, la prière non pas n'importe comment, mais prière avec le cœur. C'est ce qu'on dit toujours ici à Medjugorje, la prière avec le cœur, adorer avec le cœur, prier le rosaire avec le cœur. Une prière donc profonde, une invitation à entrer dans un cœur à cœur avec le Seigneur à travers la prière. Puis la parole de Dieu, cette parole sainte, la parole de Dieu qui est la révélation du Seigneur. C'est par sa parole que le Seigneur vient à nous en premier lieu. Rappelons-nous les livres de l'Ancien Testament, la Genèse en particulier. Dieu a tout construit, a tout créé par sa parole. Parce que Dieu l'a voulu, il a créé le monde, il a créé les êtres vivants, il a créé l'homme et la femme à sa ressemblance, et cela était très bon. Dieu dit et cela fut. Par sa parole, il a tout créé. Ce que Saint Jean rapporte aussi dans son prologue, le prologue de l'évangile de Jean, où il affirme que le Verbe de Dieu était auprès de Dieu et que sans lui, rien n'a été fait. Et tout ce qui a été fait par lui, par la parole, par le Verbe de Dieu. Cette parole, eh bien, elle nous conduit aussi au salut. C'est, eh bien, la parole de Dieu qui voilà, nous témoigne aussi de la présence du Seigneur au milieu de nous. Rappelons ce que nous avons déjà dit dans nombreuses émissions, hein, le point de vue de la foi catholique par rapport à la parole de Dieu. La parole de Dieu n'est pas seulement la Bible, comme on peut l'entendre dans les communautés protestantes. La parole de Dieu, hein, c'est d'abord Dieu qui nous parle. Il nous parle par l'Esprit Saint et par des intermédiaires. Et donc la parole de Dieu, eh bien, c'est l'expression de la volonté du Seigneur à travers des instruments. La parole, elle a été mise par écrit, par les apôtres, ou même par Moïse pour le livre du Pentateuque, par certains auteurs de l'Ancien Testament, puis plus tard par les apôtres, hein, les évangélistes, et nous ont témoigné, hein, de l'expérience de foi, hein, et de ce que Jésus, de ce que Dieu lui-même nous a révélé. Et cela a été mis par écrit. Et l'Église, eh bien, au IVe siècle, a défini les canons, hein, de la Sainte Écriture pour définir aussi, voilà, nos Bibles. Mais la parole de Dieu n'est pas seulement la Bible, hein. La parole de Dieu, c'est la tradition plus le magistère et l'Écriture. Donc, voilà, petit rappel pour bien comprendre que, eh bien, ce n'est pas seulement un livre, ce n'est pas seulement des écrits, et ce n'est pas seulement ce qui est écrit à la lettre dans le livre, hein, qui contient la parole de Dieu. Mais la parole de Dieu est vivante, hein, et elle est vivante, elle est communiquée, hein, par son Église. Alors, voilà, eh bien, la Très Sainte Vierge Marie, hein, nous invite à nous nourrir de la parole de Dieu, c'est-à-dire les Saintes Écritures, bien sûr, hein, lire la Bible, hein, la Bible est si possible de la lire en famille, mais aussi, hein, justement, pas seulement la lire. Ne lisons pas la Bible pour nous en nourrir, il faut aussi, voilà, la partager. Et je ne sais pas si vous avez déjà fait cette expérience, mais l'expérience de la conduction, comme on dit, hein, du partage de la parole de Dieu, est vraiment une nourriture. Et on approfondit pour soi et pour les autres aussi les textes que nous lisons à travers le partage. En partageant la parole de Dieu, eh bien, nous découvrons aussi la richesse, hein, la richesse de cette parole qui nous porte, qui nous édifie, hein, et qui nous ramène sur le chemin du salut, qui nous ramène à la présence du Seigneur dans nos vies, qui nous ramène à la merveille que Dieu fait chaque jour pour nous. Et en même temps, eh bien, voilà, nous écoutons aussi cette parole qui nous est transmise par des intermédiaires. Alors, eh bien, nous aussi, nous sommes appelés à partager cette parole et à nous en nourrir chaque jour. Et alors, c'est très beau quand nous vivons comme la Vierge de Marie le recommande, c'est-à-dire en famille, hein, en famille. Alors, eh bien, ces cinq armes, eh bien, elles sont composées aussi des sacrements, hein, les sacrements en particulier de la Sainte Eucharistie, non seulement le dimanche comme l'Église nous le demande, mais aussi, voilà, en semaine ou autant qu'on le peut, hein, nous nourrir aussi de l'Eucharistie. L'Eucharistie, c'est le testament d'amour du Christ, hein, c'est ce sacrement qui nous ramène au mystère du salut, puisque c'est par son corps, eh bien, livré, son sang versé pour nous, hein, que le Seigneur, eh bien, nous sauve, hein, et nous donne accès justement à l'arbre de vie, à la vie nouvelle. Donc l'Eucharistie nous renvoie au mystère de la croix, ce mystère d'offrande, ce mystère d'amour du Seigneur pour nous. Et en même temps, eh bien, c'est la communion. La communion, ce n'est pas seulement recevoir Jésus, c'est vivre dans une intimité avec lui, dans une réciprocité avec lui. Nous sommes en communion avec quelqu'un quand nous partageons quelque chose avec la personne. Nous sommes en communion avec nos amis, nous sommes en communion avec nos parents, nous sommes en communion avec nos enfants. Quand, eh bien, il y a aussi cette réciprocité, cet échange mutuel. Alors, voilà, pour nous aussi, c'est important, comme chrétiens, dans ce monde d'aujourd'hui, de nous nourrir aussi de l'Eucharistie le plus souvent possible, venir à la source du salut, puiser à ce sacrement d'amour, puiser à l'amour du Christ pour nous, puiser à cette source qui est l'Eucharistie. Et puis, l'Eucharistie, comme le disaient aussi les pères de l'Église, c'est aussi l'anticipation du ciel. L'Eucharistie nous met dans le face-à-face avec le Seigneur. C'est Jésus qui se rend présent pour nous, qui, bien sûr, c'est encore avec le voile de la foi, mais comme le disait saint Thomas d'Aquin, eh bien, nos yeux voient les espèces extérieures, c'est-à-dire le pain, mais en même temps, notre foi nous fait atteindre la réalité, l'essence profonde et de l'être qui est présent. Et ce n'est plus du pain, mais c'est le corps du Christ. Et nous sommes devant ce face-à-face. Nous sommes comme en anticipation devant celui que nous contemplerons pour l'éternité. C'est quelque chose de merveilleux. C'est merveilleux de pouvoir déjà vivre ce moment d'éternité avec le Seigneur par l'adoration. L'Eucharistie se prolonge dans l'adoration. Et c'est ce que nous découvrons aussi dans ce lieu, l'adoration. C'est un des temps très forts, hein, avec la récitation du rosaire, hein, bien sûr, avec la confession, hein, l'adoration eucharistique, l'adoration du Saint-Sacrement, adorer Jésus, vivre dans cet échange d'amour envers le Seigneur. L'adoration, eh bien, quelquefois nous pouvons la vivre difficilement, hein, parce que nous ne savons pas très bien quoi dire, nous ne savons pas très bien quoi faire devant Jésus présent dans l'Eucharistie. Et en fait, eh bien, nous n'avons rien à faire, hein, nous n'avons rien d'autre à faire que nous tenir en sa présence, hein, nous laisser aimer par le Seigneur, hein, et vivre dans cette relation, dans cette communion avec lui. Et puis aussi, eh bien, la confession, c'est aussi nécessaire, bien sûr, à notre salut. C'est nécessaire aussi à notre chemin de foi. Et la Vierge Marie nous invite à vivre, eh bien, la confession régulière, mensuelle, minimum. Alors, il ne s'agit pas d'aller se confesser dès qu'on a un péché. Bien sûr, si on a un péché grave, il doit être confessé. Mais sinon, il y a cette pratique aussi dans l'Église, dans la vie aussi mystique et spirituelle de l'Église, cette tradition spirituelle de la confession régulière et de la confession mensuelle, pour venir à la source du salut, pour venir nous laver, nous purifier dans le sang de Jésus. Là aussi, nous ne savons pas très bien quoi dire, nous ne savons pas très bien quoi faire. Et c'est toujours un combat, hein, de venir se confesser. Mais en même temps, c'est un moment de grâce. C'est un moment de grâce. C'est là, comme le disait le curé d'Ars, comme le disait aussi saint Padre Pio, c'est là que, eh bien, le démon perd les âmes. Hein. Le démon perd les âmes dans la confession. Et les prêtres, comme disait Padre Pio, hein, par la confession, arrachent les âmes, hein, aux démons. Hein, pour aussi, bien, voilà, les réintroduire dans la communion, dans cette vie voilà, plénière avec le Seigneur. C'est le fruit, hein, de son sacrifice, c'est le fruit de l'offrande de sa vie. Il a versé son sang pour la rémission des péchés. Et nous ne pouvons pas penser à un chemin de foi sérieux sans passer par la confession. Ce n'est pas possible. Même les saints, les plus grands saints, étaient pécheurs et même les plus grands saints se confessaient. Padre Pio lui-même se confessait à la fin de sa vie pratiquement chaque jour. Et d'autres saints se confessaient très régulièrement. Mère Teresa, par exemple, aussi, vivait la confession presque quotidienne. On pourrait dire quel péché avait-elle. Mais devant l'amour du Seigneur, eh bien, nous sommes toujours débiteurs. Nous n'aimons jamais suffisamment. Et voilà, nous sommes le juste, comme dit le livre des Proverbes, pêche 7 fois par jour. Alors, même si nous sommes justes, ou nous pensons être justes, eh bien, voilà, nous avons déjà péché à la fin de la journée. Donc, voilà, cette confession mensuelle, cette relation avec le Seigneur qui nous relève, qui nous sauve. Et puis, il y a aussi la pratique du jeûne. Le jeûne, eh bien, dans l'Église, c'est aussi une tradition. Nous jeûnons quand l'époux n'est pas avec nous, selon la parole de Dieu, selon la parole de Jésus lui-même. Ce n'est pas donc une pratique d'ascèse pour elle-même, mais une pratique liée à la pénitence, liée à la est aussi associé intimement à la prière. Jeûnez et priez, dit Jésus. La Vierge Marie aussi nous rappelle dans d'autres lieux d'apparition l'importance de la pénitence et du jeûne. Ce jeûne qu'on vit ici à Medjugorje, on vit ce jeûne au pain et à l'eau, le mercredi et le vendredi. Pourquoi le mercredi et le vendredi? Eh bien, le Père Boris nous l'a rappelé aussi, parce que le vendredi, nous le savons, c'est le jour de la Passion du Seigneur, hein, c'est le jour où nous faisons mémoire de son sacrifice. Hein, où c'est aussi un jour d'action de grâce quelque part en même temps, mais un jour aussi où nous nous associons à ce sacrifice de Jésus en participant, eh bien voilà, avec, par ce geste du jeûne. Et le mercredi, pourquoi? Eh bien, parce que selon aussi la tradition qui a été maintenue en Orient, hein, chez les orthodoxes, le mercredi, c'est le jour de la trahison de Judas, le jour où Jésus a été vendu par Judas au grand prêtre, hein, où Judas a reçu sa somme de 30 pièces d'argent pour voilà, dénoncer Jésus, pour trahir Jésus. Et d'ailleurs, dans la Semaine Sainte, hein, nous lisons cet évangile de la trahison de Judas, hein, le mercredi saint. Donc, le jeûner donc au pain et à l'eau le mercredi et le vendredi. C'est aussi un signe fort avec ceux qui sont persécutés, avec les chrétiens en particulier persécutés dans le monde. C'est aussi un signe d'invitation, de participation au mystère du salut pour les pécheurs, pour la conversion des pécheurs. Et puis ça nous donne une force, ça nous donne une force intérieure, parce que pour lutter contre les péchés, eh bien, nous devons grandir aussi dans les vertus, la vertu humaine. Et il n'y a pas que les vertus de foi, d'espérance et de charité théologale, il y a aussi les vertus humaines à cultiver. Et ces vertus, eh bien, comment les cultiver? Par des actes. En posant des actes, et en particulier des actes de tempérance. Par la tempérance, eh bien, nous sommes vainqueurs de la tentation, en particulier de la tentation de la concupiscence, de la chair. Et donc, la tempérance, eh bien, elle s'acquiert aussi en posant des actes. Donc, jeûner, c'est aussi poser, bien sûr, un acte concret de tempérance. Alors, ça peut être un jeûne radical, comme le pain et l'eau, mais c'est toujours un jeûne par rapport à quelque chose qui, voilà, de nécessaire. C'est un jeûne aussi, on enlève quelque chose de notre nécessaire, pas de notre superflu. C'est pas seulement de se passer de chocolat. C'est pas seulement de se passer de cigarette. La cigarette, d'ailleurs, nous devons nous en passer tout le temps parce que, voilà, le tabac est aussi considéré comme un péché. Et donc, voilà, ce n'est pas une absence de péché. L'absence de péché, elle est nécessaire à la vie chrétienne. Mais la tempérance, elle vise quelque chose, le jeûne vise quelque chose de nécessaire. Nous priver, voilà, un petit peu de notre nécessaire. Alors, c'est aussi, voilà, une arme importante. Donc, nous le rappelons, hein, la lecture de la Bible, la prière avec le cœur, hein, l'Eucharistie, la confession, le jeûne. Et bien sûr, la lecture de la parole de Dieu. Je vais vous lire maintenant quelques messages de la Vierge Marie, hein, par rapport à ces cinq qu'on a appelés ces cinq pierres, hein, mais qui sont aussi voilà, des armes spirituelles données par la tradition de l'Église. Le 14 août 1984, la Très Sainte Vierge Marie parlait de la prière. Je voudrais qu'en ces jours, le monde prie à mes côtés, le plus possible, enfin que tous prient chaque jour au moins le rosaire, les mystères joyeux, douloureux et glorieux. Le 23 mai 1985, elle dira: Chers enfants, de nouveau, je vous demande la prière avec le cœur. Que la prière, chers enfants, soit votre nourriture quotidienne. La prière sera pour vous joie et repos. Merci d'avoir répondu à mon appel. Et le jour de Noël 1987, la Vierge nous demandait aussi encore cette prière avec le cœur. Chers enfants, réjouissez-vous avec moi. Je souhaite, chers enfants, que Jésus vous transforme, vous enseigne et qu'il vous protège. Je vous demande une prière sincère avec le cœur. Que chacune de vos prières soit une rencontre avec Dieu dans le travail, dans votre vie de tous les jours, placez Dieu à la première place. Par rapport à la lecture de la parole de Dieu, le 18 octobre 1984, la Vierge Marie dit: Chers enfants, aujourd'hui je vous demande de lire la Bible chaque jour dans vos maisons et de la placer en évidence dans un endroit pour toujours vous inciter à lire et à prier. Merci d'avoir répondu à mon appel. En ce qui concerne la pratique du jeûne, le 14 août 1984, elle disait: Je voudrais qu'en ces jours le monde prie à mes côtés le plus possible, que les gens jeûnent sévèrement mercredi et vendredi. Et le 26 septembre 1985, en particulier, vivez le jeûne, car par lui, vous pourrez me faire la joie de voir se réaliser tout le plan que Dieu a prévu ici à Medjugorje. Par rapport au sacrement maintenant, la confession, le sacrement de la réconciliation. La Vierge Marie disait le 7 novembre 1983, ne vous confessez pas par habitude, pour rester le même après cela. Non, ce n'est pas bien. La confession doit donner une impulsion à votre foi. Elle doit vous stimuler et vous rapprocher de Jésus. Le 6 août 1982, il nous invitait à une confession régulière. Il faut inviter les gens à se confesser chaque mois, surtout le premier samedi. Rappelons aussi, voilà, les apparitions de Fatima, hein, où elle nous demande cette confession mensuelle le premier samedi du mois. La confession mensuelle sera un remède pour l'Église de l'Ouest. Par rapport à l'Eucharistie, la messe est la plus grande prière de Dieu. Vous ne pourrez jamais comprendre la grandeur. C'est pourquoi vous devez être parfait et humble à la messe et vous devez vous y préparer. le 3 avril 1986, elle dira: Chers enfants, je vous demande de vivre la Sainte Messe. Jésus vous donne ses grâces pendant la Messe. C'est pourquoi vivez lucidement la Sainte Messe. Que chaque venue à la Messe soit une joie. Venez-y avec amour. Et enfin, pour terminer, le 25 avril 1988, elle nous invitait à un acte de foi, vraiment aussi, avec dévotion dans la pratique de l'Eucharistie. Chers enfants, Dieu veut vous faire de vous des saints. C'est pourquoi il vous appelle par moi à l'abandon complet. Que la Sainte Messe soit vie pour vous. Comprenez bien que l'Église est le palais de Dieu. C'est le lieu où je vous rassemble et où je veux vous montrer le chemin vers Dieu. Venez et priez. Ne regardez pas les autres, ne parlez pas d'eux de façon malveillante, mais que votre vie soit un témoignage sur la vraie voie de la sainteté. Les églises sont dignes de respect, elles sont sanctifiées car Dieu s'est fait homme, y habite jour et nuit. Voilà, chers frères et sœurs, eh bien, entrons dans ce chemin, hein, ce chemin de la sainteté. Et pour être apôtre des derniers temps, pour être apôtre de Marie, eh bien, nous devons suivre aussi cette voie. Hein, c'est cette voie royale, hein, qui est la voie de la sainteté. Et elle passe par l'utilisation de ces armes spirituelles qui nous sont données. Hein, la prière avec le cœur, la Bible, si possible en famille, la confession, l'Eucharistie et le jeûne. Voilà, chers auditeurs, eh bien, je vous souhaite à tous une bonne et sainte semaine. Nous nous retrouverons la semaine prochaine pour une nouvelle émission, Eschatologie et prophétie.
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0: le Seigneur lui-même descendra du ciel, et ceux qui sont morts dans le Christ ressusciteront d'abord. 1 Thessaloniciens 4, 16.
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1: Les milieux anticléricaux de Santarém ne cachaient pas leur colère au lendemain du miracle du soleil. Contre le témoignage unanime d'une foule entière, ils refusaient d'admettre le signe qui avait été donné à Fatima le 13 octobre 1917. Ils voulurent imposer leur conception partisane par la force, montrant ainsi un profond mépris du peuple. Dans la nuit du 23 au 24 octobre 1917, le centre maçonnique de Santarém envoya quelques personnes à la Cova da Ilha pour piller tout ce qu'ils pouvaient trouver. L'un d'eux se munit d'une hache pour couper le chêne vert sur lequel la Sainte Vierge était apparue. Leur méfait accompli, ils ramenèrent leur butin pour qu'il fût exposé dans le chef-lieu du district. La liste des objets volés donne une bonne idée de ce que devait ressembler la Cova da Ilha peu de temps après les apparitions. Le mobilier était alors extrêmement réduit, il se limitait à un portique supportant deux lanternes, une table sur laquelle était posée une photographie d'une statue de Notre-Dame et deux croix, l'une en bois et l'autre faite de tiges de roseau entourées de papier de soie. Dans son second mémoire, Sœur Lucie raconta ce lamentable acte de vandalisme en ces termes. On envoya un soir quelques hommes avec une automobile afin d'arracher le portique, de couper le chêne vert au-dessus duquel avait eu lieu l'apparition et de les emmener avec eux. Le lendemain matin, la nouvelle de cet événement se répandit rapidement. Je courus là-bas pour voir si c'était vrai. Mais quelle ne fut pas ma joie lorsque je

0: organisèrent même une parodie de procession religieuse dans les rues de Santarém. De telles manifestations se retournèrent contre leurs organisateurs. Certains d'entre eux reçurent sur la tête le contenu d'un seau d'eau qu'une femme jeta de sa fenêtre. Comme lors de la manifestation anticléricale organisée un dimanche du mois d'août à Fatima, les opposants aux apparitions se couvrirent de nouveau de ridicule. Le nombre de visiteurs de l'exposition fut très réduit et la petite somme d'argent redistribuée ne fut toujours pas acceptée. Le directeur de la Miséricorde de Santarém refusa de recevoir cet argent qu'il considérait comme le produit d'une insulte et d'une grossièreté. Quelques jours plus tard, un groupe de catholiques de Santarém publiait un long article de protestation dont voici un court extrait. « Malheur à nous, si nous n'avions pas le courage de manifester publiquement et solennellement l'amertume de notre cœur en face de l'injure inqualifiable adressée à la religion de nos aïeux, qui est aussi la nôtre, et à l'honneur de cette ville que quelques va-nu-pieds voudraient à toute force faire passer pour intolérante, fanatique et sauvage. » Ces chrétiens courageux de Santarém exprimèrent ainsi leur juste indignation envers des actes ignobles. Ils avaient compris qu'ils ne pouvaient se taire, leur silence aurait cautionné les agissements de leurs représentants administratifs. Lucie avait réagi autrement. Elle ne ressentit aucune colère contre ces hommes qui avaient osé saccager le lieu des apparitions, cet endroit qui lui était si précieux. Elle les considérait comme des pauvres gens, aveuglés par leur fanatisme anticlérical, et se mit à prier pour leur conversion. Devant des attaques contre la religion chrétienne, attaques malheureusement toujours actuelles, sachons y répondre en nous inspirant à la fois de Lucie et des chrétiens de Santarém.
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1: Le 13 juin 1917, Notre-Dame avait demandé aux trois petits bergers d'apprendre à lire. Ce conseil maternel n'avait pu se réaliser immédiatement, car les enfants étaient trop occupés par la garde du troupeau et surtout par les questions incessantes de multiples enquêteurs ou de simples curieux. Les parents de Santos comprirent qu'ils ne pouvaient laisser leur petite fille garder les brebis puisqu'ils devaient la remplacer à chaque visite. Ils décidèrent de vendre leur bête. C'était un choix courageux, car le troupeau leur apportait un petit revenu non négligeable. Ils le firent pour le bien-être des trois enfants. Comme on venait d'ouvrir à Fatima une école primaire pour les petites filles, ils décidèrent que Lucie et sa cousine Jacinthe apprendraient à lire et qu'ainsi, François, accompagné des deux petites, prendrait plus régulièrement le chemin de l'école. Il faut avouer que la classe était pour lui un lieu de torture. Par son tempérament calme et réservé, il ne trouvait pas naturellement en lui l'énergie nécessaire pour répondre aux brimades de ses camarades. Il préférait supporter insultes et coups en silence, offrant ses douleurs à Dieu en sacrifice. Son instituteur, un anticlérical notoire, ne manquait aucune occasion de se moquer de lui. Comme il était en retard dans ses études, n'ayant pas été véritablement instruit dans sa petite enfance, il se trouvait avec des enfants plus jeunes que lui. Il était donc facile pour son professeur de le traiter d'ignorant. Le témoignage d'un de ses camarades de classe est émouvant. L'instituteur, bon professeur mais mauvais éducateur, car il n'avait pas la foi et n'avait aucun respect pour les vérités chrétiennes, profitait du peu d'intérêt que montrait François pour les études pour l'humilier. Il ne cessait de nous faire remarquer ses défauts et ses négligences. Ce n'était pas seulement sans doute pour voir si celui-ci, après avoir été humilié, se déciderait à faire des progrès et à mieux profiter des leçons, c'était aussi pour nous inviter à prendre parti avec lui contre l'humble petit voyant. Ce que nous avons fait sans hésitation. Nous allions jusqu'à le frapper. Quelquefois, le pauvre garçon était obligé de passer la récréation appuyé à un mur pour essayer de se défendre des mauvais traitements que des élèves plus robustes et plus hardis n'hésitaient pas à lui infliger. Pauvre petit, Dieu veuille qu'au ciel, il ait prié pour son professeur et pour tous ses compagnons. L'apathie apparente de François ne venait pas d'une faiblesse intellectuelle, mais d'un manque complet de motivation. Certes, la Sainte Vierge lui avait demandé d'aller à l'école, mais il ne voyait pas ce qu'il pourrait gagner de l'instruction partisane qu'il y recevait. De plus, sachant que ses jours étaient comptés, il lui semblait inutile d'apprendre à lire, puisque le ciel n'est pas fermé aux illettrés. Très rapidement, il fit l'école buissonnière. Chaque matin, les trois petits bergers, pour se rendre en classe, passaient devant l'église paroissiale. Souvent, François s'arrêtait et demandait à Lucie et à sa sœur de le reprendre à la fin des cours. Il entrait dans l'église qui était à cette époque en travaux. Pour installer les échafaudages dans le chœur, on avait déplacé le tabernacle et on l'avait placé au fond de l'édifice, près des fonts baptismaux. Ce lieu n'a pas été modifié, et l'on peut encore aujourd'hui le voir dans l'état où il devait se trouver dans l'année 1918. François s'installait à cette place et passait la journée entière à prier devant le Saint-Sacrement Jésus caché, comme il aimait le nommer. Les humiliations qu'il subissait à l'école lui faisaient entrevoir la douleur du Christ pendant sa passion. Lui, que personne ne prenait en pitié dans sa classe, il voulait consoler son Seigneur, dont le visage lui avait apparu si triste et si affligé par deux fois lors des apparitions. Que cette prière cachée du petit voyant est belle. Notre-Dame lui avait promis de le prendre au ciel à condition de réciter plusieurs chapelets. Il avait répondu généreusement « Ô ma Notre-Dame, des chapelets, j'en réciterai autant que vous voudrez. » Il a tenu parole, c'est pourquoi il fut rapidement accueilli au ciel par la Sainte Vierge.
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Parmi les paroles que Jésus a prononcées sur le calvaire, il y en a une qui nous est donnée par saint Luc. Et il est donc probable que c'est la Sainte Vierge qui a livré ce souvenir à saint Luc pour qu'il le fasse passer dans les évangiles, dans son évangile, comme il a fait passer dans son évangile les souvenirs que Marie lui a donnés concernant l'enfance de Jésus. Père, pardonne-leur, ils ne savent pas ce qu'ils font. Et Marie, qui a pris toujours l'habitude de méditer les paroles de Jésus, les événements concernant Jésus, a dû beaucoup méditer à la fin de sa vie, après la Pentecôte, cette parole qu'elle avait entendue de Jésus au calvaire. Pardonne-leur, ils ne savent pas ce qu'ils font. Marie a encore mieux compris combien les péchés que nous commettons sont souvent des erreurs. Si j'avais su, disons-nous souvent, après une bêtise, après une faute, si j'avais su tout le mal que je faisais en commettant ce péché, en me livrant à la drogue, à l'alcool, à la méchanceté, à l'adultère, à l'impureté, à la calomnie, oh, si j'avais su, je ne l'aurais pas fait. Alors c'est vrai que souvent nous péchons par mauvaise foi, c'est-à-dire qu'au fond nous le savons, mais nous ne voulons pas le savoir. Mais il y a des péchés vraiment que l'on commet parce que on ne savait pas que c'était si grave, on ne savait pas que c'était affreux. Et Jésus le dit à son Père. Et j'aime penser que maintenant Jésus le dit dans le ciel. Il est assis à la droite du Père, disons-nous dans le credo à la suite du psaume 109. Il est assis à la droite du Père et j'imagine que Jésus dit à notre Père du ciel, au sujet de chacun d'entre nous, « Père, pardonne au petit Pierre ce qu'il a fait, car il ne savait pas ce qu'il faisait. S'il l'avait su, il ne l'aurait pas fait. » Car Jésus ne se contentant de plaider pour la masse des hommes, c'est la cause de chacun d'entre nous qu'il plaide. Il intercède pour chacun de nous, pour chacun de nos péchés. « Père, pardonne-lui. » Pardonne-lui. Oh, pensons souvent à la façon dont Jésus parle à son Père dans le ciel pour non pas nous excuser, mais nous protéger les circonstances atténuantes. Vous savez que nous avons deux avocats dans le ciel, Jésus qui plaide nos coupables, et puis le Saint-Esprit qui nous a dit Jésus, nous convaincrait de notre culpabilité, c'est-à-dire que le Saint-Esprit au contraire nous dit au fond de notre cœur, « Mon petit Père, reconnais que c'est ta faute, reconnais ton péché, ne joue pas à l'orgueilleux, reconnais ta culpabilité, et plus tu reconnaîtras ta culpabilité, plus Jésus, l'autre avocat, plaidera non coupable devant le Père. » Pensons souvent à Jésus, parlons de nous personnellement à son Père dans le ciel. « Père, pardonne-lui ce qu'il a fait à ce moment-là, il ne savait pas ce qu'il fait. » Oh, comme nous devons avoir confiance dans la façon dont Jésus plaide notre cause auprès du Père. Et le Père nous pardonne, bien sûr, car le Père comprend parfaitement ce que son Fils lui dit. Ils ont d'ailleurs la même intelligence, même si c'est Jésus en tant qu'homme qui plaide notre cause. En tant que Dieu, ils ont la même intelligence, la même compréhension de chacun d'entre nous. Oh, mes frères, renouvelons notre foi en la miséricorde de Dieu. Demandons à la Sainte Vierge de nous faire comprendre combien est importante cette façon dont Jésus parle de chacun d'entre nous à son Père du Ciel pour qu'il nous fasse miséricorde. Jésus, toi qui ne cesses d'intercéder pour nous dans le ciel, en répétant sans cesse à ton Père, pardonne-lui, il ne savait pas ce qu'il faisait, donne-nous de croire que la grande joie de ton Père, c'est de nous pardonner.

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Si ton œil est pour toi une occasion de chute, arrache-le. Mieux vaut pour toi entrer borgne dans le royaume de Dieu que de t'en aller dans la géhenne avec tes deux yeux. Marc 9, 47.

Je vous ai parlé la fois dernière de la merveilleuse apparition de la Sainte Vierge à Pontmain le 17 janvier 1871. Mais je n'ai pas eu le temps de vous parler du prêtre qui a vécu à Pontmain pendant des années et qui, avant l'apparition, a renouvelé la paroisse, une paroisse très pauvre qu'il a dynamisée grâce à sa sainteté et à son zèle pastoral, l'abbé Michel Guérin. Il était né en 1801 à Laval, une ville qui avait beaucoup souffert de la Révolution française. 14 prêtres y avaient été guillotinés pour avoir refusé de signer la Constitution civile du clergé. Et Laval était devenue très pauvre alors qu'elle avait été très riche à un certain moment. Parce que pendant des années, on y fabriquait des toiles de lin qui servaient essentiellement pour la marine. Mais avec la Révolution, le commerce a périclité puisque la France a livré bataille à l'Angleterre. Et donc, on a cessé d'envoyer les toiles de lin pour la marine britannique. L'enfant est obligé de travailler lui aussi d'une façon très pauvre, car vous savez que pour fabriquer le lin, il faut se trouver dans des caves très humides, du fait que le fil de lin est fragile et qu'il casse, il n'est pas constamment humide. Et c'est pourquoi c'est un métier difficile où l'on contracte facilement la tuberculose. L'enfant ne contracte pas de tuberculose, mais il est frappé par la misère des gens. Et plus tard, quand il sera prêtre, il dira qu'on ne peut pas avoir une paroisse fervente si l'on a une paroisse qui meurt de misère et de faim. Donc il fera beaucoup pour élever le niveau social de ses paroissiens. Il finit par entrer au séminaire sur un tard et il est ordonné en 1829. On se rend compte que c'est un garçon très très intelligent. On pense qu'il est fait pour une paroisse de ville, mais lui, il préfère aller dans une paroisse pauvre. Il n'a pas envie de se retrouver avec les riches, il a envie d'évangéliser les pauvres. Et donc, on l'envoie dans une paroisse très pauvre du diocèse, Saint-Hélier du Maine. Une cité, où les routes sont pour la plupart des chemins creux, qui ne sont pas carrossables. Dès qu'il pleut 10 mois par an, elle se transforme en fonderie, et les commerçants alentour ne peuvent pas livrer à Saint-Hélier, seul si on les paye le double. Alors, il y a un curé qui est envoyé là aussi, mais lui, il n'est pas du tout content d'avoir été expédié dans ce trou perdu, et il ne s'entend pas très bien avec son vicaire. D'autant que l'abbé Guérin est là, est arrivé avec sa vieille maman, tandis que le curé est arrivé avec son vieux papa. Et la vieille maman et le vieux papa s'entendent comme chien et chat. Finalement, le curé est très content de voir que son vicaire s'occupe d'une petite desserte qui est à 5 km de Saint-Hélier, justement, Pontmain. Et finalement, l'abbé Guérin est nommé desservant de cette paroisse, ce n'est pas encore une paroisse, une succursale de Saint-Hélier, en 1836. Il y restera jusqu'à 1872, car il est mort accidentellement l'année qui a suivi l'apparition de la Sainte Vierge en 1971. Justement, il a eu un accident de voiture dans un chemin creux et il en est mort, le brave. Mais je vous signale que il y a un procès de canonisation qui est lancé depuis 2013, car on pense qu'on pourrait un jour le béatifier du fait qu'il a vécu comme un véritable curé d'Ars. Donc, arrivé dans cette paroisse très pauvre, il ne cherchait absolument pas à faire arranger son presbytère, mais tout de suite l'Église, bien sûr. Il fait faire des bancs, il fait réparer le confessionnal, il fait consolider la chaire, et puis surtout, il a une piété mariale extrêmement forte. Et il achète une trentaine de petites statues de la Sainte Vierge pour les distribuer aux familles. Et il leur demande de mettre cette statue en honneur dans la maison et de prier la Sainte Vierge. Si bien qu'on le surnommera gentiment, on lui donnera ce surnom, le curé aux bonnes vierges. Mais en consacrant ainsi sa paroisse à Notre-Dame, l'abbé Guérin sait très bien ce qu'il fait. On obtient toujours quelque chose quand on le demande avec foi à la Sainte Vierge. Et puis, il va être très frappé par ce qui s'est passé à Notre-Dame-des-Victoires à Paris, comment l'abbé des Genettes a renouvelé sa pastorale en consacrant sa paroisse à la Sainte Vierge. Donc, il va faire la même chose. Vous voyez, il imite beaucoup ce qu'a fait l'abbé des Genettes à Paris.
Et évidemment, sa paroisse est associée à l'archiconfrérie Notre-Dame des Victoires. Ça ne veut pas dire que tout le monde va devenir des saints dans sa paroisse. Il y aura toujours des ivrognes, des voleurs, des gens qui travaillent le dimanche, parce qu'il est très frappé, parce que la Sainte Vierge a dit à la Salette qu'il ne fallait plus travailler le dimanche, qu'il fallait respecter le repos dominical. Voilà. Donc ne soyons pas étonnés que la Sainte Vierge ait choisi Pontmain pour y apparaître. Bien sûr qu'on ne mérite pas de recevoir la visite de la Sainte Vierge. Il n'empêche que la Sainte Vierge choisit parfois des endroits où les gens sont préparés à recevoir sa visite. Ce fut le cas par exemple à l'île Bouchard. La Sainte Vierge a dit à Jacqueline qu'elle était venue à l'île Bouchard parce qu'il y a des personnes âgées qui y avaient prié souvent, et puis que Jeanne de Lanoue y était passée. La Sainte Vierge aime en quelque sorte se faire précéder ainsi par une prière avant d'apparaître et de livrer son message. Soyons heureux de voir que dans l'Église, il y a comme ça de belles figures de prêtres qui malgré les difficultés énormes qu'ils éprouvent au début, parce qu'ils arrivent dans une paroisse absolument déchristianisée, ne baissent pas les bras et remontent la pente. Vous pouvez prier Michel Guérin, comme le fait dans l'Ouest, ce saint prêtre qui est certainement dans le ciel et qui a retrouvé la Sainte Vierge moins d'un an après. Un an après son apparition en 71, puisqu'il est mort en 1872.

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Mon Dieu, toi qui m'as fait voir tant de maux et de détresse, tu me feras vivre à nouveau. Psaume 70, 20.

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On n'insistera jamais assez sur le rôle essentiel qu'a joué Joseph dans la réalisation de notre salut. Dieu a voulu qu'en venant sur terre partager notre condition, Jésus puisse avoir quelqu'un auquel s'identifier pour devenir un homme à part entière. Vous savez qu'un garçon a besoin d'avoir devant les yeux l'image d'un homme au vrai sens du mot pour devenir un homme à son tour. C'est Joseph qui a joué ce rôle. Et puis Joseph a aidé aussi Jésus à pouvoir se faire une idée humaine de la paternité de son père. Il savait depuis toujours qu'il était le fils bien-aimé du Père, mais il avait besoin d'en avoir une image humaine, et c'est Joseph qui a joué ce rôle. Par exemple, lorsque Jésus dit à ses disciples, « Si vous, tout méchant que vous êtes, vous savez donner de bonnes choses à vos enfants, à combien plus forte raison votre Père du ciel donnera-t-il l'Esprit Saint, donnera-t-il de bonnes choses à ceux qui l'en prient ?» Eh bien, en disant cela, il est fort possible que Jésus pensait aux jouets que son papa avait fabriqué jadis pour le faire rire, pour le faire jouer. La paternité humaine de Joseph a aidé Jésus à comprendre humainement la paternité de son Père du ciel. Et puis, Joseph a appris un tas de choses à Jésus, comme un papa le fait avec ses gosses. C'est Joseph qui a appris à Jésus à parler, à travailler. C'est lui qui a appris à son enfant le métier de charpentier. Alors vous me direz, on ne connaît aucune parole de Joseph dans l'Évangile. C'est vrai, on ne voit jamais Joseph parler. Pourtant, il y a un mot prononcé par Joseph que nous connaissons bien. Rappelez-vous, lorsque l'ange est venu prévenir Joseph qu'il serait vraiment le père de cet enfant, il ne serait pas son père charnel, mais il serait son père adoptif, comme nous disons. Tu lui donneras le nom de Jésus. Ah, voilà le mot que Jésus a dû beaucoup prononcer, Jésus, Yeshua. Le jour de sa circoncision, Joseph a dit à Jésus, « Mon enfant, tu t'appelleras désormais Jésus, c'est le nom que Dieu veut que tu portes sur la terre. » Et puis, quand Jésus prier, on peut imaginer que Joseph le regardait prier. Et Joseph était en admiration devant l'intimité que Jésus semblait avoir avec son Dieu. Et pour apprendre à mieux prier, Joseph se contentait de regarder son enfant en lui disant « Jésus ». Eh bien nous aussi, si nous voulons apprendre à faire oraison, nous pouvons, comme Joseph, regarder Jésus en nous servant d'une statue, d'une image, d'un dessin, contentons-nous, ou bien le crucifix, nous regardons Jésus en lui disant, avec tout notre cœur, toute notre affection, toute notre foi, Jésus, mon trésor, mon Seigneur et mon Dieu, mon vrai berger, le Fils du Père, Jésus, entraîne-nous vers le Père, comme tu ne cesses de le faire dans le ciel. Jésus, Jésus, Jésus.

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Rien de ce qui est extérieur à l'homme et qui entre en lui ne peut le rendre impur. Mais ce qui sort de l'homme, voilà ce qui rend l'homme impur. Marc 7, 15.

religieux de France, de Paris, qui appartenait à l'ordre des Augustins des Chaussées, a reçu mission de prier pour la naissance d'un futur roi de France. Vous savez qu'on attendait depuis longtemps un roi, Louis XIII, le roi Louis XIII, Jan d'Autriche n'avait pas d'enfant. Et voici qu'en 1637, le frère Fiacre reçoit une apparition de la Sainte Vierge. Il voit la Sainte Vierge tenant un enfant dans ses bras. Il s'imagine d'abord que c'est l'enfant Jésus. La Sainte Vierge lui dit non, c'est le petit dauphin qui va naître, mais il faut prier. Il faut me prier pour que vienne cette conception et cette heureuse naissance. Et donc il est chargé de prévenir la reine qu'elle doit prier, qu'elle doit faire trois neuvaines, l'une à Notre-Dame de Paris, l'autre à Notre-Dame des Victoires, et la troisième à Notre-Dame de Grâce, vénérée à Cotignac. Le frère Fiacre lui-même commence ses trois neuvaines, et à la fin de ces trois neuvaines, voici que la reine d'Autriche est enceinte. Et on l'apprend, toute la France le sait, au mois de février suivant. Du coup, la reine demande à frère Fiacre de se rendre lui-même à Cotignac avec son supérieur pour remercier la Sainte Vierge de cette conception et pour lui demander que tout se passe bien et que la grossesse puisse arriver à terme. Effectivement, le petit roi de France naît en septembre 1638. Et alors à ce moment-là, toute la France sait que le frère Fiacre a prié. Bon. Et quand Louis XIV deviendra grand, il ira en pèlerinage à Cotignac pour remercier la Sainte Vierge. Il sait qu'on l'appelle Louis Dieu donné, parce que c'est Dieu qui l'a donné comme roi à la France. Donc il se rend à Cotignac le 21 février 1660. Et l'année suivante, c'est le frère Fiacre aussi qui s'y rend. Et ce voyage de frère Fiacre est triomphal. Sa réputation de sainteté l'auréole. Et quand il revient à Paris, il est tellement effrayé de tant de popularité qu'il demande à son supérieur de ne plus sortir de son couvent. Il va vivre encore 23 ans dans la prière et la pénitence. Et ce frère Fiacre deviendra tellement célèbre qu'il donnera son nom aux voitures de louage tirées par des chevaux, les ancêtres de nos taxis modernes. Et c'est comme ça que ces voitures, on les appelait des fiacres. Donc voilà planter le décor de Cotignac en ce qui concerne la Sainte Vierge. Mais quelque temps après ce pèlerinage de reconnaissance de Louis XIV à Cotignac, il va se produire à quelques kilomètres de là une apparition de Saint Joseph, chose rare. Le 7 juin 1660, la journée est très chaude. Un jeune berger de Cotignac, Gaspard Ricard, âgé de 22 ans, a conduit son troupeau sur le versant est du mont Bessillon. Il est 1h de l'après-midi, il a soif, il s'allonge sur le sol rocailleux, quand soudain un homme d'imposante stature se tient tout près de lui. De la main, il lui montre un rocher et lui dit « Je suis Joseph, enlève-le et tu boiras ». La pierre est extrêmement lourde. Plus tard, 8 hommes pourront à peine la déplacer, cette pierre. Comment Gaspard pourrait-il faire? Eh bien, le vénérable vieillard réitère son ordre. Enlève-le et tu boiras. Le berger obéit enfin et sans peine déplace le rocher. Il découvre une magnifique source d'eau fraîche qui commence à ruisseler. Il boit et il est merveilleusement désaltéré. Comme dans l'Évangile, Joseph n'est pas bavard. Rien de plus simple, de plus pauvre que cette intervention pour permettre à un berger de boire. Et du coup, le berger court au village, porter la nouvelle, qui se répand aussitôt dans toute la région et tout le royaume. Et la source continue à couler. On construit une petite chapelle, et puis une église plus importante qui est d'abord confiée aux oratoriens. Après la Révolution française, la chapelle va être un peu désertée, abandonnée, et voici que depuis un bon moment maintenant, le pèlerinage reprend. Et si vous allez à Cotignac, vous ferez les quelques kilomètres qui séparent le sanctuaire de Notre-Dame de Grâce et la chapelle dédiée à Saint-Joseph à quelques kilomètres de là. Voilà
Eh bien, nous demandons à Saint-Jean.

Joseph de nous aider à nous désaltérer à la source de vie, évidemment, qui coule du cœur de Jésus. Car souvent, dans beaucoup d'apparitions de la Sainte Vierge, il y a une source qui se met à couler, car la Sainte Vierge veut nous désigner ainsi les flots de grâce qui coulent du cœur de son Fils Jésus. N'hésitons pas à prier Saint Joseph en lui demandant la grâce de l'oraison qu'il devait avoir lui-même à force de regarder son enfant prier, son enfant Jésus prier. Saint Joseph a mieux compris que prier c'est contempler en silence le Père comme le faisait son enfant. Sainte Thérèse d'Avila a eu bien raison de dire que si nous avions du mal à faire oraison, nous pourrions demander à Saint Joseph la grâce de l'obtenir. Car prier, c'est souvent être en silence. Et pour nous, c'est être en silence devant Jésus, en sachant qu'il ne cesse de prier son Père, et que nous pouvons, comme lui, par lui et en lui, prier le Père avec la même dévotion.

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Le Fils de l'homme va venir avec ses anges dans la gloire de son Père. Alors il rendra à chacun selon sa conduite. Matthieu 16, 27.

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0: Bonjour à tous. Cette première quinzaine de septembre est très riche en termes de fêtes mariales. Et c'est très bien de reprendre les émissions de Radio Espérance, c'est la rentrée, avec cette lumière qui nous est donnée, la Vierge Marie. La Nativité d'abord, c'était le 8 septembre, le Saint-Nom de Marie le 12 septembre, et aujourd'hui nous fêtons Marie au pied de la croix. Alors on sent bien dans le monde qui nous entoure le poids des ténèbres, le poids d'une fatigue, le poids d'un stress généralisé, le poids d'un monde qui se remplit d'angoisse toujours davantage, un monde qui devient aussi de plus en plus insensé, et la perte du sens, de la finalité de la vie, un monde qui s'occupe de lui-même et qui a bien du mal d'ailleurs à le faire, parce que c'est très chaotique. Mais un monde qui ne veut pas tenir compte des individus, de l'homme, qui ne met pas l'homme au centre. Ce monde-là, il a toujours été, depuis le commencement. C'est ce monde-là que Dieu tente d'éclairer depuis le commencement de la création. Enfin, de la création déchue, s'entend, hein, depuis le péché originel. Avec la fête de Marie au pied de la croix, eh bien, ce que nous contemplons, c'est ce que les prophètes nous avaient annoncé. Par exemple, prenons Isaïe lorsqu'il annonce la venue du Verbe de Dieu et bien des siècles avant que l'incarnation n'advienne. Le peuple qui marchait dans les ténèbres a vu une grande lumière. Et sur ceux qui habitaient le pays de l'ombre de la mort, la lumière a resplendi. Alors évidemment, il s'agit là d'un état d'âme, un état d'âme de l'homme coupé de Dieu, de l'homme qui ne peut plus entrer en relation avec Dieu. Oui, ça, c'est vraiment le pays de l'ombre et de l'ombre de la mort, d'une mort spirituelle. La passion du Seigneur, eh bien, nous plonge en immersion dans les ténèbres du monde. Près de la croix de Jésus se tenait sa mère et la sœur de sa mère, Marie, femme de Cléophas, et Marie-Madeleine. Jésus, ayant vu sa mère et auprès d'elle le disciple qu'il aimait, dit à sa mère, « Femme, voici ton fils. » Ensuite, il dit au disciple, « Voici ta mère. » Et depuis cette heure-là, le disciple l'a pris chez lui. Alors chez lui, c'est pas seulement dans sa maison, c'est vraiment dans son intimité, dans son intériorité. Oui, près de la croix de Jésus se tenait sa mère. Le verbe histémi, se tenir, ça veut dire se tenir debout, se tenir ferme, se tenir droit. Marie se tenait debout, se tenait droite au pied de la croix. C'est un symbole de force. Ça n'empêche pas la douleur, bien évidemment, mais dans sa douleur, Marie est forte, au pied de la croix. Et comment est-on fort au pied de la croix? Eh bien, on est fort au pied de la croix lorsqu'on se tient dans la foi. Et quand on se tient dans la foi, on se tient vraiment droit, on est debout. Droit parce que le sens de la verticalité, le sens des choses, nous est communiqué. Il y a une phrase célèbre de Catherine de Sienne qui dit « La vie est un pont. Il faut le traverser, mais tu ne dois pas y établir ta demeure. » C'est ça la verticalité. Et ça, c'est l'épreuve des ténèbres précisément que nous devons affronter, que Jésus a affronté pour nous, mais que nous devons affronter à notre tour, parce que Jésus nous donne la grâce d'être victorieux dans le combat, mais ne prend pas notre place dans le combat. Et il nous faut, eh bien, vaincre ces ténèbres qui, elles, au contraire du conseil de Catherine de Sienne, nous disent « Établis ta demeure ici-bas ». Et établir sa demeure ici-bas, c'est-à-dire rechercher la vie dans toute sa plénitude ici-bas, c'est forcément s'exposer en définitive au désespoir. Puisque c'est impossible, cette vie en plénitude, elle ne peut être qu'en Dieu. Et c'est la foi qui nous communique ce sens, cette sagesse d'en haut pour affronter les ténèbres. Alors ça n'empêche pas la douleur, comme pour Marie qui voit son fils mourir sur la croix, mais elle contemple parce qu'elle est dans la foi, son Dieu. Et donc, elle ne fait pas sa demeure ici-bas, mais elle passe, elle franchit le pont par la foi, le pont de l'éternité. La grande illusion du monde, c'est précisément de nous dire que nous pouvons trouver la vie ici-bas dans notre condition créaturale. La vie biologique, nous l'avons. Alors de quelle vie s'agit-il? De la plénitude, de l'exaltation de tous nos sens, du bonheur absolu, la recherche du bonheur. Vous voyez, ça c'est le grand leitmotiv du monde. Et c'est un appel terrible, car il est désespérant, puisque le monde, eh bien, ne donne pas ce qu'il promet. Oui, cherche la vie, cherche le bonheur, et t'as pas besoin de Dieu pour ça. Mais il ne le communique pas. Voilà la grande illusion. Faire son nid, sa demeure ici-bas. Et ça, c'est l'expérience des ténèbres. Et faire l'expérience du monde, c'est faire cette expérience des ténèbres dans leurs mensonges, dans leur fausseté, dans leur méchanceté profonde. Et il faut naître donc à la lumière en cette vie. Et pour cela, eh bien, il faut être reçu par Marie. Femme, voici ton fils, dit Jésus du haut de la croix à sa mère. Et ça, il faut naître. Et pour naître à cette vie nouvelle, c'est-à-dire pour être confié à Marie, eh bien, il faut se tenir nous-mêmes au pied de la croix. C'est pourquoi nous devons regarder les ténèbres du monde droit dans les yeux, si j'ose dire. Nous devons les regarder pour ce qu'elles sont. Et il y a un discernement nécessaire, même s'il est douloureux, à accomplir de la part de chaque croyant. Se tenir au pied de la croix, c'est regarder, comme Marie le fait, Jésus, qui est donc la lumière, qui est l'amour, qui est la beauté, qui est l'accueil, qui est la bonté, eh bien, rejeté, complètement caricaturé, rendu méconnaissable. Le monde rend Dieu méconnaissable. Or Dieu est notre fin, est notre vie, est notre bonheur authentique, le seul qui, dans l'éternité, eh bien, est capable de nous communiquer la vie. Michée, de son côté, là j'avais cité Isaïe, mais Michée, lui aussi, comme Isaïe, regarde la naissance du Verbe de Dieu sur la terre. Et il nous dit que la servitude religieuse à laquelle Israël est exposé, donc le peuple des croyants, par rapport au monde, par rapport aux nations qui entourent Israël à l'époque, eh bien, durera. Et elle durera jusqu'à ce que celle qui doit enfanter arrive. Et ça, c'est Marie qui est d'abord visée, avant même le Messie. Oui, Marie, c'est le signe, comme dans l'Apocalypse, au chapitre 12, le signe lumineux, la femme radieuse, hein, qui enfante justement le Sauveur. Eh bien, c'est elle qu'on voit d'abord. C'est elle que Michée voit d'abord. Oui, l'esclavage du péché, l'esclavage de l'illusion des ténèbres, et je dirais le poids constant des ténèbres autour de nous, ne disparaîtra que lorsque nous verrons, eh bien, la Vierge, lorsque nous recevrons Marie comme mère, justement au pied de la croix, au milieu même de toutes ces ténèbres. Oui, la servitude religieuse du monde durera jusqu'à ce que vienne celle qui doit enfanter. Et ça, c'est d'abord une expérience personnelle, bien sûr, dans le texte de Michée, c'est une expérience collective de la venue du Christ sur la terre. Mais cette expérience, cette prophétie, concerne aussi chacun d'entre nous au niveau de la foi, de la vie de la foi. C'est d'abord une expérience personnelle, donc. C'est personnellement qu'on reçoit Marie comme mère. C'est pas, bien sûr, Marie est mère de l'Église. Mais le fait qu'elle soit mère de l'Église, bien ça ne fait pas que chaque croyant la reçoit comme telle. D'ailleurs, il y a bien des opinions parmi les croyants par rapport à Marie. Il y en a beaucoup qui sont pas du tout attirés par la piété mariale, par la figure de la Vierge Marie, malheureusement. Isaïe, lui, de son côté, au chapitre 9, donc, c'est ce texte que j'ai lu au début, le peuple qui gisait dans les ténèbres. Et on reconnaît là une reprise du cantique de Zacharie, le père de Jean-Baptiste. Et dans son cantique, lorsqu'il la parole lui est rendue, il dit que il explique la vocation de Jean-Baptiste, quelle sera-t-elle? Eh bien, d'illuminer le peuple qui habite les ténèbres et l'ombre de la mort. C'est le Christ, bien sûr, qui fait ça. Mais Jean-Baptiste, un peu comme Marie, un peu, parce que Marie fait beaucoup plus que lui, mais un peu comme Marie, pour ces gens qui venaient le trouver au désert, eh bien, était comme un père pour eux, un père qui les engendrait à la lumière, qui leur montrait la lumière. C'est lui d'ailleurs qui montre aux premiers disciples l'agneau de Dieu, qui le désigne sous son nom, un nom secret, et un nom qui est en relation avec la passion, justement, l'agneau de Dieu, l'agneau du sacrifice. Et cet agneau, eh bien, il est là pour éclairer toutes ces ténèbres dans lesquelles nous sommes immergés. Alors nous, hommes modernes, nous vivons là dans une société qui est de plus en plus en crise. Et pourquoi est-ce qu'elle est en crise? Parce qu'elle perd son identité. Elle perd son identité parce que bah, il y a plein de groupes qui réclament pour eux-mêmes des droits et surtout une reconnaissance sociale, c'est-à-dire de mettre comme norme, comme normative leur mode de vie. Il y a des tas de groupes là, comme ça. Ben, on pense bien sûr il y a les lobbies homosexuels, mais il n'y a pas que eux. Il y a toutes sortes de lobbies qui revendiquent comme ça mais au niveau social, pas simplement le droit d'exister, mais imposer à la société en tant que modèle cette alternative. Or, à partir de ce moment-là, la société perd complètement tous ses repères. Elle se dissout, elle perd son identité. Mais pour en arriver là, c'est un travail qui a d'abord été préparé en amont. Et c'est l'évacuation, le refus du christianisme qui, de toute façon, fait perdre en définitive tous les repères et précipite, bien une société dans la décomposition. Et la décomposition, c'est des ténèbres. C'est le contraire de la vie. C'est le cadavre. Et le cadavre ne se compose pas, il se décompose. Alors, nous sommes immergés dans une telle société, une société qui à la fois dit il faut faire la paix, il faut pas faire la guerre, et qui vend des armes et qui fait des tas de démarches pour que la guerre ait lieu. Enfin, je dis ça en général, hein. Je ne pense pas à quelque chose de particulier, même s'il y a bien des choses qu'on pourrait dire. Mais la contradiction, c'est l'absence de finalité, justement. Quand on ne sait pas où on va, eh bien, on est comme la girouette. On prend une décision un jour, son contraire un autre, en fonction des pressions qui s'exercent, etc. Il n'y a plus de sens. Et le terme insensé, justement, désigne l'état de quelqu'un qui a perdu le sens profond de la vérité. Et donc, qui ne comprend plus où il doit aller, qui prend cette décision au jour le jour, c'est-à-dire en fonction des intérêts du présent. Et ça ne donne jamais une vision à long terme. Alors pourquoi évoquer maintenant là, je dirais le climat social et politique et idéologique de notre pays et de nos pays européens et mondiaux d'ailleurs de l'Occident? Ben, c'est parce que c'est ça les ténèbres au sens spirituel du terme. Ce sont les effets tangibles des ténèbres pris spirituellement dans leur essence pure. La ténèbre, c'est la décomposition de tout ce que Dieu avait composé avec harmonie au commencement du monde. Le monde, au sens joannique du terme, comme je l'emploie, c'est une puissance de ténèbres. Une puissance qui ferme les yeux des hommes à leur vocation. Et donc, ils ne peuvent plus comprendre que Marie est leur mère, ils ne peuvent plus voir en elle le grand signe. Elle qui représente l'Église aussi, eh bien, dans ces ténèbres, il faut aller au cœur même des ténèbres. Il faut aller au pied de la croix pour voir la lumière briller à nouveau. C'est paradoxal. Mais si on en reste aux effets, eh bien, on n'arrive jamais au discernement qui nous permet de comprendre et qui nous permet de nous convertir. Alors, l'Immaculée Conception, la Vierge Marie, là, qui se tient au pied de la croix, elle est brillante comme le soleil, il est vrai, mais elle est douloureuse. L'Immaculée Conception, c'est, signifie qu'elle est l'épouse de l'Esprit Saint. L'Esprit Saint est sa lumière. C'est la femme radieuse du chapitre 12 de l'Apocalypse, elle est revêtue d'un manteau de lumière. Elle a le soleil, qui l'éclaire, qui éclaire sa tête et la lune sous ses pieds. Et c'est là une image merveilleuse de cette union de l'Esprit Saint avec Marie. Or, Marie nous indique, en se tenant au pied de la croix, eh bien, que la présence de l'Esprit Saint est la condition sine qua non de la liberté par rapport au monde. On ne peut pas se contenter d'être dans l'Église d'une manière extérieure, d'une manière doctrinale, mais sans y toucher du bout des doigts, en quelque sorte. Sans que notre prière ne nous unisse à l'Esprit Saint, sans que notre prière ne permette à l'Esprit Saint d'envahir réellement notre cœur, notre intériorité, et de la remplir, et donc par là même de l'éclairer. Parce que si notre intériorité n'est pas éclairée, alors vraiment, quelle ténèbre est en nous? Nous sommes aussi ténébreux à l'intérieur qu'à l'extérieur. C'est déjà difficile de vivre dans un monde ténébreux, même quand on se tient debout, dans la foi, au pied de la croix, comme Marie. Mais alors, si en plus on n'a pas cette force intérieure, et cette force intérieure, c'est l'Esprit Saint. Il faut donc vivre une foi vivante, et la foi est vivante si l'Esprit Saint est là. Et il ne faut pas nommer Esprit Saint tous les petits mouvements affectifs qu'on peut ressentir. L'Esprit Saint, c'est une véritable force par rapport aux ténèbres. Et c'est aussi la condition de l'Esprit Saint d'accueillir la volonté de Dieu. Sinon, on ne fait jamais la volonté de Dieu. On fait la volonté de l'Église tout au plus, vous voyez ce que je veux dire. Mais la volonté de Dieu, on ne la fait pas. Il faut être habité par cet Esprit Saint. Et Marie, en se tenant au pied de la croix, elle qui est l'Immaculée, nous dit à quel endroit il faut aller chercher cette lumière d'en haut, qu'est l'Esprit Saint. La croix purifie les âmes. C'est la méditation de la passion purifie les âmes. Le discernement du mal, c'est un des fruits, le premier fruit de la contemplation de la croix. Parce que sur la croix, bien, nous voyons l'œuvre du mal. Le rejet de Dieu, dénaturer Dieu, le rendre méconnaissable. Ça, c'est vraiment ténébreux, c'est vraiment diabolique. Et puis, la croix provoque cette conversion de notre cœur. Quand nous comprenons les ténèbres, nous les voyons en quelque sorte, parce que beaucoup de gens ne les remarquent pas. Ils vivent dans les ténèbres sans même savoir qu'ils vivent au milieu d'elles, parce qu'ils ignorent la lumière. Mais une fois qu'on a reconnu les ténèbres, alors on peut réellement offrir son cœur à Dieu en toute connaissance de cause et en toute gratitude. L'Esprit Saint rend le croyant fort comme Marie dès lors. Et ça, c'est ce que Marie, au pied de la croix, nous dit. Ce qu'elle réalise, Marie, c'est le lieu de repos du croyant au milieu même du combat spirituel. Marie est l'oasis qui est proposée aux fidèles. Et ça, c'est la parole de Jésus. Femme, voici ton fils. Et Marie, réellement, parce qu'elle est une tendre mère, Marie ne manque jamais de se tourner vers nous. Nous sommes comme de petits enfants qu'elle prend dans ses bras, qu'elle relève parce qu'ils sont tombés. Et réellement, Marie, nous prend comme fils. Alors prenons-la comme mère réciproquement. Et dès cette heure-là, le disciple l'a pris chez lui. Il l'apprend dans son intériorité, pas seulement dans sa maison de pierre et de chaume. Non, il l'apprend vraiment chez lui, dans son âme, dans son cœur. Et Marie l'éduque dès lors dans la foi. Elle lui permet de se tenir debout dans un monde où tout le monde est vautré.
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1: À la fin de l'année 1918, éclata une vaste pandémie qui endeuilla le monde entier. Un virus de la grippe fort virulent se répandit très rapidement sur tous les continents, véhiculé par les multiples soldats qui rentraient chez eux. La censure militaire minimisa en France l'ampleur de la contagion. L'Espagne, qui avait été pendant la Grande Guerre un pays neutre, bénéficiait d'une plus grande liberté de la presse, et c'est par les journaux espagnols que les Européens prirent connaissance de cette maladie. Pour cette raison, on lui donna le nom de grippe espagnole, bien que son origine fût asiatique. On pense que la moitié de la population mondiale fut atteinte par le virus, qui en lui-même n'était pas mortel. Il fatiguait extrêmement ceux qui le portaient et affaiblissait leurs défenses immunitaires. Après une apparente guérison, de nombreux malades attrapaient de sérieuses infections bronchiques et les antibiotiques n'ayant pas été découverts, ils pouvaient mourir quelques mois ou même quelques années après leur grippe. On estime à plus de 400 000 le nombre de victimes en France de la grippe espagnole. Elle n'épargna pas le Portugal, loin de là. À la fin du mois d'octobre 1918, elle infecta le village de Fatima, abattant des familles entières. Pour la fête de la Toussaint, toute la maison Marteau était malade. Seul le père avait assez de force pour rester debout. Il lui fallait soigner toute sa famille, et pour cela, négliger les travaux agricoles au risque de perdre ses provisions et ses économies. Il fit ce tableau émouvant de la situation. Quand ma femme tomba malade, je me trouvais bien en souci. J'avais à m'occuper de tout, à aller et venir sans cesse. C'était une de mes filles qui avait besoin d'un cataplasme, une autre avait besoin d'autre chose. Mais le doigt de Dieu s'est montré là aussi. Dieu m'a aidé. Je n'ai eu à demander de l'argent à personne. Je m'en suis toujours tiré. Peu à peu, toute la famille se remit apparemment de la grippe. Toutefois, le virus continuait ses méfaits d'une façon larvée, mais plus dangereuse. 4 enfants allaient mourir dans les mois qui suivirent. François et Jacinthe ne furent pas dupes de l'apparente amélioration de leur santé. Ils comprirent que cette grippe était le moyen pour eux de rejoindre rapidement la Sainte Vierge. Les 3 petits-enfants reprirent le chemin de l'école. Un matin, Lucie remarqua que François marchait difficilement. Elle lui demanda ce qu'il avait. Il lui répondit qu'il avait très mal à la tête, au point de perdre l'équilibre. Sa cousine lui conseilla de rentrer à la maison. Il lui dit « Non, j'aime mieux rester à l'église avec Jésus caché, pendant que tu iras à l'école. » Ce court récit du 4e mémoire de Sœur Lucie peut être situé à la fin de l'année 1918, peu avant Noël. François, peu de temps après, tomba de nouveau malade et ne sortit que très rarement de sa maison jusqu'à sa mort, le 4 avril 1919. Il était le plus souvent alité, attendant avec un grand calme la fin de sa vie terrestre. Son état de malade ne le dispensait pas des visites des curieux ou des pauvres qui lui demandaient de prier pour eux. Sa faiblesse opérait en lui un tri, il ne retenait que les situations dramatiques, offrant ses souffrances à ses malheureux. Un jour, de nombreux visiteurs rentrèrent dans la maison. Jacinthe et Lucie coururent se cacher dans un tonneau retourné qui se trouvait près de la porte. François, dans son lit, supporta seul la fatigue des interrogations. Une femme lui demanda la guérison d'un malade et la conversion d'un pécheur. Il ne retint que cette double demande qu'il porta dans sa prière. Quelques jours après sa mort, cette femme revint à Fatima et demandait où était la tombe du petit voyant. Elle voulait le remercier pour les 2 grâces qu'il avait pu lui obtenir. Le courage calme de François devant sa mort est impressionnant. Il ne se déroba pas, usant le peu de force qu'il avait à prier et à continuer à offrir des sacrifices. Il attendait sa délivrance, le moment béni où il pourrait voir face à face sa mère du ciel et Jésus, son Seigneur et ami. Son esprit, constamment tourné vers sa fin céleste, restait néanmoins attentif à tous ceux qui l'entouraient. Il apaisait ses visiteurs par un doux sourire.
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0: François, atteint d'une infection pulmonaire, conséquence de la grippe espagnole qu'il avait contractée pendant la Toussaint, s'alita à la fin du mois de décembre sans aucun espoir de guérison. Il eut quelques courtes périodes de rémission, pendant lesquelles il put se lever et même faire quelques pas en dehors de la maison. Un jour, il put se rendre à la Cova d'Airia afin de revoir pour la dernière fois le lieu béni des apparitions. Une autre fois, il cueillit quelques olives qu'il plaça dans un panier et assis sur un banc, il se mit à les frotter. Son père, joyeux de le voir ainsi occupé, lui dit « Oh François, te voilà ainsi à travailler, les forces te reviennent ?» Le petit garçon ne répondit pas et montra un visage attristé. Il savait bien que cette amélioration n'était qu'illusoire. Ses parents ne soupçonnèrent pas jusqu'à son trépas la gravité de son état. Ils pensèrent toujours que leur fils allait se rétablir. Sa mère témoigna plus tard. Le petit acceptait tous les remèdes qu'on lui donnait. Il ne faisait pas de manière. Je n'ai jamais pu savoir ce qui lui plaisait. Si je lui donnais un peu de lait, il prenait le lait. Si je donnais un œuf, il gobait l'œuf. Pauvre petit. Même les médecines amères, il les buvait sans faire mauvais visage. Aussi, pensions-nous qu'il allait vaincre le mal. Mais quoi ? Il répétait sans cesse que tout était inutile, que Notre-Dame allait venir le chercher pour aller au ciel. Madame Olympia Marteau ne pouvait se douter que son fils faisait des efforts héroïques pour avaler ce qu'on lui présentait, offrant ses douleurs et ses nausées à son Seigneur. Il ne révélait son véritable état qu'à Jacinthe et à Lucie. Il aimait se confier à Lucie, sa cousine, plus âgée que Jacinthe. Elle pouvait lui donner de sages conseils. De plus, elle était en bonne santé. Elle allait régulièrement à l'école, alors que sa petite sœur, affaiblie par la grippe espagnole, restait le plus souvent à la maison. Lucie était donc pour lui un relais avec le monde extérieur. Ce n'était pas qu'il regrettait l'école, ou qu'il désirait avoir des nouvelles de ses anciens camarades. Ce qui lui manquait vraiment, c'était l'église paroissiale. Il demandait souvent à Lucie, quand elle allait en classe, de prier pour lui devant le tabernacle. Il lui disait « Écoute, va à l'église et présente à Jésus caché toutes mes salutations. Ce que je regrette le plus, c'est de ne plus pouvoir y aller et rester quelques moments avec Jésus caché. » Toutefois, son tempérament très réservé réduisait ses échanges à un petit nombre de phrases, ce qui fait que l'on sait peu de choses sur ses pensées intimes. La moindre allusion sur son état pendant sa maladie est donc précieuse. Dans son second mémoire, sœur Lucie rapporta. Il souffrit avec une patience héroïque, sans jamais laisser un gémissement, ni la plus légère plainte. Je lui demandais un jour, peu de temps avant sa mort, « François, souffres-tu beaucoup ?» Il me répondit, « Oui, mais je souffre tout pour amour pour notre Seigneur et Notre-Dame. » Il envisageait son entrée au paradis non comme une délivrance, mais le moment où il pourrait consoler le Seigneur en étant plus près de lui. Ce projet, il le répétait sans cesse à Jacinthe et à Lucie. Ainsi, un jour, il dit à sa cousine, qui lui demandait s'il allait mieux, « Je me sens beaucoup plus mal. Il me reste peu de temps pour aller au ciel. Là, je vais consoler beaucoup notre Seigneur et Notre-Dame. » Jacinthe, elle, va beaucoup prier pour les pécheurs, pour le Saint-Père et pour toi. Toi, tu vas rester ici, parce que Notre-Dame le veut. Écoute, fais tout ce qu'elle te dira. » En ces quelques jours qui précédèrent sa mort, on a l'impression que les rapports entre François et sa cousine s'inversèrent. Il n'est plus le petit garçon hésitant, cherchant l'avis d'une personne plus instruite que lui. Il a une vision claire de l'avenir, et maintenant, c'est lui qui indique le chemin qu'il faut prendre. En ce centenaire des apparitions, prenons un temps de recueillement. Imaginons-nous au chevet de François, qui malgré sa souffrance nous sourit et nous demande de bien suivre les conseils que la Sainte Vierge nous donne et d'agir de façon à ne pas offenser son divin Fils. Saint François Marteau, apprends-nous à vivre en chrétien et à bien mourir.
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Alors, en juillet 1664, après 2 mois d'apparition silencieuse, la belle dame commence à préparer Benoît à sa future mission, d'abord par une incitation à une prière plus profonde, et notamment en lui apprenant les litanies de Lorette. Marie lui demande de les réciter chaque soir, de les prier chaque soir avec les filles de son village, dans l'église du village de Saint-Étienne, avec l'accord de son curé, qui sera d'accord et elle le fera. Alors les litanies sont cette prière où l'on enchaîne les titres, les qualités de la Vierge Marie, suivie de « prier pour nous ». Ce qui donne l'impression d'une prière qui ne finit pas, qui est sans fin. On enchaîne et voilà, on a l'impression d'une prière perpétuelle. Et les litanies de Notre-Dame de Lorette venaient d'être prescrites par le pape Clément VIII en 1601 et pour toute l'Église. Et il l'avait prescrit comme un petit condensé de prières très simples qui résumait tout ce que la Vierge Marie est pour nous, pour que le peuple de Dieu puisse se nourrir de cette sagesse. Alors, quand on n'est pas très familier de cette prière des litanies, on peut trouver ça peut-être un peu pauvre, peut-être pas très attractif, parce qu'on a l'impression que ça se répète. Et pourtant, chaque titre de la Vierge Marie, chaque qualité qui est nommée dans les litanies, peut être l'occasion d'une véritable contemplation du cœur qui nous introduit plus profondément dans le mystère de Dieu. Et c'est sans doute pour cela que la Sainte Vierge les a appris à Benoît. Alors nous allons essayer, nous aussi, de rentrer dans cette contemplation à partir d'une des litanies, d'un de ces titres, qui n'est pas forcément le plus évident, et qui peut même interroger d'ailleurs, c'est celui de Marie comme maison d'or, qui va être pour nous une porte d'entrée pour contempler le mystère de l'Immaculée Conception. Alors, à quoi peut bien faire référence cette maison d'or? À quoi est comparée Marie? Alors, si on va dans la Bible, on trouve une maison d'or, enfin, en tout cas, une maison toute d'or, oui. Il s'agit du temple de Jérusalem, tel qu'il a été construit par Salomon. On lit dans le premier livre des Rois, au chapitre 6, versets 20 et 22. Alors, tout le chapitre 6 décrit le temple, mais là, j'ai choisi les versets qui parlent plus spécialement de ce que nous méditons. Le Saint des Saints, donc c'est vraiment le cœur du temple de Jérusalem, avait 20 coudées de long, 20 coudées de large et 20 coudées de haut. Taille parfaite. Et il le revêtit d'or fin. Il fit un autel de cèdre devant le Saint des Saints et il le revêtit d'or. Tout le temple, il le revêtit d'or, absolument tout le temple. Alors le temple de Jérusalem, qu'on appelait aussi la maison de Dieu, ou même la maison tout court, et tout le monde savait que ça désignait le temple de Jérusalem, était d'abord construit en pierre. Et les pierres étaient recouvertes de lambris de cèdre, et sur ce cèdre, un plaquage d'or qui donnait cette impression d'être tout en or. Avant de passer à la première partie, il faut noter, et ce n'est pas, je pense, sans signification, que ce n'est pas David qui a construit le temple de Jérusalem. Il a préparé tout ce qu'il fallait, tous les matériaux, et il aurait souhaité construire le temple de Jérusalem. Mais Dieu ne l'avait pas voulu, ne l'avait pas souhaité, en lui disant qu'il était un homme de guerre, un homme de sang. Et il avait, entre autres, fait tuer Uri le Hittite, pour lui prendre sa femme. Et puis, il avait fait beaucoup de guerres, et du coup, il ne convenait pas qu'un homme de sang, un homme de guerre, construise la maison. C'est donc à Salomon, son fils, que revint cet honneur. Alors, Salomon, dont le nom signifie la paix, shalom, celui qui promeut la paix, et qui, tout au début de son règne, avait demandé à Dieu, Dieu lui avait dit, mais que veux-tu que je te donne? Et ce qu'il avait demandé, ce n'était pas des honneurs, la richesse, la mort de ses ennemis, mais il avait demandé un cœur qui écoute.
les conditions pour construire cette maison d'or. Alors, dans ma première partie, que j'ai appelée « L'or ou la splendeur de l'Immaculée Conception ». Alors, il était normal hein, que le métal le plus précieux serve pour la demeure du roi des rois et du seigneur des seigneurs. Car toute la valeur du temple de Jérusalem, toute son importance hein, aux yeux d'Israël, du peuple d'Israël, tenait, tient, hein, puisque on vénère encore hein, le mur des lamentations, ce qu'il reste du temple, donc son importance tient à ce que Dieu y est présent. La Shekinah, comme on dit en hébreu, c'est vraiment la présence de Dieu hein, qui se manifestait sous forme d'une nuée. Et d'ailleurs, le jour de la consécration, hein, c'est au premier livre des rois, au chapitre 8, verset 11, on voit la nuée tellement bien envahir la demeure, la maison, le temple, que les prêtres ne peuvent plus continuer à officier voilà, devant cette irruption hein, de Dieu, cette présence, cette Shekinah. Alors, eh bien, pour Marie, elle est effectivement bien celle en qui habite la Sainte Trinité, sans que rien en elle ne fasse obstacle à cette inhabitation de la Sainte Trinité. Et on pense, hein, tout de suite peut-être, surtout qu'on l'a lu, à l'Annonciation, au récit de l'Annonciation, et quand l'ange salue Marie, la première fois, les premiers mots qu'il lui adresse, ce sont « Réjouis-toi, comblée de grâce, le Seigneur est avec toi. » Comblée de grâce. Alors en grec, certainement vous l'avez déjà entendu, on dit « Kekaritomene ». Voilà, alors c'est parce que ça a une saveur encore plus grande, peut-être en grec, et puis l'évangile a été écrit ainsi. Alors voilà, « Kekaritomene », ça veut dire vraiment « rempli de grâce ». Et l'ange l'appelle comme ça, comme si c'était son prénom. Après, quand il interviendra, il lui dira « Marie, hein, tu as trouvé grâce ». Mais dans un premier temps, il lui dit « Réjouis-toi, comblée de grâce », comme si c'était son prénom, comme si c'était son identité la plus profonde. Et ça m'a fait faire un rapprochement avec un autre passage de la parole de Dieu dans le livre de l'Apocalypse, au chapitre 12, un passage que vous connaissez tous, qu'on lit à l'Assomption. C'est la femme, le signe qui apparaît dans le ciel, une femme qui a le soleil pour manteau ou que le soleil enveloppe, suivant les traductions. Donc, en fait, une femme qui a un vêtement en or. Donc, cette image reprend cette même réalité, la sainteté, la plénitude de grâce qui réside en Marie. Et par rapport à cette femme revêtue de soleil, revêtue d'or, on peut entendre aussi le prophète Isaïe au chapitre 61, qui, parlant de Sion, de Jérusalem, dit « Mon âme exulte à cause de mon Dieu, car il m'a revêtue des vêtements du salut » Il m'a drapé dans le manteau de la justice. » Donc, cette femme enveloppée de soleil, c'est cette femme qui est enveloppée des vêtements du salut, du manteau de la justice que Dieu a posé sur elle. Et on comprend alors pourquoi la deuxième lecture de la fête de l'Immaculée Conception nous donne d'entendre l'hymne aux Éphésiens, avec entre autres ce passage. Béni soit le Dieu et Père de notre Seigneur Jésus-Christ, qui nous a bénis par toutes sortes de bénédictions spirituelles aux cieux dans le Christ. C'est ainsi qu'il nous a élus en lui, dès avant la création du monde, pour être saints et immaculés en sa présence dans l'amour, déterminant d'avance que nous serions pour lui des fils adoptifs par Jésus-Christ. Être saint, immaculé en présence de Dieu dans l'amour, être fils et fille adoptive de Dieu en Jésus-Christ, c'est bien notre vocation à tous. Et Marie le réalise dans une plénitude qui est pour nous un encouragement, un soutien, un modèle. Alors nous ne sommes pas l'Immaculée Conception. Par notre baptême,
Le péché des origines a été lavé, effacé en nous, mais nous en conservons les séquelles. C'est-à-dire cette propension, cette tendance à convoiter, c'est-à-dire à vouloir s'approprier pour soi les choses, les personnes, et donc souvent à dire non à Dieu pour préférer notre propre volonté. Alors que Dieu, lui, nous propose, et c'est notre bonheur à travers ça, le chemin du don de soi. Alors les sacrements, la vie de prière et de charité nous aident à progresser sur ce chemin. Même si nous n'aurons jamais cette perfection de Marie, nous pouvons y tendre et en fait c'est notre chemin de bonheur, c'est pour cela que nous avons été créés. Alors au commencement de l'humanité, nous voyons Ève qui se sert, prend le fruit, alors que Dieu lui avait fixé cette limite de tous, mais pas de ceux-là. Elle se sert, elle prend le fruit. À l'aurore du salut, alors que l'ange vient de lui dire qu'elle serait la mère du Sauveur, qu'il serait grand, appelé fils de Dieu, c'était quand même assez honorable, eh bien Marie acquiesce en disant « Je suis la servante du Seigneur ». Et ça fait toute la différence. Alors que c'est un grand honneur, que c'est quelque chose là, que peut-être de nombreuses jeunes filles de l'époque auraient souhaité être la mère du Messie, eh bien Marie, alors qu'on lui annonce qu'elle va l'être, cette mère du Messie, eh bien elle se déclare la servante du Seigneur. Elle le reçoit peut-être comme un honneur, mais en tout cas comme une mission auquel elle doit se donner en tant que servante, en tant que collaboratrice de ce dessein de Dieu. Alors, je pense que vous l'avez souvent entendu au cours de cette semaine, mais ça ne fait pas de mal de le reprendre un tout petit peu. Marie est l'Immaculée Conception, c'est-à-dire que par les mérites anticipés de la mort et de la résurrection de son fils, Marie est rachetée dès le moment de sa conception, le péché ne l'ayant jamais touché de sa grande aile noire. Alors, ça veut dire qu'on n'est pas revenu à la case départ. Ça ne veut pas dire qu'au sens où Marie serait comme Ève avant le péché. Non, Marie a un privilège plus grand encore. Elle est revêtue de la sainteté méritée par le sang de son fils, par son sacrifice sur la croix. Elle est véritablement fille du royaume, établie dans une communion pleine, qui peut progresser, mais pleine avec Dieu, une union avec Dieu. Alors, sur la feuille qui est disponible sur notre site, il y a deux passages que vous pourrez méditer. Un de Redemptoris Mater, une encyclique de Jean-Paul II, qui est vraiment très belle. Oui, vraiment, il parle de la Vierge Marie. Et vous savez que Jean-Paul II, il aimait la Vierge Marie. Enfin, il était tout dévoué à elle. Et puis, un autre passage, la plus poétique, d'un romancier catholique, Georges Bernanos, que j'aime beaucoup, peut-être vous l'aurez deviné, où il nous fait mesurer comment Marie est notre mère, mais elle aussi la fille de l'humanité. L'ancien monde, le douloureux monde, le monde d'avant la grâce, l'a bercé longtemps sur son cœur désolé, dans l'attente obscure, incompréhensible d'une Virgo génitrix, c'est-à-dire une vierge qui enfante. Des siècles et des siècles, il a protégé de ses vieilles mains chargées de crimes, ses lourdes mains, la petite fille merveilleuse dont il ne savait même pas le nom. Une petite fille, cette reine des anges, et elle l'est restée, ne l'oublie pas. Voilà, une petite fille qui est la fille de ce monde d'avant la grâce, ce monde qui a les mains chargées de crimes. Alors pourquoi j'ai choisi ce passage? Pour nous faire comprendre à quel point Marie, l'Immaculée Conception, avec elle, il y a vraiment l'irruption d'une créature nouvelle, conforme à ce que Dieu souhaitait en nous créant. Une créature accordée à Dieu, accordée comme on dit d'un instrument qu'il est accordé, il sonne juste, il rend le son pour lequel il est fait. Alors Marie est une créature accordée à Dieu et à sa volonté de salut. Marie est une créature d'une totale transparence à Dieu. C'est pour ça qu'on a l'impression qu'elle est vêtue de soleil, c'est qu'elle laisse passer le soleil de Dieu.
Un jour, le père Joseph Charles nous racontait en homélie une histoire qui mériterait d'être vraie. On fait visiter une église à un enfant et puis on lui montre sur les vitraux tous les saints. Voilà, c'est Saint Joseph. Et puis bon, voilà, il est heureux. Et à la fin de la visite, quand il sort de l'église, il dit « Je sais ce que c'est qu'un saint. C'est quelqu'un qui laisse passer la lumière. » Alors voilà, Marie, elle laisse passer la lumière. C'est pour ça qu'elle est cette femme enveloppée de lumière. Alors, si Dieu l'a comblée de toutes les grâces de l'Esprit, qu'elle n'est pas dans la convoitise, mais au contraire dans le don de soi, dans le service de Dieu, de son projet d'amour sur l'humanité, si Dieu l'a comblée de toutes les grâces de l'Esprit, il ne l'a pas fait sans son consentement. C'est très frappant dans le récit de Luc, tout de suite après que Marie a dit son fiat, qu'il me soit fait, je suis la servante du Seigneur, qu'il me soit fait selon ta parole. Tout de suite après, Saint Luc dit, alors l'ange la quitta. Voilà, il a accompli sa mission, c'est-à-dire recueillir l'acceptation de Marie de devenir la mère du Sauveur. Dieu ne pouvait pas, parce qu'il nous a créés libres pour aimer, donc il ne pouvait rien faire sans le oui de Marie. Et c'est très grand, ce respect que Dieu a de sa créature. Et c'est très grand aussi ce désir qu'il a de nous associer à son œuvre, à notre propre salut. C'est vrai pour la Sainte Vierge, c'est vrai pour nous. Il ne nous sauvera pas sans nous. Et la splendeur de Marie, elle a également, elle a répondu à ce don qui lui était fait par sa foi. Plus précieuse que l'or que l'on purifie par le feu, nous dit Saint Pierre dans sa première lettre. Et un des plus beaux compliments que Élisabeth fera à sa cousine quand elle viendra la visiter, bienheureuse celle qui a cru. Voilà. Elle n'est pas bienheureuse parce qu'elle va être la mère du Sauveur, non, mais parce qu'elle a cru à la parole qui lui a été dite de la part du Seigneur. Alors Marie n'a pas dit oui une fois pour toutes à l'Annonciation, et puis voilà, c'était fini. Elle a été fidèle à la grâce de Dieu et à son engagement pris à l'Annonciation tout au long de sa vie, y compris dans les moments difficiles de son existence, quand elle a dû accoucher dans une étable, loin de son village, quand, toujours avec Joseph, elle a dû fuir son pays pour aller en Égypte afin de protéger l'enfant qui était quand même le fils de Dieu, à la croix bien sûr, où sa foi fut mise à rude épreuve, tant ce qu'elle voyait sous ses yeux était un cruel démenti des paroles de l'ange. Il sera grand, il sera appelé fils du Très-Haut, et sous ses yeux un crucifié entre deux malfaiteurs. Et dans l'autre deux, elle a sans doute connu des petites morts à elle-même, des petits renoncements. Ainsi, quand Jésus répond à une femme qui proclame « bienheureuse la femme qui l'a portée », alors il répond « heureux plutôt ceux qui écoutent la parole de Dieu et qui la gardent ». Alors tous les bons prédicateurs nous disent que ce n'est pas du tout injurieux pour la Vierge Marie, que c'est elle, la Vierge Marie, qui écoute et garde la parole le mieux. Donc bien sûr, elle est complètement incluse dans ça et elle est même la première. Il n'empêche que certainement ce jour-là, ça a dû être un petit peu difficile pour Marie, qui avait quand même une relation très privilégiée avec son fils, non seulement parce qu'elle l'avait porté, mais parce que vraiment elle l'avait... avait accepté, elle avait reçu de Dieu, et puis elle avait, du fait de son Immaculée Conception, vraiment une affinité, je pense, encore plus grande, étant sans péché, avec ce Fils qui était le Saint de Dieu. Et donc, je pense que ce fut quand même un petit peu difficile pour elle d'accepter que ce Fils avec qui elle avait une relation privilégiée, un rapport très particulier, d'être mis un petit peu au rang de tous les autres, qui écoute et qui garde la parole de Dieu. Donc voilà, elle a dû élargir certainement son cœur pour accepter d'entrer dans une autre famille qui n'était pas une famille charnelle, mais la famille de Dieu, une nouvelle famille que Jésus venait rassembler autour de Dieu. Alors cette progression dans la foi de Marie nous manifeste aussi à quel point elle a été libre.
Parce que c'est toujours une objection, mais est-ce que Marie était vraiment libre? Est-ce qu'elle avait le choix? Est-ce qu'elle pouvait dire non? Alors oui, elle pouvait dire non. Hein? Et justement, parce qu'elle était libre, et Dieu désire notre amour, et l'amour ne peut être que libre. Comment aurait-il pu associer Marie à son projet d'amour sur l'humanité si elle n'avait pu s'y livrer corps et âme et cœur? Et pour s'y livrer avec tout son cœur, il fallait qu'elle puisse être libre et qu'elle puisse vraiment accepter de collaborer voilà, avec cette liberté des enfants de Dieu. Alors, je vous ai mis une petite citation de Georgette Blaquière qui, moi, m'avait bien aidée. « L'Esprit-Saint te couvrira de son ombre », c'est ce que dit l'ange Gabriel. « L'ombre est un des noms de l'Esprit-Saint, comme un oiseau qui plane, qui couve. Marie, à l'Annonciation, n'a pas été prise dans la lumière ni dans le feu, d'autres symboles de l'Esprit-Saint, mais elle a été prise dans l'ombre de l'Esprit-Saint, c'est-à-dire dans la foi. Rien n'est impossible à Dieu, n'est pas une parole d'illumination, mais une parole de foi. » Voilà, rien n'est impossible à Dieu, cela laisse l'espace à la foi de Marie et à son engagement libre. Alors on dit souvent, c'est un type en or ou une femme en or, hein, vraiment, pour des personnes qui ont des qualités particulières de générosité, de bonté, vraiment des gens sur qui on peut compter. Alors voilà, Marie, elle est une femme en or, dans ce sens qu'elle a répondu pleinement à l'appel que Dieu lui a donné, à plein cœur, et qu'elle, vraiment, tout au long de sa vie, elle a été fidèle à cet appel et à cet engagement, hein, au service du dessein de Dieu, et du coup à notre service à nous. Alors, la deuxième partie, on a parlé de l'or, maintenant on va parler de la maison. Et je vais appeler la maison Marie, mystère d'intériorité. Alors, à l'Annonciation, je ne sais pas si vous avez remarqué dans l'Évangile, mais Marie n'a pas dégainé son smartphone pour se prendre en selfie avec l'ange Gabriel et poster ses photos sur son compte Instagram pour faire le buzz sur la toile. Non, elle n'a pas fait ça. Nous, peut-être on aurait cette réaction, mais pas Marie. Alors bien sûr, là je vous fais un peu rire, mais c'est pour qu'en contemplant Marie et ce mystère d'intériorité qu'elle nous révèle, on puisse peut-être s'interroger sur notre manière d'aborder, de vivre les événements et comment on les laisse porter du fruit en nous. Les moyens de communication modernes sont très utiles, la preuve, ils nous permettent d'être en connexion les uns avec les autres alors qu'on est en confinement, ça nous permet de nous rejoindre, de nous conforter les uns les autres, donc c'est vraiment bon. Mais parfois, on peut peut-être se demander si certaines utilisations ne nous poussent pas, ne nous entraînent pas vers l'immédiateté et la superficialité. Alors à l'Annonciation, eh bien Marie donc, n'a pas fait ce que je vous ai dit, elle n'a pas dégainé son smartphone, et au contraire, on voit comment elle vit les choses au bon niveau, avec la simplicité et la gravité que l'intervention divine appelle. Alors d'abord, elle accueille. Quand l'ange la salue, il est dit, à ces mots, elle fut toute bouleversée. Alors ce n'est pas le bouleversement de Marie, ce n'est pas la peur d'Adam et Ève qui vont se cacher après la faute quand Dieu vient les visiter dans le jardin. À aucun moment on ne voit Marie tenter de fuir la présence de l'ange et ce qu'il lui demande. Donc, ce n'est pas la peur, mais la conscience d'un événement surnaturel qui se produit devant elle. Donc ça montre déjà qu'elle a ce tact affiné qui lui permet de reconnaître la présence de Dieu à travers l'ange, qui est son envoyé. Et donc voilà, est-ce que nous, on arrive aussi dans nos journées à percevoir la présence de Dieu? Alors dans la prière peut-être, mais voilà, au cours de nos journées, dans nos rencontres, dans les événements qui se produisent, dans les nouvelles qu'on entend, voilà, est-ce qu'on sait reconnaître la présence de Dieu? Et puis, non seulement elle reconnaît la présence de Dieu, mais elle l'accueille avec toute sa transcendance. Et c'est ça le bouleversement, c'est vraiment cette conscience qu'elle a d'être devant celui qui est le tout autre,
hein, l'infiniment grand, le trois fois saint, et devant qui nous ne pouvons que nous reconnaître tout petit. Elle accueille, elle écoute. Alors à l'Annonciation, l'ange Gabriel parle beaucoup, Marie peu, alors même que ce qui lui est annoncé est pour elle tout à fait inattendu. Il y a en elle une disponibilité sans retour sur elle-même. Elle n'a pas dit à l'ange Gabriel, non, je ne serai pas capable, je ne vais pas y arriver, je ne suis qu'une pauvre jeune fille de Nazareth, comment voulez-vous que... Voilà, non. Elle n'a pas avancé plein d'arguments, hein, comme parfois les prophètes l'ont fait. Non, je suis trop jeune, je ne peux pas parler. Elle n'a pas fait ça. Et en même temps, elle n'est pas passive, Marie. C'est ça qui m'émerveille toujours. À la salutation de l'ange, Saint-Luc nous dit, elle se demandait ce que signifiait cette salutation. Donc elle veut comprendre le sens de cette apparition angélique, entrer dans l'intelligence de l'événement qui lui survient de manière inattendue et pour y répondre avec justesse. De même, quand elle pose la question, comment cela se fera-t-il puisque je ne connais point d'homme ? Être mère tout en restant vierge, effectivement, c'était quand même un problème. Donc, il n'y a que elle qui l'a réalisé. Donc, elle avait besoin de comprendre ce qu'on lui demande pour s'engager librement avec son esprit, son cœur, toute sa personne dans ce que Dieu lui proposait. Elle accueille, elle écoute, elle répond. On l'a déjà un petit peu vu. Marie donne son consentement après avoir entendu toutes les paroles de l'ange. Et elle écoute, elle ne l'interrompt pas. Une fois qu'il a vraiment tout expliqué et qu'il a répondu à son objection, elle lui répond dans la foi, qu'il me soit fait selon ta parole. Et en même temps, elle ne veut pas tout savoir, même si elle a demandé des explications, elle ne demande pas à l'ange tous les comment, elle laisse à Dieu l'initiative du pourquoi et du comment qu'elle découvrira tout au long de sa vie. Saint-Luc nous dit aussi à deux reprises, quelque chose comme ça, c'est pas tout à fait la même chose dans les deux, mais en gros c'est ça, Marie conservait avec soin tous ses souvenirs et les méditait dans son cœur. Pardon. Alors Marie n'est pas la femme de l'instant. Elle est juive, Marie. Donc elle a la conscience de vivre une histoire sainte, comme tout le peuple d'Israël. Une histoire sainte que Dieu conduit. Excusez-moi, le reste d'un rhume. Alors, elle a conscience de vivre une histoire sainte que Dieu conduit. Et comme elle veut y collaborer, s'y ajuster avec tout ce qu'elle est, elle médite tous ces événements qui surviennent dans son existence pour les confronter avec ce qui lui est dit par l'ange, par les bergers, plus tard par Siméon. Et du coup, être toujours disponible au projet de Dieu. Ainsi, quand Siméon, dans le temple, lui révèle que son enfant doit être un signe en but à la contradiction et qu'elle-même, un glaive, lui transpercera l'âme, Marie ne se cabre pas comme le feront les apôtres quand Jésus leur dira par trois fois qu'il lui faut être persécuté et mourir. Et même Pierre dira « Non, cela ne t'arrivera pas. » Donc Marie ne fait pas ça. Elle saura accueillir, accepter, essaiera de comprendre et s'en servira aussi pour gouverner sa vie. Pourtant, Marie n'avait sans doute pas l'idée d'un Messie crucifié. Alors là, j'insiste beaucoup sur l'intériorité, la manière dont Marie accueille, recueille, médite les événements, les paroles qui lui sont dites. Mais il faut faire attention aux contrefaçons de l'intériorité. Ainsi, le pape François, dans sa nouvelle encyclique, Tous frères, au numéro 74, et alors il reprend la parole du bon samaritain et puis il l'explique, il en fait un commentaire lié à la fraternité. Et il fait remarquer, donc au numéro 74, que les deux personnes qui passent loin du blessé, loin de l'homme qui est laissé pour mort sur la route, ce sont un prêtre et un lévite, c'est-à-dire deux personnes religieuses.
Et il nous dit, une personne de foi peut se sentir proche de Dieu et penser avoir plus de dignité que les autres et ne pas être fidèle à tout ce que cette foi exige d'elle. Il y a une façon de vivre la foi qui ne favorise pas l'ouverture du cœur aux autres, mais au contraire, facilite l'indifférence, l'égoïsme sous prétexte de foi. Donc on peut être assez silencieux, on peut être très recueilli en apparence, très voilà, à distance hein, de tout ce qui est un petit peu peut-être superficiel, immédiaté, etc. Et ne pas pour autant être vraiment ce qu'on peut appeler intérieur. L'intériorité, hein, ça nécessite une communion réelle avec Dieu qui nous ouvre à un moment donné ou à un autre, vraiment à nos frères, hein, aux besoins de nos frères et à cette charité qui est ce pourquoi le Seigneur est venu sur cette terre. Alors, pour Marie, on est tranquille, il n'en est rien. Hein, elle n'avait pas cette façon de vivre l'intériorité. On le voit hein, quand elle se rend en hâte chez sa cousine Élisabeth, alors qu'elle vient d'apprendre qu'elle va concevoir le Fils du Très-Haut, elle va l'aider, la soutenir de sa présence hein, jusqu'à ce qu'elle puisse enfanter alors qu'elle était assez âgée. Le fait d'être mère du Christ ne la rend pas intouchable, au contraire, elle se fait proche de celle qui a besoin d'elle. De même à Cana, où elle est invitée à des noces, hein, de manière très naturelle, Marie avait une vie sociale, elle voyait des gens, alors voilà, elle était invitée aux noces par des voisins ou par de la famille. Eh bien, c'est elle qui intervient hein, pour signaler « ils n'ont plus de vin ». Donc, elle est attentive. Alors, une autre critique que j'ai déjà lue sous la plume de féministe convaincue, un reproche et même une critique assez acerbe devant cette présentation qu'on fait de Marie hein, et qui en ferait un peu, elle est tellement intérieure, tellement obéissante dans la foi qu'elle en devient une femme soumise. Ah, mais alors, sous la plume de ces féministes, c'est très péjoratif. Et effectivement, hein, il y a une forme de soumission qui n'est pas humaine, hein, qui est celle de l'esclavage et qu'il faut bien sûr rejeter. Et donc, le don de soi, hein, pour lequel nous avons été créés, ne peut se faire que librement. Hein, et si on est libre, eh bien, on n'est pas soumise au sens d'esclavage. Et on le voit à plusieurs reprises, mais notamment à Cana. Hein, quand Marie dit « ils n'ont plus de vin », elle ne s'effarouche pas de la réponse de son fils « femme, que me veux-tu ? » Elle aurait pu soit se taire, « il ne veut pas, je ne dis plus rien ». Non, non, elle suit l'impulsion de l'esprit, hein, malgré l'apparente ou peut-être la réelle désapprobation de Jésus, hein, et elle le poursuit et elle obtient le miracle. À la croix, elle est debout. C'est-à-dire pas anéantie, pas soumise dans ce sens de vraiment d'une pauvre femme qui n'aurait pas tellement de ressources en elle-même et qui ferait un petit peu bêtement ce qu'on lui dit, voilà, parce que non, elle n'est pas comme ça, Marie. Hein, elle n'est pas soumise. Elle est soumise à la volonté de Dieu, mais c'est une soumission dans l'amour, hein, et donc ça n'a rien d'un esclavage. Or Saint Louis-Marie Grignon de Montfort parle de l'esclavage, hein, mais alors, c'est de nos jours, c'est plus difficile à entendre, mais il faut vraiment le concevoir comme une obéissance d'amour au projet de Dieu. Alors, j'arrive à ma troisième partie. J'ai essayé de faire plus court que la dernière fois, que j'ai appelé le temple ou l'intercession de Marie. Il y a un très beau passage du livre des Rois, au chapitre 8, alors faudrait tout lire hein, dans les textes disponibles sur le site, la feuille. Alors vous verrez que je donnais qu'un petit passage, mais voilà. Le temple de Jérusalem, au moment où vraiment il est fini de construire et où va se passer la consécration du temple, Salomon fait une très belle prière et il parle sur ce temple et voilà ce qu'il en dit. Alors, il dit « Maintenant donc, Dieu d'Israël, que se vérifie la parole que tu as dite à ton serviteur David, mon père, hein, d'habiter dans cette maison.
Mais Dieu habite-t-il vraiment avec les hommes sur la terre? Voici que les cieux et les cieux des cieux ne peuvent le contenir, moins encore cette maison que j'ai construite. Il a eu conscience que Dieu est beaucoup plus grand que cette pauvre maison, même si elle est splendide, hein, s'il a fait tout ce qu'il pouvait pour qu'elle soit, qu'elle honore la présence de Dieu, mais il a bien conscience que Dieu est voilà, beaucoup plus grand que cela. Donc c'est pour ça qu'il dit, mais est-ce que Dieu peut... Voilà. Et ça peut être une référence aussi à Marie. À Marie, quand elle est médiatrice, elle est toujours médiatrice de dans la médiation de son fils. Elle n'est pas Dieu, Marie. C'est vrai que peut-être parfois, on en parle avec tellement d'enthousiasme, il faut toujours la rattacher vraiment au mystère de Dieu. Et là, on va voir que quand on... Sur le temple de Jérusalem, ça se comprend très bien. Donc, Salomon poursuit. « Sois attentif à la prière et à la supplication de ton serviteur, Seigneur mon Dieu. Écoute l'appel et la prière que ton serviteur fait aujourd'hui devant toi. Que tes yeux soient ouverts jour et nuit sur cette maison, sur ce lieu dont tu as dit « Mon nom sera là ». Écoute la prière que ton serviteur fera en ce lieu. Écoute la supplication de ton serviteur et de ton peuple Israël lorsqu'ils prieront en ce lieu. Toi, écoute du lieu où tu résides, au ciel, écoute et pardonne. » Donc on voit un petit peu, voilà, que tes yeux soient ouverts sur cette maison. Écoute, à chaque fois qu'on viendra ici, écoute quand on viendra en ce lieu. Écoute la supplication de ton peuple lorsqu'ils prieront. Écoute, écoute et pardonne. Ben, ça revient sans arrêt et suit tout un passage qui était trop long pour que je vous le donne, mais suit toute une énumération en fait, de toutes les situations où Israël va sans doute se trouver à un moment donné ou à un autre et où ils auront besoin d'avoir un lieu pour venir et supplier le Seigneur. Supposez qu'un homme pêche contre son prochain et que celui-ci et qu'il lui arrive plein de choses. Eh bien, alors il va monter dans le temple. Toi, écoute au ciel et agis. Quand ton peuple Israël sera battu devant l'ennemi parce qu'il aura fait ceci et cela, s'il revient à toi, loue ton nom, prie et supplie vers toi dans ce temple. Toi, écoute au ciel, pardonne le péché de ton peuple. Quand le ciel sera fermé, toute une énumération, voilà, quand il se passera ça, parce qu'on aura péché, mais quand on viendra dans ce lieu, écoute et pardonne. Hein. Et ce qui est très beau, c'est que même l'étranger, hein, au verset 41, même l'étranger qui n'est pas de ton peuple, s'il vient d'un pays lointain à cause de ton nom, car on entendra parler de ton grand nom, de ta main forte et de ton bras étendu, s'il vient, donc cet étranger, et prie en ce temple, toi, écoute au ciel où tu résides, exauce toutes les demandes de l'étranger, afin que tous les peuples de la terre reconnaissent ton nom et te craignent comme fait ton peuple Israël, et qu'ils sachent que ton nom est attaché à ce temple que j'ai bâti. Voilà. Donc ce que je trouve très beau, et c'est très beau en soi-même, hein, ce passage vraiment de la confiance que Salomon met dans ce temple, dans cette maison, parce que Dieu y habite, et du coup on pourra tout demander à Dieu, et on obtiendra pardon dans cette maison. Donc moi ça me fait vraiment penser à l'universalité de la prière de Marie, dont parle d'ailleurs Litanie. Elle est protectrice des familles, elle est refuge des pécheurs, elle est consolatrice des affligés, elle est secours des chrétiens. Voilà, on voit, voilà, Marie, elle n'est pas... Alors, il y a Saint-Antoine qui est le patron de ceux qui ont perdu leurs clés ou leurs objets. Il y a Saint-Joseph qui est extraordinaire quand il s'agit de trouver un emploi. Mais Marie, elle n'a pas de spécialité. Elle prend toutes les intentions et elle s'en occupe. Hein. Et ce qui est très beau aussi, hein, c'est que par rapport à cette mention de l'étranger, hein, pourtant le peuple d'Israël, il était quand même fier de son appartenance, même l'étranger, s'il vient prier dans ce lieu, il sera exaucé. Et moi, ça me fait penser vraiment à toutes ces personnes d'autres religions, hein, notamment les musulmans, qui aiment prier Marie, qui ont confiance en son intercession. Et ça, je trouve ça très bouleversant. Et du coup, cette intercession de Marie,
Certainement, elle s'est ouverte à l'Annonciation en acceptant le dessein d'amour de Dieu, mais elle s'y ouvre plus particulièrement à la croix. Hein, quand son fils lui dit « Femme, voici ton fils », en lui indiquant Jean, et quand il dit à Jean « Voici ta mère ». Hein, sur la croix, Jésus demande à Marie d'accepter son sacrifice, hein, parce qu'elle sait que c'est le rachat de toute l'humanité qui est en jeu, donc elle l'accepte, elle est debout, elle est là, présente, hein, alors que c'est pour elle un supplice, atroce, hein, mais elle est là, debout, elle offre son fils, hein, et elle accepte que son fils lui dise « Voici ton fils, voilà ». Tout à l'heure, on avait vu qu'il y avait cette petite mort elle-même quand Jésus dit « Ma mère, c'est ceux qui écoutent la parole de Dieu et qui la gardent ». Et là, un pas de plus, voilà. Il faut qu'elle abandonne son fils, hein, sans l'abandonner complètement, mais, et voilà, qu'il n'y ait plus cette exclusivité, mais qu'elle s'ouvre à l'amour de tous les hommes et qu'elle devienne notre mère à tous et elle accepte. Et c'est de là que vient cette capacité d'intercession pour tous les hommes, ce désir vraiment de se consacrer à tous les hommes parce que fils de Dieu et frère et sœur de son fils. Alors à Cana, nous avons un très bon exemple de cette intercession. Ils n'ont plus de vin, c'est sa première remarque, avec son œil de femme, de maîtresse de maison, elle voit tout de suite le manque et perçoit que ça va gâcher la fête. Surtout des noces. Mais il y a sans doute plus ici, parce que je ne pense pas que Marie ait demandé à Jésus de faire des miracles à chaque fois qu'il manquait quelque chose à table. Donc certainement, l'Esprit-Saint l'a conduit, l'a poussé, une impulsion, à demander non pas un miracle, mais elle intervient pour présenter à Jésus le manque. Elle ne lui dit pas « fais quelque chose », elle dit « ils n'ont plus de vin ». Parce que certainement, poussée par l'Esprit, elle pressent que c'est le moment pour Jésus de manifester pour la première fois sa gloire. Alors dans cette phrase, Marie se situe à côté des hommes, de la réalité de leur privation, de leur pauvreté, de leur souffrance, comme la mère qu'elle est. Elle les a connus, on l'a vu, elle a couché dans une étable loin de chez elle, elle a dû fuir son pays, elle a vu son fils mourir en croix, et puis tant et tant de situations qu'elle a dû connaître dans sa vie à Nazareth. Et donc, c'est une dimension très importante de l'intercession. On n'intercède jamais de l'extérieur, mais en se mettant à la place de ceux pour qui on intercède, comme si on vivait en quelque sorte la même situation qu'eux. Donc, quand Marie intercède pour nous, elle se met à notre place, et elle demande en connaissance de cause. Mais elle ne s'arrête pas là. Marie est de notre côté, mais elle est aussi du côté de Dieu et elle nous fait connaître ses désirs. Tout ce qu'il vous dira, faites-le, dit-elle au servant. Car l'intercession vise aussi à nous mettre en contact direct avec la grâce. Bien sûr, on présente la situation de détresse ou la demande, mais le but de l'intercession, c'est vraiment de mettre en contact la personne pour qui on intercède avec la source de la grâce, Dieu. Et Marie nous donne ce qu'elle a de plus précieux, son union à Dieu dans l'obéissance de la foi, car elle désire par-dessus tout que nous nous ouvrions à la grâce de son Fils pour notre salut. Pour finir, un peu en conclusion, un passage toujours du journal d'un curé de campagne de Bernanos, où voilà, on voit un petit peu l'intercession de Marie et combien elle était vraiment dans la suite de son Immaculée Conception. La Vierge était l'innocence. Rends-toi compte de ce que nous sommes pour elle, nous autres, la race humaine. Oh, naturellement, elle déteste le péché. Mais enfin, elle n'a de lui aucune expérience. Cette expérience qui n'a pas manqué au plus grand saint, au saint d'Assise lui-même, tout séraphique qu'il est. Le regard de la Vierge est le seul regard vraiment enfantin, le seul vrai regard d'enfant qui se soit jamais levé sur notre honte et notre malheur. Oui, mon petit, pour la bien prier, il faut sentir sur soi ce regard qui n'est pas tout à fait celui de l'indulgence, car l'indulgence ne va pas sans quelque expérience amère.
mais de la tendre compassion, de la surprise douloureuse, dont ne sait quel sentiment encore inconcevable, inexprimable, qui l'a fait plus jeune que le péché, plus jeune que la race dont elle est issue, et bien que mère par la grâce, mère des grâces, la cadette du genre humain. Il n'est pas de tristesse humaine sans amertume, et celle-là n'était que suavité sans révolte, et celle-là n'était qu'acceptation. Elle faisait penser à je ne sais quelle grande nuit douce, infinie. Notre tristesse, enfin, naît de l'expérience de nos misères, expérience toujours impure, et celle-là était innocente. Elle était l'innocence. Voilà. La tendre compassion, la surprise douloureuse du regard de Marie, mais c'est surtout cette compassion que aucune amertume, aucune trace de péché ne vient ternir et qui fait qu'elle compatit tout en étant triste. Elle veut pas, voilà, elle compatit, elle est triste, elle intercède pour nous, mais voilà, sans aucune commisération, sans aucune, mais vraiment avec un cœur de mère rempli d'amour, sans jugement, hein, parce qu'elle est l'innocente.

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nous avons fait connaissance avec le recueil des messes en l'honneur de la Vierge Marie, édité en 1987, la même année que l'encyclique du Saint-Pape Jean-Paul II, Redemptoris Mater, et dont les objectifs visent la célébration et la pastorale dans les sanctuaires dédiés à la Vierge Marie, et la mémoire de Notre-Dame le samedi, jour d'attente de la résurrection. Le missel est un des fruits du Concile Vatican II. Et dès le début des préliminaires, c'est la constitution appelée Lumen Gentium qui est citée en ces mots. Le Concile avertit tous les fils de l'Église d'avoir à pratiquer généreusement le culte, surtout liturgique, envers la bienheureuse Vierge Marie. Si l'on cite fréquemment cette constitution dogmatique Lumen Gentium, si importante pour se situer pleinement dans la conception que l'Église dit d'elle-même, dans la pratique, on oublie facilement ce chapitre 8 consacré à la Vierge Marie, à sa place dans le mystère du salut et dans le pèlerinage dans la foi et dans le temps que parcourt l'Église. En les parcourant, le fidèle retrouve avec joie le bien fondé de sa prière à Marie. Je le cite une dernière fois. Que les fidèles se souviennent qu'une véritable dévotion ne consiste nullement dans un mouvement stérile et éphémère de la sensibilité, pas plus que dans une vaine crédulité. La vraie dévotion procède de la vraie foi, qui nous conduit à reconnaître la dignité éminente de la Mère de Dieu, et nous pousse à aimer cette Mère d'un amour filial, et à poursuivre l'imitation de ses vertus. Prier Marie, c'est entrer toujours plus dans l'actualisation du mystère du salut. Ce salut a été manifesté pleinement dans le Christ Jésus, Fils de Dieu, qui a pris chair dans le sein de la Vierge Marie de Nazareth pour être médiateur de la nouvelle et éternelle alliance. Est-ce ici qu'il nous faut nous rappeler l'importance de notre signe de croix qui ouvre la prière du chapelet comme la célébration de la messe? En un seul geste, récapituler notre foi en Dieu, un et trois personnes, en nous souvenant de l'incarnation du Verbe qui s'offre sur la croix pour le salut des hommes. Bernadette Soubirous a gardé précieusement la vision de la belle dame, faisant lentement et profondément son signe de la croix, et elle veillait elle-même à le faire avec soin. N'est-ce pas une invitation à chacun de nous? Le missel nous encourage donc à entrer dans le mystère du salut, en comprenant combien Marie est liée à son Fils, notre unique Rédempteur. Je cite le paragraphe 6 des préliminaires. Les messes en l'honneur de la Vierge Marie tirent leur raison d'être et leur valeur de l'intime participation de la Mère du Christ à l'histoire du salut. L'Église, en effet, en célébrant le rôle de la Mère du Seigneur dans l'œuvre de la rédemption, ou ses privilèges de grâce, célèbre avant tout les événements du salut, auxquels, selon le dessein de Dieu, elle a été associée en vue du mystère du Christ. Comme le scribe de l'Évangile, Matthieu 13, verset 52, devenu disciple du royaume qui tire de son trésor du neuf et du vieux, l'Église, elle aussi, va réunir dans ce missel différents formulaires, certains d'une vénérable antiquité et d'une valeur liturgique particulière, et d'autres qui émanent de l'approfondissement de l'enseignement de l'Église. Dans le premier cas, on pourrait citer la messe en l'honneur de Marie, sous son titre de « Mère de Dieu », et qui reprend la formulation du concile d'Éphèse au Ve siècle. Dans le second, on peut mentionner la messe en l'honneur de Marie, mère de l'Église, selon la proclamation du bienheureux Paul VI à la clôture du concile Vatican II. En parcourant ces formulaires, on retrouve les mystères successifs du rosaire, et bien des groupes qui se réunissent pour le réciter peuvent y trouver la nourriture pour leur méditation. Mais ici, on les retrouve dans le cadre de la liturgie, qui est l'école où le croyant apprend à s'ouvrir au mystère de l'amour de Dieu révélé aux quatre coins du monde. Écoutez cet autre passage des préliminaires. La liturgie, par sa nature propre, favorise, accomplit et exprime à merveille la communion non seulement avec les églises répandues à travers le monde, mais aussi avec les habitants des cieux, avec les anges et les saints, en tout premier lieu avec la glorieuse Mère de Dieu. Paragraphe 13. Comment ne pas penser ici aux églises orientales
ou chez nous aux églises romanes recouvertes de fresques et mettant le priant au cœur de ce mystère de communion. Une autre caractéristique de notre missel en l'honneur de la Vierge Marie est de mettre tous ces formulaires de messe non pas à la suite les uns des autres, comme un catalogue où chacun pourrait piocher à sa guise, mais en les ordonnant, les organisant selon le temps liturgique. Il y a celles qui sont centrées sur l'Avent et le temps de Noël. Je pense à la messe en l'honneur de Marie, fille de Sion. Celle du carême et du temps pascal. Citons la messe en l'honneur de Notre-Dame au pied de la croix ou de Notre-Dame du Cénacle. Puis trois sections qui s'inscrivent dans le temps ordinaire, Tempus per annum. La première section contient des formulaires où la Vierge Marie est vénérée sous des titres tirés pour la plupart de l'Écriture sainte. Ainsi Marie, trône de la sagesse. La deuxième section, où la Mère du Seigneur est vénérée sous des titres qui expriment son intervention dans la vie spirituelle des fidèles. Marie, Mère du Bel Amour. La troisième propose des formulaires où la Vierge Marie est célébrée sous des titres qui évoquent son intercession pleine de bonté en faveur des fidèles. Ainsi Marie, secours des chrétiens. Au total, le missel nous présente donc 46 formulaires de messe. Il est temps de conclure en nous tournant vers Marie. Parler, c'est bien, mais ne doit pas remplacer la prière. Et c'est l'antienne d'ouverture de la messe en l'honneur de la Vierge Marie, Notre-Dame de clarté, Notre-Dame de vie. Nous te saluons, Vierge Marie, source de clarté, toi qui enfantais le Christ, lumière et vie du monde. Tu es le modèle de la Mère Église qui fait renaître de l'eau sainte le peuple des croyants. Alléluia.

Avec cette méditation, nous entrons directement au cœur du missel des messes en l'honneur de la Vierge Marie. Et suivant l'ordonnance du missel, c'est une messe du cycle de l'Avent qui nous ouvre notre chemin de contemplation. La Vierge Marie, fille de Sion. Pendant l'Avent, la liturgie romaine célèbre le dessein de salut de Dieu qui, dans sa miséricorde, a appelé les patriarches en leur donnant une alliance d'amitié. Établit la loi par le ministère de Moïse, susciter les prophètes et choisit David dans la descendance de qui naîtrait le Sauveur du monde. Dans sa lettre aux Romains, saint Paul reprend les privilèges d'Israël. Eux qui sont israélites, à qui appartiennent l'adoption filiale, la gloire, les alliances, la législation, le culte, les promesses et aussi les patriarches, et de qui le Christ est issu selon la chair, lequel est au-dessus de tout, Dieu béni éternellement. Lettre aux Romains, chapitre 9, versets 4 et 5. L'évangile de cette messe célébrant Marie dans la terre de ses pères reprend la belle généalogie de saint Matthieu qui, à travers cette succession de noms, nous fait revivre l'histoire du peuple élu. Nous pouvons rendre grâce pour l'intérêt que le Concile a suscité pour ne pas couper la Vierge Marie de ce terreau religieux et historique. Elle qui, dans son Magnificat, chantera que Dieu a accompli la promesse faite à nos pères en faveur d'Abraham et de Saras à jamais. Élève, j'avais été marqué par l'expression trouvée dans un livre de Gilbert Sébon au sujet de l'antisémitisme. L'antisémitisme, écrivait-il, est le péché que le Christ a le plus de mal à pardonner, car il est une gifle sur le visage de sa mère. L'antienne d'ouverture reprend deux versets des prophètes Sophonie et Agée. « Réjouis-toi, tressaille d'allégresse, fille de Jérusalem. Voici qu'il vient celui qu'attendent tous les peuples. La maison du Seigneur va se remplir de gloire. » C'est à travers ces versets que les spécialistes vont appliquer à Marie ce titre de fille de Sion. L'expression « réjouis-toi » utilisée par les prophètes, nous la traduisons souvent dans la bouche de l'ange Gabriel par « Je vous salue, l'Ave qui nous est si familier, le lointain shalom. Mais il nous faut nous souvenir qu'une autre lecture traduit l'expression grecque kairé par la mention de la joie. Cette joie qui accompagnera la délivrance d'Israël. Partout où on la rencontre dans la Septante, la traduction grecque de la Bible, kairé traduit un verbe hébreu qui signifie « réjouis-toi grandement ». Un autre texte d'Isaïe le proclame. « Sois heureuse, Jérusalem, rassemblez-vous en elle, vous tous qui l'aimez, réjouissez-vous avec joie, car était Cara, vous tous qui vous lamentiez sur elle. Vous verrez et votre cœur se réjouira. » Chapitre 66 d'Isaïe, verset 10. On peut donc dire que chaque fois, à une exception près, que l'Ancien Testament utilise cette expression, fait toujours en s'adressant à la fille de Sion pour l'inviter à se réjouir grandement du fait que le Seigneur est avec elle, lui son roi et son sauveur. Réjouis-toi ! Cette expression dans sa simplicité ne vise à rien de moins qu'à annoncer, dans le langage même des prophètes, l'accomplissement de l'Ancien Testament. Réjouis-toi comblé de grâce et sois sans crainte, le Seigneur est avec toi. Tu vas porter un saint enfant qui sera le roi et le sauveur d'Israël. On pourrait le rapprocher, se réjouis-toi, des premiers mots de l'hymne marial « Regina Celi Laetare Alleluia ». Des spécialistes, dont John McHugh, encourageront à lire cette salutation de joie comme un appel à une condition ou une forme de vie permanente. Marie est appelée par Dieu à demeurer dans la joie. Luc introduirait ainsi un thème qui lui est familier, à savoir que le temps de Jésus est un temps de joie et que la vie de la communauté chrétienne devrait être toute marquée par la joie. Nos frères orthodoxes ne cessent de louer Marie par ce bel hymne acatiste dont tous les versets commencent par ces mots « Réjouis-toi » et que nous retrouvons nous aussi dans l'antienne de communion de cette messe. « Réjouis-toi, tressaille d'allégresse, toi qui fais l'exultation des patriarches, réjouis-toi, car tu as reçu de l'ange la joie du monde. Réjouis-toi, car
L'enfant que tu as porté est pour nous le pain de vie. La joie est celle du salut. Chaque fois d'ailleurs que dans l'Ancien Testament on retrouve l'expression « Je serai avec toi », c'est le destin même d'Israël qui est en cause. Celui ou celle à qui Dieu s'adresse est appelé par lui à une vocation supérieure. Il reçoit une importante mission et, dans la pensée des anciens écrivains, l'histoire religieuse d'Israël, et donc celle du monde, a dépendu à ce moment de la réponse que l'intéressé allait faire à l'appel de Dieu. Quand Gabriel dit à Marie « Le Seigneur est avec toi », cela signifie que Dieu a une tâche redoutable à lui confier, mais qu'elle recevra tout le secours nécessaire pour s'en acquitter. Cela explique le trouble de Marie, qui doit s'attendre à quelque chose de grand. En Israël, on n'existe pas pour soi-même. On est dans la lignée de ses ancêtres que l'on poursuit en leur donnant une descendance. De même, on est uni à tous nos frères de la tribu, réunis en une seule personne. Luc doit avoir vu qu'au moment où l'ange lui parlait, Marie avait tenu entre ses mains la destinée d'Israël et que le Messie ne venait à la nation qu'en venant à elle, naissant ainsi d'une femme, naissant sujet de la loi, comme Paul le dira au chapitre 4 de la lettre aux Galates. Marie, la fille de Sion? Si quelqu'un avait demandé à saint Luc, « Voulez-vous dire que Marie est la fille de Sion prédite par les prophètes ?» il aurait répondu que ce titre résumait parfaitement tout ce qu'il avait voulu dire. Terminons cette méditation par la prière, en reprenant les termes de la préface de cette messe en l'honneur de Marie, fille de Sion. Seigneur, tu as placé la bienheureuse Vierge Marie au sommet d'Israël et au commencement de l'Église pour manifester devant tous les peuples que le salut vient d'Israël et que ce plan de choix a produit un fruit nouveau, le peuple qui t'appartient. De la descendance d'Abraham par sa foi, c'est en croyant qu'elle a conçu le Fils de Dieu. De l'arbre de Jessé par sa naissance, elle a produit sa fleur et son fruit, Jésus le Christ notre Seigneur. Sainte Marie, fille de Sion, priez pour nous.

Nous avons déjà évoqué qu'un but de ce missel marial était de rassembler différents formulaires de messe, certains d'une vénérable antiquité et d'une valeur liturgique particulière. La messe en l'honneur de Marie, Mère de Dieu, en est une des plus belles illustrations. On pourrait la comparer à un objet de culte, un calice ou une châsse sertie de pierres plus précieuses les unes que les autres. Qui peut se représenter que la préface qu'il entend lors de cette messe date du IVe siècle, par exemple? Et soyons plus précis, pour ceux qui défendent notre patrimoine spirituel, qu'elle est issue du sacramentaire de Padoue qui date de 387. Avec un cœur plein d'attention, écoutons ce joyau qui a traversé les âges. Par un mystère admirable et ineffable, Marie, la Vierge Sainte, a conçu ton Fils unique. Elle a porté dans son sein le Seigneur de l'univers. Et après l'enfantement, elle est demeurée vierge. Elle est doublement comblée de joie, car elle s'émerveille de concevoir dans sa virginité et elle se réjouit de donner au monde le Rédempteur. Mystère admirable et ineffable. Des mots si simples et qui nous font entrer dans le mystère de ce qui fut l'objet des débats si vifs du Concile d'Éphèse en 431. Un prêtre d'Antioche, qui va devenir en 428 patriarche de Constantinople, va insister et très fortement sur la distinction entre la personne du Verbe et la personne humaine du Christ. Comme le père de Mantière le résume brillamment dans son livre sur le « Je vous salue Marie », ainsi il est propre à l'homme de naître, de pâtir et de mourir. On peut donc dire que le Christ est né, qu'il a souffert et qu'il est mort. Mais en aucun cas que le Verbe de Dieu est né, a pâti ou est mort. C'est ici que Nestorius refuse à Marie le titre de Mère de Dieu. Elle n'est pas mère du Verbe qui est Dieu, mais mère du Christ-homme. On l'appellera donc simplement Christotokos, mère du Christ, et non Théotokos, mère de Dieu. Et le concile d'Éphèse fut réuni pour défendre l'union des deux natures dans le Christ, pleinement Dieu et pleinement homme, et qui par conséquence va attribuer à la Vierge Marie son titre sans cesse répété dans notre prière du « Je vous salue Marie » Théotokos, Sainte Marie, Mère de Dieu. Revenons à notre préface si antique, et notons qu'elle reprend par trois fois le terme de la virginité de Marie. Nous sommes au IVe siècle, et l'on ne peut parler de Marie sans nommer sa virginité, qui fait partie de la prédication chrétienne des tout premiers temps de l'Église. Avant l'an 107, année de sa mort, saint Ignace d'Antioche écrivait, je cite, « que le prince de ce monde ignore la virginité de Marie et son enfantement et la mort du Seigneur, trois mystères retentissants cachés dans le silence de Dieu. » Et nous pourrions remonter encore plus loin dans le temps et voir comment Luc et Matthieu, chacun à sa manière, vont traduire dans leurs mots que l'incarnation du Verbe ne doit rien à l'action des hommes, mais est totalement le fruit de l'action de Dieu dans le cœur d'une jeune fille, une vierge, telle que décrite par le prophète Isaïe. Ce mystère est évoqué trop rapidement dans cette méditation, mais je souhaitais le rappeler, car aujourd'hui les vérités de la foi sont sapées par bien des voies, et le simple fidèle peut être ébranlé dans ce qu'il professe de sa foi au Christ, né comme nous le proclamons dans le Credo, né de la Vierge Marie. Le formulaire de la messe en l'honneur de la Sainte Mère de Dieu va extraire de la contemplation des pères cette insistance de saint Augustin, à souligner que Marie a conçu dans son cœur, c'est-à-dire dans la foi, avant de le concevoir dans son sein, c'est-à-dire dans sa chair. La prière d'ouverture reprend exactement sa position. « Seigneur, quand tu as envoyé dans le monde ton propre Fils, la Vierge Marie l'a accueilli dans son cœur avant de la recevoir dans son sein. » Augustin, qui est mort en 431, commentait ainsi la réponse de Jésus à cette femme qui déclarait « Heureuses les entrailles qui t'ont porté et le sein qui t'a allaité. » Heureux plutôt ceux qui écoutent la parole de Dieu et qui la gardent. Luc, chapitre 11, verset 28.
Une autre pierre précieuse de cette messe se trouve dans la prière sur les offrandes. Accepte, Seigneur, comme un hommage de ton peuple, l'offrande que nous déposons sur cet autel, en faisant mémoire de la Vierge Marie, elle qui a su te plaire par sa virginité et qui a conçu dans son humilité ton Fils, notre Seigneur. L'évocation ensemble de la virginité et de l'humilité de Marie est extraite d'un sermon de saint Bernard, qui est mort en 1153, où il dit à ses moines « Si la Vierge Marie a plu à Dieu par sa virginité, elle a cependant conçu en vertu de son humilité. » N'est-ce pas cette vertu qui caractérise Marie dans sa singularité? Et saint Luc peut personnaliser ainsi le Magnificat en mettant, inspiré par l'Esprit Saint, sur les lèvres de Marie ce verset. « Il fait pencher sur son humble servante, tous les âges me diront bienheureuse. » Là aussi, le terme utilisé pourrait se traduire par petitesse extrême, bassesse, rejetée par les hommes, mais tant mise en valeur par le Dieu très haut. Concluons avec une autre perle de l'Antiquité, tirée de l'homélie prêchée à la fin du Concile d'Éphèse, et dont nous avons parlé, exprimant la joie de toute l'Église envers la Théotokos, et qui forme l'antienne d'ouverture de cette messe en l'honneur de la Mère de Dieu. Vierge Marie, Mère de Dieu, celui que l'univers ne peut contenir, tu l'as porté dans tes entrailles pour qu'il devienne l'un de nous. Sainte Marie, Mère de Dieu, priez pour nous.

Le missel en l'honneur de la Vierge Marie rassemble différentes messes, certaines remontant loin dans l'histoire, comme la messe en l'honneur de Marie Mère de Dieu, que nous avons découverte lors de notre dernière méditation, et des messes composées à notre époque. Celle d'aujourd'hui, en l'honneur de Notre-Dame de Nazareth, en fait partie. De toute époque, les âmes ont contemplé Marie dans la vie cachée de Nazareth. Et il suffit d'entrer dans nos cathédrales gothiques par le portail consacré à Notre-Dame pour la voir souvent, comme à Chartres, en train de prier, de filer, de puiser de l'eau et de veiller sur l'enfant Jésus. Mais c'est depuis le siècle dernier que la méditation de Marie dans son village de Galilée s'est répandue dans le monde chrétien. Comment ne pas penser aux 3 années de présence à Nazareth de Charles de Foucauld, qui va s'imprégner pleinement de cette vie cachée. De ces années, on garde tel dessin de Charles de Foucauld sur la Sainte Famille, ses textes de retraite, ou encore tel ou tel poème, dont voici un extrait présentant l'enfant Jésus allant au puits avec sa mère. « Mère, n'est-il pas l'heure ?» dit la voix d'un enfant. Et cet enfant, c'était la fleur de Nazareth, qui pour nous grandissait, prenant déjà sa part du labeur domestique. Il relevait le pan de sa blanche tunique, sa cruche entre les bras, pourvoyeur de 7 ans. Il attendait pieds nus et les yeux rayonnants. La mère s'approcha, mais si pure et si belle que, tressaillant d'amour, il courut auprès d'elle. En s'agenouillant, le reçoit dans ses bras, puis effleure son front en l'adorant tout bas. Tout pèlerin qui s'est rendu en Terre Sainte retrouve à travers ces mots la vue de la fontaine de Marie, et plus encore l'alcôve, la grotte vénérée au cœur de la basilique de l'Annonciation. Au-delà du bruit de la ville et de la foule, la tranquillité de cette maison sainte est si simple où l'âme peut percevoir la présence de Marie. Le bienheureux pape Paul VI y avait été très sensible lors de son pèlerinage en 1964, premier pape à retourner sur la terre de Jésus depuis le départ de Saint-Pierre pour Rome. Je ne peux pas ne pas le citer. Nazareth est l'école où l'on commence à comprendre la vie de Jésus, l'école de l'Évangile. Ici, on apprend à regarder, à écouter, à méditer et à pénétrer la signification si profonde et si mystérieuse de cette très simple, très humble et très belle manifestation du Fils de Dieu. Ce sont ces mêmes sentiments de contemplation, de simplicité, d'intériorité que la messe en l'honneur de Notre-Dame de Nazareth veut mettre dans le cœur des fidèles. Fait l'objet de la prière d'ouverture. Dans ta sagesse, admirable Père très saint, tu as voulu que ton Fils naisse d'une femme et lui soit soumis. Accorde-nous de pénétrer davantage le mystère du Verbe incarné et de mener avec lui sur terre une vie cachée avant de pouvoir, accompagnée par la Vierge Mère, entrer avec joie dans ta maison. Pénétrer davantage le mystère du Verbe incarné. Heureux ceux qui en prennent le chemin, car c'est toute leur vie qui en est transformée, sanctifiée, métamorphosée, ce terme grec dont j'ai découvert tout récemment qu'il était la traduction du latin « transfiguré ». C'est dans la préface que nous trouvons cette école de contemplation dont parlait le pape Paul VI. C'est un des points d'émerveillement de voir comment les préfaces de ce missel, si elles ne proviennent pas du patrimoine antique de l'Église, ont été priées avant d'être écrites pour que leur proclamation fasse naître la prière. À celui qui cherche inspiration sur ses interventions au sujet de la Vierge Marie, qu'il fasse comme nous le faisons maintenant, qu'il relise ses préfaces si pleines de spiritualité. Ici, dans cette messe, chaque phrase commence par les mêmes mots, à Nazareth, comme pour nous mettre en route vers ce petit village, comme pour nous mettre en pleine contemplation du mystère qui nous est révélé. À Nazareth, Marie a reçu dans la foi le message de l'ange et elle a conçu ton Fils unique, engendré éternellement pour qu'il soit dans le temps notre Sauveur et notre Frère. À Nazareth, en vivant dans l'intimité de Jésus,
Elle prépare les commencements de l'Église et recueille pour nous des souvenirs précieux de sa vie. À Nazareth, devenue disciple de son Fils, elle reçoit les prémices de l'Évangile et les garde en les méditant dans son cœur. À Nazareth, la Vierge Immaculée, unie à Joseph le Juste, par un amour profond et très pur, te chante dans son cantique et t'adore en silence, te célèbre par sa vie et te glorifie par son travail. Cette dernière phrase peut vivifier chacune de nos existences, chanter et adorer dans le silence, célébrer Dieu par notre vie et le glorifier par notre travail. Parfois, tel ou tel s'interroge sur la raison d'être de la prière et de son efficacité. Je me souviens d'un prédicateur qui avait dit si justement « Nous faisons nos prières, mais n'oublions pas que nos prières nous font, c'est-à-dire qu'elles nous façonnent et donc qu'elles nous transforment. » Il est temps d'achever notre méditation. Prions. Père Saint, regarde avec bonté ce que tu refais par tes sacrements. Réconforté par les exemples de la Vierge Marie, puissions-nous travailler en silence à bâtir ton royaume ici-bas. Notre-Dame de Nazareth, priez pour nous.

Il y eut des noces à Cana, et la mère de Jésus était là. Ce premier verset du chapitre 2 de Saint Jean constitue l'antienne d'ouverture de cette messe, elle aussi de facture contemporaine, en l'honneur de Notre-Dame de Cana. Cette messe clôt la section des messes de ce missel à célébrer durant le temps de Noël. Dans sa présentation, le missel rappelle que le signe de Cana appartient au mystère de la manifestation du Seigneur et reprend l'antienne du Magnificat de la fête de l'Épiphanie. Nous célébrons trois mystères en ce jour. Aujourd'hui, l'étoile a conduit les mages vers la crèche. Aujourd'hui, l'eau fut changée en vin aux noces de Cana. Aujourd'hui, le Christ a été baptisé par Jean dans le Jourdain. Trois manifestations qui se traduit en grec par « épiphanie » d'un même mystère. La lecture de l'Ancien Testament choisie pour cette messe est tirée du chapitre 19 du livre de l'Exode et qui se termine par ces paroles prononcées par le peuple d'Israël en réponse à l'appel de Moïse. « Tout ce qu'a dit le Seigneur, nous le ferons. » Nous sommes donc préparés ainsi à la proclamation de l'Évangile et à la parole de Marie au serviteur des noces. Tout ce qu'il vous dira, faites-le. Dans les évangiles, nous avons peu de paroles de la Vierge Marie, et chacune d'elles doit donc être gardée précieusement. Le Seigneur Jésus, son Fils, vient de tourner le cœur et les yeux de Marie vers l'heure pour laquelle il est venu. Femme, mon heure n'est pas encore venue. Le Père Marie-Dominique Philippe a bien commenté cette réponse de Jésus et la réaction de Marie. Celle-ci aurait pu dire au maître du repas, « Vous voyez, j'ai essayé, mais son heure n'est pas encore venue. Revenez plus tard. » Non, la foi de Marie précède l'heure de Jésus, ou d'une certaine manière l'actualise. Sa foi, à la différence de celle des disciples qui vont croire après le signe des noces, précède le signe. Elle ne croit pas parce qu'elle a vu. Elle va voir ce qu'elle a cru. La foi est la garantie des biens que l'on espère, la promesse des réalités que l'on ne voit pas encore, nous dit l'auteur de la lettre aux Hébreux, chapitre 11. La foi de Marie est le fondement de sa place dans le mystère du salut et dans la dévotion que l'Église lui porte, redisant avec Élisabeth, « Bienheureuse, toi qui as cru en la parole qui te fut dite, de la part du Seigneur. » Luc chapitre 1, verset 45. N'est-ce pas un des objectifs de la célébration des messes, sous l'invocation de Marie, de faire grandir en nous la foi? La foi de Marie se transmet d'une certaine manière aux serviteurs et aux servantes, à qui Marie ne cesse de dire « Tout ce qu'il vous dira, faites-le ». Et c'est là que nous voyons combien la foi nous tire hors de nous-mêmes, de nos projets, de nos conceptions. À ceux qui n'ont pas de vin, Jésus demande de remplir les jarres d'eau et de les remplir jusqu'au bord, jusqu'à ras-bord. Combien de fois ne sommes-nous pas tentés de nous arrêter aux trois quarts en disant que cela suffit et qu'on a déjà fait sa part? Combien de fois sommes-nous fatigués d'aller jusqu'à la fontaine avec notre seau, le remplir, revenir à la maison, le vider et repartir de nouveau afin de remplir ses jarres? Non, Marie ne cesse de dire par ses mots, mais plus encore par son regard, « Tout ce qu'il vous dira, faites-le. » Puis vient le temps de l'épreuve vécue qui va devenir manifestation de la gloire du Seigneur. Jésus dit, « Maintenant, puisez et portez-en au maître du repas. » Qui parmi nous accepterait de faire cela, d'aller porter de l'eau à celui qui demande du vin? Et il n'y a aucune méprise. Le maître ne savait pas d'où venait ce vin, mais les serviteurs le savaient, eux qui avaient puisé l'eau. Cette transformation de l'eau en vin est curieusement évoquée dans la préface de cette messe. Je cite, « Marie implore son fils et demande au serviteur de faire ce qu'il commandera. Alors les urnes deviennent rouges de vin pour la joie des convives. » Rouges de vin, rouges comme le vin que l'on sert encore aux pèlerins qui s'arrêtent dans les échoppes de la ville de Cana. Rouges de vin, mais cette couleur nous conduit bien rapidement
à cette couleur du sang qui coule dans les veines de tout homme, couleur du sang versé pour vous et pour la multitude. » Et la préface poursuit en ces termes. « Ce signe merveilleux annonce la venue des temps messianiques, prélude à l'effusion de l'Esprit-Saint, mais surtout, il laisse entrevoir l'heure mystérieuse où le Christ, dans la pourpre de sa passion, livrera sa vie sur la croix pour l'Église, son épouse. » Le parallèle entre les noces de Cana et la mort de Jésus sur la croix a été bien mis en lumière. L'évocation de l'heure de Jésus, l'appellation par Jésus de Marie comme « femme » nous mettent sur le chemin qui nous conduit à Marie, celle qui croit à Cana, celle qui croit à la croix. Marie, la bienheureuse qui a cru, nous aide à croire au Fils, à faire tout ce qu'il nous dit, à entendre le sens de cette mort de la croix, et grâce à Marie, qui à Cana a cru avant de voir, nous permettre de croire parce que nous avons vu. La prière sur les offrandes de cette messe redit ce que beaucoup de catéchistes enseignent aux enfants et aux jeunes quand ils leur présentent le signe des noces de Cana. Cette transformation de l'eau en vin annonce un mystère encore plus grand, la transformation du pain en chair. Reçois, Seigneur, les dons que nous te présentons avec joie et transforme-les au corps et au sang de ton Fils. Lui qui, à la prière de sa mère, a changé l'eau en vin, préfigurant ainsi, par un miracle singulier, l'heure de sa passion glorieuse. Quand le prêtre proclame après la consécration, « Il est grand, le mystère de la foi », c'est toute l'Église notre mère qui, comme Marie nous dit et nous redit, « Faites tout ce qu'il vous dira ». Et notre réponse se fait procession de communion à ce pain devenu corps du Christ, et que nous accueillons par ce mot araméen, traduit en français par « ainsi soit-il » et en latin par « fiat ». Amen. Oui.

Avec le missel regroupant les messes en l'honneur de la Vierge Marie, l'Église a voulu accompagner le peuple chrétien se rendant en pèlerinage dans les sanctuaires mariaux où honorons la Vierge Marie en célébrant sa mémoire le samedi. Nous avons vu que l'Église souhaitait ainsi non pas surcharger, ni fut ajoutée à l'année liturgique de nouvelles fêtes, mais d'insérer dans ce même temps liturgique la pratique de la foi, de l'espérance et de la charité à l'école de Marie. Avec cette messe en l'honneur de Sainte Marie, disciple du Seigneur, nous entrons dans la série de messes propres au temps du carême et de la Passion. Si tu veux être mon disciple, va, vends ce que tu as, donne-le aux pauvres, puis viens, suis-moi. Cet appel de Jésus au jeune homme riche résonne pour chacun de nous au début de sa marche spirituelle, mais prend une actualité plus vive au début de chaque carême, comme au début de chaque retraite spirituelle. Devenir disciple du Seigneur, tout un programme, et souvent une nostalgie. Nous aimerions devenir disciples, mais tant de choses nous retiennent loin du Seigneur. Ne nous décourageons pas. De même que le propre d'un chercheur est de chercher toute sa vie, le propre du chrétien, c'est de se convertir toute sa vie, de chercher à devenir toujours plus disciple. Saint Ignace d'Antioche est évêque de cette ville jusqu'à son arrestation et à son voyage forcé vers Rome. À chaque étape, il écrit aux églises d'Asie mineure, et on a encore la chance de conserver ses écrits, en particulier sa lettre aux Romains, où il écrit ses lignes de pourpre et d'or, de cent versets et de sainteté. Je suis le froment de Dieu, et je suis moulu par les dents des bêtes, afin d'être trouvé un pur pain du Christ. Maintenant, j'apprends dans mes chaînes à ne rien désirer. Pardonnez-moi, ce qui m'est profitable, moi je le sais. Maintenant seulement, je commence à être disciple. L'enfantement approche pour moi. Pardonnez-moi, frère, ne mettez pas d'obstacle à ce que je vive, ne désirez pas que je meure, laissez-moi recevoir la pure lumière. C'est arrivé là que je serai un homme. Le temps du carême est un chemin que parcourent les fidèles, en écoutant la parole de Dieu, en vaquant à la prière plus fréquemment, comme nous le rappelle la présentation de cette messe. Et voici Marie, comme celle qui écoute et qui pratique. L'antienne d'ouverture la salue dans cette double attitude comme mère du Verbe et disciple du Christ. Heureuse es-tu, Marie, en accueillant le message

passage de l'ange, tu deviens mère du Verbe de Dieu. Heureuse es-tu, en méditant en silence l'annonce venue du ciel, tu deviens disciple du Verbe de Dieu. Cette double évocation de mère et de disciple va traverser toute cette messe et s'enracine dans l'Évangile, quand, de la foule, quelqu'un déclare à Jésus « Ta mère et tes frères sont là dehors, qui cherchent à te parler. » Matthieu chapitre 12, verset 7. Et Jésus, loin d'être atteint d'amnésie, répond dans un premier temps « Qui est ma mère et qui sont mes frères ?» Puis, tendant la main vers ses disciples, il ajoute « Voici ma mère et mes frères. Celui qui fait la volonté de mon Père qui est aux cieux, celui-là est pour moi un frère, une sœur et une mère. » Saint Augustin, commentant ce passage, écrit « Sainte Marie a fait, oui, elle a fait la volonté du Père, et par conséquent, il est plus important pour Marie d'avoir été disciple du Christ que d'avoir été mère du Christ. » La prière sur les offrandes mentionne encore Marie comme mère et disciple du Christ éternel, du Père. Et la préface paraphrase l'Évangile. Oui, il est juste de proclamer bienheureuse sa mère, la Vierge Marie, parce qu'elle l'a portée dans son sein. Encore plus bienheureuse est-elle d'avoir été disciple du Verbe incarné, d'avoir cherché en tout la volonté et de l'avoir faite fidèlement. On pourrait y ajouter l'antienne de communion, mais souvenons-nous que répéter ainsi le même thème, c'est une école de méditation. Entendons-nous bien, non pas réciter comme un perroquet, mais redire dans sa prière les mots qui nourrissent notre âme comme l'air visite nos poumons. Certains rejettent, on l'a dit, le chapelet trop rapidement, à cause de cette répétition. Et il est vrai que chez plusieurs, elle est trop mécanique. Le saint pape Jean-Paul II, dans sa lettre sur le rosaire, revient sur cette école de prière. C'est une méthode fondée sur la répétition. Cela vaut avant tout pour l'Ave Maria, répétée 10 fois à chaque mystère. Si l'on s'en tient à cette répétition d'une manière superficielle, on pourrait être tenté de ne voir dans le rosaire qu'une pratique aride et ennuyeuse. Au contraire, on peut considérer le chapelet tout autrement, si on le regarde comme l'expression de cet amour qui ne se lasse pas de se tourner vers la personne aimée. En Orient, poursuit-il, la prière du cœur est traditionnellement liée au rythme de la respiration, qui, tout en favorisant la persévérance dans l'invocation, assure presque une densité physique au désir que le Christ devienne la respiration, l'âme et le tout de la vie. C'est bien ainsi que l'Église comprend le verset de saint Luc, présentant Marie conservant tous ces événements dans son cœur et les méditant. C'est son école de prière qui, par elle, elle nous apprend à être disciples du Seigneur. Rappelons-nous les paroles de notre pape François, dans la joie de l'Évangile, où il s'étend longuement sur la préparation de l'homélie, des lignes écrites bien sûr pour les prêtres et prédicateurs, mais à la source de tout chrétien qui se met à l'école de la parole de Dieu. Je cite « Cette attitude de vénération humble et émerveillée de la parole s'exprime en prenant du temps pour l'étudier avec la plus grande attention et avec une sainte crainte de la manipuler. Pour pouvoir interpréter un texte biblique, il faut de la patience, abandonner toute inquiétude et consacrer temps, intérêt et dévouement gratuit. Il faut laisser de côté toute préoccupation qui nous assaille pour entrer dans un autre domaine d'intention sereine. Ce n'est pas la peine de se consacrer à lire un texte biblique si l'on veut obtenir des résultats rapides, faciles ou immédiats. C'est pourquoi la préparation de la prédication demande de l'amour. On consacre un temps gratuit et sans hâte, uniquement aux choses et aux personnes qu'on aime. Et ici, il s'agit d'aimer Dieu qui a voulu nous parler. Terminons en reprenant le livre de Ben Sirac le Sage, au chapitre 51, donné comme première lecture de cette messe en l'honneur de Marie, disciple du Seigneur. Quand j'étais jeune et que je n'avais pas erré ça et là, aux yeux de tous,
j'ai cherché la sagesse dans ma prière. Devant le temple, je priais pour la recevoir, et jusqu'au bout, je la rechercherai. Depuis qu'elle était en fleur comme le raisin qui mûrit, elle a été la joie de mon cœur. Mon pied s'est avancé sur le droit chemin. Depuis ma jeunesse, je marchais sur ses traces. Il m'a suffi de tendre un peu l'oreille pour la recevoir, et j'y ai trouvé de grandes leçons. Grâce à elle, je rendrai grâce à celui qui me donne la sagesse. Notre-Dame, disciple du Seigneur, priez pour nous.

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Je vous ai parlé dans une chronique précédente de Cotignac, ce grand pèlerinage marial situé en Provence, et du pèlerinage que fit le frère Fiacre, un religieux augustin de Paris, pour demander à la Vierge de donner à la France un dauphin, le petit Louis XIV. Mais je n'ai pas eu le temps de vous parler de l'origine de ce pèlerinage. C'est une apparition mariale qui eut lieu le 10 août 1519. Un bûcheron, Jean de la Baume, gravit le mont Verdaille, qui est près de Cotignac, et il commence sa journée, comme d'habitude, en priant. Et en se relevant, il voit une nuée lui apparaître, découvrant la Vierge Marie et l'enfant Jésus dans ses bras. La Vierge est debout, les pieds sur un croissant de lune, et elle est entourée de l'archange Saint-Michel et de Saint-Bernard. La Vierge s'adresse alors au bûcheron en lui disant « Je suis la Vierge Marie. Allez dire au clergé et au consul de Cotignac de me bâtir ici même une église sous le vocable de Notre-Dame de Grâce. Qu'on y vienne en procession pour recevoir les dons que je veux y répandre. » Le bûcheron ne se dépêche pas d'exécuter ce que la Vierge lui demande, si bien que la Vierge lui apparaît de nouveau le lendemain, le 11 août 1519. Et alors, le bûcheron s'exécute, il va trouver les consuls. On construit un petit sanctuaire qui sera agrandi plus tard. Et dès 1521, deux ans après, le pape Léon X, accorde une série de privilèges à ce sanctuaire provençal. Je dois vous dire aussi que suite à l'annonce qu'il allait avoir un enfant, le roi Louis XIII exécute enfin l'idée qu'il avait projetée depuis un bon nombre d'années de consacrer le royaume à la France. C'est le fameux vœu de Louis XIII. Depuis longtemps, il en parlait à son confesseur, le père Cossin. Il désirait mettre son royaume sous la protection de la Vierge Marie. Et il avait prévu le texte. Mais c'est seulement en février, le 10 février 1638, quand il apprend qu'effectivement il va avoir un enfant, qu'il se décide à l'édicter pour que ce vœu soit en même temps une façon de manifester sa reconnaissance envers le ciel, de lui donner enfin un enfant. Et alors quel est ce vœu? Eh bien vous le savez, le roi promet que désormais, tous les ans, on fera une procession en l'honneur de la Sainte Vierge le 15 août, en la fête de l'Assomption. Et c'est ce qui se passe encore dans bien des communes de France. On a l'autorisation de faire cette procession en l'honneur de la Vierge Marie. Je vous signale aussi, je vous rappelle qu'en 1660, donc à quelques kilomètres du sanctuaire marial, c'est Saint-Joseph qui est apparu le 7 juin 1660 à un berger, un petit berger, Gaspard Ricard, qui faisait paître ses moutons par une intense chaleur. Épuisé de soif, il s'allonge sur le sol brûlant, et voici qu'un homme d'imposante stature se tient soudain près de lui et lui indique un rocher en lui disant « Je suis Joseph, enlève-le et tu boiras. » Ce rocher est très très lourd, il faudra plus tard 8 hommes pour le déplacer, et il reçoit la force surnaturelle de déplacer le rocher et de découvrir une source qui se met à couler. C'est très très beau, à quelques kilomètres l'un de l'autre, la Sainte Vierge et Saint Joseph sont apparus en ce lieu. Si bien que si vous allez à Cotignac, ce que je vous souhaite, eh bien, vous ne manquerez pas de faire à pied les quelques kilomètres qui séparent l'endroit où la Sainte Vierge est apparue au XVIe siècle et l'endroit où Saint-Joseph est apparu un siècle plus tard, en 1660.

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Il est inévitable que surviennent des scandales, des occasions de chute. Mais malheureux celui par qui cela arrive. Luc 17,

Je voudrais vous parler aujourd'hui, chers amis, de la façon toute simple dont vous pouvez vous représenter votre relation avec la Sainte Vierge. Pensez à une icône que les peintres ont souvent dessinée. On voit la Sainte Vierge les bras étendus, les bras levés, dans l'attitude de la prière. On appelle ça dans l'attitude dorante. Et elle tient l'enfant Jésus dans son cœur, pas dans son ventre. Les peintres d'icônes savent très bien l'endroit du corps féminin où se développe un enfant. Mais ils veulent montrer par là que la Sainte Vierge a cru à la présence de Jésus en elle avant que cela ne se réalise dans son ventre. Mais c'est une façon aussi de nous rappeler la façon dont Jésus nous forme. Vous savez que le désir de Jésus, c'est de s'installer de plus en plus en nous, de régner en nous, de demeurer en nous, de telle sorte que nous puissions dire de plus en plus comme saint Paul, ce n'est pas moi qui vis, c'est Jésus qui vit en moi. Mais Jésus veut s'installer en nous, comme il s'est installé en Marie. Donc il veut que ce soit Marie qui fasse grandir Jésus en nous. Ce n'est pas pour rien que Saint Louis-Marie Guillaume de Montfort nous dit que la dévotion mariale, c'est de vivre en Marie, que Marie est vraiment un sein maternel, une enveloppe maternelle qui ne cesse de nous protéger. Donc quand vous récitez votre chapelet, eh bien vous dites « Sainte Marie, Mère de Dieu, fais ton travail, façonne-nous ». Vous pensez à la Sainte Vierge qui vous entoure de sa protection, parce qu'elle est vraiment là. Nous fêtons cela le 15 août, elle a un corps ressuscité qui peut donc être partout, qui échappe aux limitations de l'espace et du temps. Eh bien, la Sainte Vierge, elle est là. Si elle vous apparaissait, elle ne serait pas davantage présente, vous le savez bien. La Sainte Vierge est partout. Elle n'est pas plus spécialement dans le ciel que sur... Elle est partout. Donc, elle est non seulement tout près de vous, mais elle vous enveloppe. Et donc, tout en récitant votre chapelet, vous dites, ben, Sainte Marie, prie pour nous pauvres pécheurs. Toi qui es l'associé privilégié du Saint-Esprit pour que Jésus grandisse en nous, vous pensez que la Sainte Vierge, elle est là, qu'elle vous enveloppe, et vous savez que pendant qu'elle vous protège, Jésus grandit en vous comme Jésus a grandi dans le corps de la Vierge Marie pendant les 9 mois de sa grossesse. Elle fait son travail. Et donc, au lieu de compliquer les affaires, vous priez la Sainte Vierge en sachant que plus vous la priez, plus elle va demander à l'Esprit Saint de venir faire grandir en vous Jésus. Et donc, à la fin de votre prière, vous savez qu'il y aura un progrès dans votre vie chrétienne parce que Jésus s'y sera davantage installé. Laisse Jésus en toi être Jésus pour toi. De temps en temps, vous pensez à Jésus et vous lui dites « Seigneur, viens, Maranatha ». À d'autres moments, vous pensez uniquement à la Sainte Vierge et Jésus est très content que vous fassiez comme cela. Et plus vous priez à la Sainte Vierge, plus le Saint-Esprit fait son travail de faire grandir Jésus en vous. Et le nouvel Adam ne peut rien faire sans la nouvelle Ève. Jésus, c'est le nouvel Adam, Marie, c'est la nouvelle Ève. Ils ne sont pas séparés. Ils font le travail ensemble. Donc, il suffit de penser davantage à la Vierge Marie, vous enveloppant de sa tendresse, de son giron maternel, pour que, du même coup, Jésus, le nouvel Adam, fasse davantage son travail en vous. C'est aussi simple que cela. Donc n'ayez pas peur de regarder beaucoup la Sainte Vierge quand vous récitez votre chapelet. N'ayez Dieu que pour la Sainte Vierge. Vous avez le droit de le faire comme cela. Et plus vous le ferez, plus Jésus sera content comme tout de faire davantage son travail en vous parce que vous aurez pensé à celle qui ne cesse de vous porter pour que Jésus devienne de plus en plus le roi, le Seigneur de votre

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Si deux d'entre vous sur la terre se mettent d'accord pour demander quoi que ce soit, ils l'obtiendront de mon Père qui est aux cieux. Matthieu 18, 19.

Je voudrais revenir aujourd'hui sur ce que je vous disais dans une précédente chronique, à savoir que nous avions le droit et le devoir de penser que nous sommes vraiment en Marie, qu'elle nous porte en elle comme elle a porté l'enfant Jésus. Comment Jésus est-il venu sur terre? Comment s'est-il fait homme parmi nous? Eh bien, il s'est laissé former pendant 9 mois dans le sein de la Vierge Marie. Eh bien, comment Jésus va-t-il s'installer en nous? Forcément, il va utiliser la même méthode. C'est en Marie qu'il veut grandir en nous, comme c'est en Marie qu'il a grandi dans son ventre et dans sa vie. Donc, au lieu de vous casser la tête pour savoir ce que vous demandez, ce que vous devez demander à Jésus, au lieu de vous casser la tête pour savoir quel est le don, le fruit de l'Esprit Saint que vous devez davantage développer en vous, vous dites, Vierge Marie, tu le sais mieux que moi, tu es ma maman, tu es chargée de cela. Donc, de temps en temps, vous vous reposez de votre combat spirituel, non pas qu'il faut l'abandonner, mais de temps en temps, vous reposez, oh, Vierge Marie, en ce moment, je n'ai plus envie tellement de faire mon examen de conscience pour savoir ce que je dois demander comme grâce au Seigneur. Tu t'en charges. Et vous regardez Marie. Vous la félicitez du travail qu'elle fait en vous. Vous la félicitez de demander elle-même au Père de vous envoyer tel fruit de l'Esprit Saint pour que Jésus grandisse davantage en vous. Vous la regardez. Et Jésus est très content que vous lui fassiez, que vous lui fassiez confiance. Il n'exige rien d'autre à certains moments. L'enfant se laisse porter par sa maman et lui dit « Maman, maman, continue à faire ton travail, continue à supplier le Père d'envoyer l'Esprit Saint dans mon cœur, mais je ne cherche pas à le sentir, je ne cherche même pas à savoir ce que tu fais, je sais que tu le fais et je t'en remercie. » Et je chante Magnificat parce que tu es en train de travailler dans mon cœur. Tu es vraiment présente à ma vie, comme si tu m'apparaissais. Nous rappelons-nous sans cesse que si la Sainte Vierge nous apparaissait, elle ne serait pas plus présente. Nous fêtons ça le 15 août. Avec son corps ressuscité, elle est capable d'être partout à la fois, sans fatigue. Sainte Marie, Mère de Dieu, je te remercie de faire ton travail d'intercession, car c'est comme ça que tu agis en nous. Tu ne cesses de prier le Père d'envoyer l'Esprit de ton Fils dans notre cœur pour que Jésus règne de plus en plus, qu'il soit de plus en plus notre Seigneur et notre Roi. Amen.

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Nous savons tous, mes chers amis, que l'une des blessures du péché originel, c'est le désir de violence qui se trouve dans le fond du cœur humain et qui peut ressurgir à un certain moment dans notre vie. Il suffit de penser à toutes ces scènes de gladiateurs dont raffolaient les Romains. On passait des heures à aller voir des gladiateurs s'entretuer ou bien se faire manger par des bêtes fauves qu'ils devaient affronter les mains nues. Oh mes frères, comme c'est terrible, comme c'est terrible ce désir qui peut exister chez nous de voir souffrir les autres ou de les faire souffrir. Et aujourd'hui, l'une des manifestations de cette violence, vous le savez bien, ce sont les sites porno que l'on peut facilement contacter sur Internet. Et combien d'hommes ont la simplicité d'avouer dans une confession qu'ils ont du mal à se débarrasser de cette addiction au porno. Ils ne sont pas pervers, mais ils ont, par hasard, sont tombés sur un site porno et par curiosité, ils y sont retournés et ils n'arrivent pas à s'en débarrasser. Et c'est une honte pour eux, c'est une souffrance. Alors, qu'est-ce qui peut nous aider à nous débarrasser de ces addictions, frères et sœurs? Qu'est-ce qui peut aider les hommes à ne pas céder à cette tentation de violence? Eh bien, c'est la Vierge Marie. Ô Marie conçue sans péché, priez pour nous qui avons recours à vous. C'est vraiment l'arme fondamentale que nous devons employer quand nous avons la chance d'être chrétiens. Le manteau protecteur de Marie, le manteau tout blanc de Marie pour nous protéger de cette addiction, pour nous en délivrer. Les bras recourbés de la Vierge, c'est le berceau de ses enfants, à toi d'y reposer souvent. Livre-toi à l'Immaculée, ses bras te garderont du mal. Sur toi, Marie déploie son manteau virginal pour t'habiller de joie. Ô Marie, prends-moi dans tes bras, comme en l'icône où je te vois, serré Jésus tout contre toi. Mais la Sainte Vierge ne se contente pas d'ouvrir son grand manteau pour nous protéger. Elle nous montre ce Jésus qu'elle a formé dans son ventre pendant 9 mois. Elle nous montre Jésus Eucharistie, la blancheur de l'Eucharistie, aussi nécessaire que la blancheur de l'Immaculée. Et la Sainte Vierge nous dit, prépare-toi à ta communion, pense à ta dernière communion, pense à ces mains de Jésus qui t'ont empoigné lorsque tu as communié, laisse-toi encapturer, empoigné, serré par Jésus, c'est lui qui va te sauver. Oui mes frères, l'Eucharistie, la pureté de l'Eucharistie doit l'emporter sur toutes nos violences. J'aime bien ces crucifix où l'on voit Jésus quitter d'une main la croix pour embrasser Saint François d'Assise ou quelque autre disciple. De tes bras étendus, attachés à la croix, ôte une main Jésus pour m'attirer vers toi. Et dans l'Eucharistie, ce n'est pas seulement une main que Jésus prend, ce sont ses deux mains. Celui qui mange ma chair et boit mon sang demeure en moi et moi en lui. C'est Jésus vraiment qui nous prend, qui nous saisit, qui nous capture. Et dans les mains de Jésus, qu'est-ce qu'on est bien. Lorsque nous sommes tentés de mal nous servir de

nos mains dans un geste de violence plus ou moins sadomasochiste, eh bien, on pense qu'il y a quelque chose de bien plus intéressant, c'est d'aller se laisser prendre par Jésus. De ses mains transpercées, Jésus veut t'empoigner, laisse-toi capturer. Tu sais que devant toi, Jésus est toujours là pour t'ouvrir grand ses bras. Jésus s'est tendu sur la croix pour que je me jette en ses bras. Oh, mes frères, c'est vraiment le moyen fondamental, l'arme la plus efficace contre la violence, les mains pleines de douceur de Jésus. Mains adorables de Jésus, saisissez-nous et sauvez-nous. Mains adorables de Jésus qui empoignait l'enfant prodigue, saisissez-nous et sauvez-nous. Mains adorables de Jésus qui avait guéri le lépreux, qui avait empoigné tous les paralysés, saisissez-nous et sauvez-nous. On ne dira jamais assez que pour conserver les mains pures, il faut aller les plonger dans les mains de Jésus. Lui demander de les serrer, de les prendre, que nous devenions son esclave. Ce n'est pas pour rien que Saint Louis-Marie-Guillaume de Montfort souhaitait devenir l'esclave de Jésus, l'esclave volontaire. Jésus, prends mes mains pour qu'elles ressemblent aux tiennes.

qui regarde vers le Seigneur resplendira, sans ombre ni trouble au visage. Psaume 33, 6.

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1: Le passage de l'Annonciation nous permet de saisir une dimension de la prière de Marie, celle de la joie. La salutation que lui adresse l'ange est loin d'être banale. C'est l'annonce d'une bonne nouvelle, et c'est précisément cette bonne nouvelle du salut qui comble le cœur de Marie d'une joie immense. Impossible de sous-évaluer cette joie si l'on veut comprendre la prière de Marie. La joie de Dieu, contagieuse, gagne le cœur de la Vierge. Pour en saisir la portée, il nous faut nous souvenir de cette parole de Jésus. Je vous le dis, il y aura plus de joie dans le ciel pour un pécheur qui se convertit que pour 99 justes qui n'ont pas besoin de conversion. Voilà la joie qui fait exulter Marie, non pas la satisfaction de l'homme qui se considère comme juste, mais celle du pécheur pardonné qui est source de joie pour Dieu. C'est la joie qui jaillit de la bonne nouvelle. Avec Jésus s'ouvre pour l'humanité un horizon nouveau. Désormais, il y a quelqu'un qui libère l'homme de la servitude dans laquelle il est entré par le péché. Désormais, Dieu lui-même rejoint l'homme dans ses blessures. Il le restaure entièrement en lui conférant sa dignité perdue et l'étreint comme un enfant retrouvé. Cette joie jaillit quand la prière est vraie. Que Marie nous aide nous aussi à savourer aujourd'hui la joie de la bonne nouvelle.
0: À présent, nous nous unissons en prière avec le monde entier en renouvelant notre consécration à Marie.
2: Vierge Immaculée, Mère de Dieu et de l'humanité, je t'accueille comme don de Jésus sous la croix et je me confie entièrement à toi. Je t'offre toute ma vie, ce que je suis, ce que j'aime et ce que j'ai, afin que resplendisse en moi la beauté du Christ. Aide-moi à être docile à l'Esprit et à vivre avec joie ma vocation dans l'Église, afin de collaborer à ta mission maternelle et d'orienter vers Dieu le cœur de tout homme. Toi qui as guidé Saint Maximilien Kolb pour aimer sans mesure, enseigne-moi à être témoin de l'Évangile et à faire de ma vie un don. Je te confie les personnes que je rencontrerai et je t'offre le travail, les joies et les souffrances de cette journée. Ô Marie, conçue sans péché, prie pour nous qui avons recours à toi et pour ceux qui n'ont pas recours à toi.
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1: Se savoir pardonner et aimer de Dieu le Père nous donne la joie de vivre. La joie de vivre, c'est être uni à Jésus. C'est découvrir la beauté de porter le Christ en nous. C'est aussi trouver un sens à ce qu'on est et à ce qu'on fait. C'est encore la possibilité de donner un sens à la souffrance et de trouver une réponse avec le Christ au mal dans le monde. La joie de vivre, c'est également la capacité à pardonner en parvenant à voir ce que l'autre a de positif et de bon. Il en va de même de l'espérance. C'est croire à un avenir meilleur et se donner aux autres sans réserve. C'est se sentir aimé pour ce que l'on est. C'est reconnaître ses erreurs et croire en la miséricorde de Dieu et en la compréhension de nos proches. L'espérance, c'est attendre, comme Marie, que le Seigneur change notre façon de penser, d'aimer, de juger nos rapports aux autres. Espérance et joie sont deux mots fondamentaux dans la vie du chrétien. Ils donnent sens au temps et nous permettent de découvrir la vocation à laquelle nous sommes appelés. Notre grande espérance, c'est d'avoir Dieu lui-même comme but de notre vie. Et la joie que nous pouvons crier au monde, c'est celle de rester unis au Christ, toujours.
0: À présent, nous nous unissons en prière avec le monde entier en renouvelant notre consécration à Marie.
2: Vierge Immaculée, Mère de Dieu et de l'humanité, je t'accueille comme don de Jésus sous la croix et je me confie entièrement à toi. Je t'offre toute ma vie, ce que je suis, ce que j'aime et ce que j'ai, afin que resplendisse en moi la beauté du Christ. Aide-moi à être docile à l'Esprit et à vivre avec joie ma vocation dans l'Église, afin de collaborer à ta mission maternelle et d'orienter vers Dieu le cœur de tout homme. Toi qui as guidé Saint Maximilien Kolb pour aimer sans mesure, enseigne-moi à être témoin de l'Évangile et à faire de ma vie un don. Je te confie les personnes que je rencontrerai et je t'offre le travail, les joies et les souffrances de cette journée. Ô Marie, conçue sans péché, prie pour nous qui avons recours à toi et pour ceux qui n'ont pas recours à toi.
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Ne vous faites pas donner le titre de rabbi, car vous n'avez qu'un seul maître pour vous enseigner, et vous êtes tous frères. Matthieu 23, 8.

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1: Une dimension de la fidélité de Marie, c'est la cohérence. Vivre en accord avec ce à quoi l'on croit. Ordonner sa vie à l'objet de ce à quoi on adhère. Préférer accepter les incompréhensions et les persécutions plutôt que de permettre qu'il y ait dissociation entre ce que l'on vit et ce que l'on croit. Voilà ce qu'est la cohérence. C'est le noyau le plus intime de la fidélité. Marie reste cohérente et fidèle à sa vocation, même quand tout semble s'écrouler sur elle. Quand la jeune Marie dit « Je suis la servante du Seigneur, qu'il me soit fait selon ta parole », elle fait une promesse solennelle de fidélité qu'elle observera même quand, 9 mois plus tard, le Messie viendra au monde dans une grotte. Aussitôt après, elle passe par une nouvelle épreuve, l'émigration en Égypte, pour fuir les intentions homicides d'Hérode. Suivent 30 années d'une vie parfaitement normale, faite de travail, de fatigue, mais aussi de joie. Marie continue à être fidèle et cohérente à sa tâche de mère, même quand, humainement parlant, la mission de son fils échoue. Elle recueille sous la croix l'héritage de Jésus, représenté par Jean. « Femme, voici ton fils. » Que Marie, la Vierge fidèle, soutienne et fortifie notre cohérence dans l'amour de Dieu et de nos frères.
0: À présent, nous nous unissons en prière avec le monde entier en renouvelant notre consécration à Marie.
2: Vierge Immaculée, Mère de Dieu et de l'humanité, je t'accueille comme don de Jésus sous la croix et je me confie entièrement à toi. Je t'offre toute ma vie, ce que je suis, ce que j'aime et ce que j'ai, afin que resplendisse en moi la beauté du Christ. Aide-moi à être docile à l'Esprit et à vivre avec joie ma vocation dans l'Église, afin de collaborer à ta mission maternelle et d'orienter vers Dieu le cœur de tout homme. Toi qui as guidé Saint Maximilien Kolb pour aimer sans mesure, enseigne-moi à être témoin de l'Évangile et à faire de ma vie un don. Je te confie les personnes que je rencontrerai et je t'offre le travail, les joies et les souffrances de cette journée. Ô Marie, conçue sans péché, prie pour nous qui avons recours à toi et pour ceux qui n'ont pas recours à toi.
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1: La spiritualité de l'abandon à Marie nous pousse à accueillir l'expérience de la douleur. Une totale offrande de soi implique que nous soyons prêts à accepter et à aimer les souffrances, les désagréments et les épreuves de la vie, en nous offrant nous-mêmes à Dieu. Par l'abandon à Marie, cette étape devient réalité concrète, préparée graduellement par la grâce, afin que la douleur trouve une âme déjà prête. Quand nous parlons de douleur, nous ne pensons pas seulement aux souffrances physiques, mais aussi à celles, morales ou psychiques, qui ne s'en prend pas aux muscles et aux cellules, mais qui atteint la plus profonde réalité de notre être, comme les dépressions, l'épuisement, les incompréhensions, les trahisons.

0: il y a encore la solitude, l'abandon complet par tout le monde. C'est la nuit de l'âme, le désert de l'esprit. Jésus lui-même s'est trouvé seul à Gethsémani, sur le chemin du calvaire et à la croix. De même, Marie, au pied de la croix, s'est sentie seule et incomprise. À la lumière de cette réalité, nous comprenons que sur notre chemin, il est nécessaire que nous apprenions un art, l'art de souffrir, d'être les premières à souffrir, pour être capables d'aider et d'aimer ceux qui traversent l'épreuve. L'art de savoir vivre, nous aussi, le vide et l'abandon, pour faire sentir à l'autre qu'il n'est pas seul, mais qu'une main veut serrer la sienne.
1: À présent, nous nous unissons en prière avec le monde entier en renouvelant notre consécration à Marie.
2: Vierge Immaculée, Mère de Dieu et de l'humanité, je t'accueille comme don de Jésus sous la croix et je me confie entièrement à toi. Je t'offre toute ma vie, ce que je suis, ce que j'aime et ce que j'ai, afin que resplendisse en moi la beauté du Christ. Aide-moi à être docile à l'Esprit et à vivre avec joie ma vocation dans l'Église, afin de collaborer à ta mission maternelle et d'orienter vers Dieu le cœur de tout homme. Toi qui as guidé Saint Maximilien Kolbe pour aimer sans mesure, enseigne-moi à être témoin de l'Évangile et à faire de ma vie un don. Je te confie les personnes que je rencontrerai et je t'offre le travail, les joies et les souffrances de cette journée. Ô Marie, conçue sans péché, prie pour nous qui avons recours à toi et pour ceux qui n'ont pas recours à toi.
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1: Le 3 avril 1919, à l'aube, François était en proie à une fièvre brûlante, une douleur incessante aux poumons l'opprimait, et pourtant, il ne gémissait ni ne pleurait. Tout au contraire, il connaissait la plus grande joie de toute sa courte vie. Il allait recevoir pour la première fois la Sainte Eucharistie. Il s'était confessé la veille au curé de Fatima, qu'il avait interrogé pour savoir s'il pouvait faire sa première communion, s'il avait fait quelques progrès depuis le jour où il avait dû le recaler pour ignorance de quelques points du catéchisme. Le petit avait bien répondu et le curé avait promis de revenir le lendemain à la première heure. Quand François entendit le prêtre rentrer dans la maison, il voulut s'asseoir dans son lit, mais les forces lui manquèrent. Sa marraine, Teresa, qui était venue assister à la première communion de son filleul, lui dit qu'il pouvait recevoir notre Seigneur étendu. L'abbé Morera entra dans la petite chambre, dit quelques mots au malade, puis déposa la Sainte Hostie sur ses lèvres brûlées par la fièvre. François resta un long moment silencieux, ferma les yeux, immobile. Il n'appartenait déjà plus à la terre. Les premières paroles qu'il prononça furent pour dire à sa mère « Monsieur le curé, ne m'apportera-t-il pas encore une fois Jésus caché ?» Mais cette première communion, si on accepte celle donnée par l'ange, devait être la dernière. En fin d'après-midi, Lucie, revenant de l'école, resta un long moment dans la chambre de François avec Jacinthe. À la demande du malade, qui n'avait plus la force de dire des prières, les deux petites filles récitèrent un chapelet à son intention. Se sentant un peu mieux, il dit tout bas à Lucie « Certainement, au ciel, tu vas bien me manquer, comme je souhaiterais que Notre-Dame t'emmène là-haut bientôt. » Se souvenant des propos que François avait tenus quelques jours plus tôt sur la joie céleste qui dépasse infiniment toutes les affections humaines, Lucie lui répondit « Je ne te manquerai pas. Quelle idée ! Auprès de notre Seigneur et de Notre-Dame qui sont si bons !» François acquiesça. « Oui, c'est vrai. Si ça se trouve, je n'y penserai même pas. » Dans la soirée, l'état du malade s'aggravait encore. Il avait une grande soif qu'il ne pouvait apaiser, car sa bouche ne pouvait plus rien avaler. Si sa mère ou sa marraine lui demandaient comment il se trouvait, il répondait « Je me sens bien, je ne souffre plus du tout. » Pieux mensonge, ou brève accalmie de ses douleurs avant la mort, on ne peut savoir. Lucie devait rentrer chez elle. En signe d'adieu, François, s'adressant à elle et à Jacinthe, dit une nouvelle fois « Je vais partir pour le ciel, mais là je prierai beaucoup notre Seigneur et notre Dame pour qu'ils vous emmènent là aussi, bien vite. » Lucie ne répondit rien. Elle savait que la Sainte Vierge lui avait annoncé qu'elle resterait de nombreuses années sur terre. Elle quitta son cousin, sachant qu'elle ne le reverrait plus sur terre. Quand la nuit fut tout à fait tombée, François appela sa mère pour lui dire « Oh maman, voyez, quelle belle lumière là près de la porte !» Puis quelques instants plus tard, il ajouta « Maintenant, je ne la vois plus. » La nuit s'écoula dans le calme. Le lendemain, François s'adressa à sa marraine, toujours présente à son chevet. Il implora son pardon pour les peines qu'il aurait pu lui faire et il lui demanda sa bénédiction. Vers 10 heures, son visage s'illumina d'une manière surprenante. Un sourire se dessina sur ses lèvres. C'est ainsi que le petit voyant rendit son dernier souffle. Doucement, sans agonie, sans aucun indice de souffrance, il s'était éteint et son âme s'envolait au ciel. Lucie, dans son 4e mémoire, fit part de sa grande douleur d'avoir perdu ce tendre compagnon de son enfance, ce petit garçon qui voulait tant consoler Dieu. Elle écrivait « Ma peine ne peut se décrire. C'est une triste épine qui me perce encore le cœur après tant d'années. C'est le souvenir du passé qui résonne toujours dans l'éternité. Dans le céleste paradis, il vit en Dieu. D'amour enchanté, de joie souveraine, il passa ses années si brèves. Adieu. »
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lorsque tu as présenté ton offrande à l'autel, si là tu te souviens que ton frère a quelque chose contre toi, laisse ton offrande là, devant l'autel. Va d'abord te réconcilier avec ton frère. Matthieu 5, 23-24.

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1: Jacinthe fut atteinte par l'épidémie de grippe espagnole avec toute sa famille à la fin du mois d'octobre 1918. Elle comprit que son frère François et elle-même étaient condamnés à mourir et que cette maladie était le moyen trouvé par Notre-Dame pour accomplir sa promesse de les prendre rapidement tous les deux au ciel. Son intuition fut confirmée par une apparition que la Sainte Vierge lui accorda à elle seule. Elle lui annonça qu'elle viendrait bientôt emmener François au paradis et lui demanda si elle acceptait de rester encore quelques mois sur terre pour pouvoir offrir ses souffrances futures en sacrifice pour la conversion des pécheurs. Jacinthe était en proie à des douleurs violentes et c'est en connaissance de cause qu'elle accepta de retarder sa venue au ciel. Elle le fit non pas résignée, mais avec la volonté de ne pas perdre un seul instant et donner tout son temps à la prière et aux divers sacrifices qu'elle pourrait faire. Ainsi, son état de faiblesse ne fut pas un prétexte à diminuer ses efforts. Tout au contraire, il lui permit de se donner entièrement à sa Mère Céleste. Ses sacrifices tout simples demandaient une grande force de caractère, alors qu'elle se trouvait dans un état d'épuisement et de souffrances extrêmes. Il suffit d'en donner deux exemples. Le soir, en quittant l'école, Lucie rendait visite à ses deux cousins malades. Jacinthe aurait été heureuse de lui confier ses peines, mais parfois, elle se privait de sa compagnie pour que François, plus atteint qu'elle, puisse mieux en profiter. Dans deux de ses mémoires, Sœur Lucie rapporta la petite histoire suivante. Alors qu'elle était au chevet de Jacinthe, elle vit sa tante venir, apportant à la malade une tasse de lait chaud. La petite fille, qui ne pouvait avaler qu'avec une grande difficulté, refusa la boisson et renvoya sa mère, qui se demandait en elle-même comment pourrait-elle donner un peu de nourriture à sa fille. Quand les deux petites furent seules, Lucie reprocha à Jacinthe son manque d'obéissance et d'avoir perdu ainsi une bonne occasion de faire un sacrifice. En entendant cela, la malade se mit à pleurer et avoua qu'elle n'y avait pas pensé. Elle appela sa mère, lui demanda pardon et lui promit d'avaler tout ce qu'elle voudrait. La tasse de lait lui fut une nouvelle fois proposée. Elle la prit sans montrer aucun signe de répugnance et la but entièrement. Puis, quand elle fut de nouveau seule avec Lucie, elle lui avoua « Si tu savais combien cela fut pénible à prendre ». À partir de ce jour, Jacinthe se fit violence pour avaler les boissons chaudes qu'on lui donnait, confiant à sa cousine « Il devient pour moi de plus en plus difficile de prendre le lait et les bouillons, mais je ne dis rien. Je prends tout cela par amour pour notre Seigneur et pour le cœur immaculé de Marie, notre Mère du Ciel. » Comme pour François, les parents de Jacinthe, voyant la petite si obéissante, ne se plaignant pas, eurent l'espoir de la guérir. D'autant qu'elle connut un léger mieux, elle retrouva assez de force pour se lever et aller toute seule dans la chambre de François. C'était pour elle un grand soulagement de pouvoir discuter avec son frère. Toutefois, elle se privait certains jours de ce réconfort afin de ne pas fatiguer son frère, offrant sa solitude en sacrifice. Cette amélioration ne fut que de courte durée, et son état se dégrada de nouveau. La pneumonie continuait son œuvre de mort. Le corps s'affaiblissait de jour en jour et l'infection progressait. Jacinthe était très lucide sur son état. Quand on lui demandait si elle se sentait mieux, elle souriait à sa famille, mais à Lucie elle répondait « Tu sais que je ne vais pas mieux. J'ai tellement mal à la poitrine, mais je ne dis rien. Je souffre pour la conversion des pécheurs. » Pour Jacinthe, qui aimait en courir dans la campagne, chanter et danser, cette immobilité forcée, accompagnée d'une forte douleur dans la poitrine, fut une dure épreuve qu'elle surmonta avec un grand amour pour Dieu et une ferme volonté de coopérer modestement au salut des pécheurs réalisé par le sacrifice de Jésus sur la croix. Nous pouvons demander l'intercession de Sainte Jacinthe pour tous les malades que nous connaissons, qu'elle leur obtienne la persévérance dans l'épreuve.
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1: Jacinthe ne se remit pas de l'épidémie de grippe espagnole dont elle fut la victime à la fin du mois d'octobre 1918. Elle souffrit d'une bronchopneumonie, puis d'une pleurésie purulente, très douloureuse. Elle supportait l'épreuve de la maladie avec un grand courage, le sourire aux lèvres, afin de ne pas alarmer son entourage. Si elle pouvait donner le change à sa famille, elle ne pouvait cacher son véritable état à son médecin. Ce dernier, alarmé par les progrès de la maladie, conseilla fortement à ses parents d'envoyer leur fille à l'hôpital le plus proche, situé à Vilanova de Urem. La petite malade, prévenue par une apparition particulière de Notre-Dame, savait que ce séjour, loin d'améliorer sa santé, ne ferait qu'augmenter ses douleurs. Toutefois, par esprit de sacrifice, elle accepta de partir. Pour elle, le plus difficile n'était pas d'accepter de souffrir, mais de se retrouver seule, ne plus avoir la visite quotidienne de Lucie, rentrant de l'école. Elle confia à sa cousine sa peine. « Au moins, si tu venais avec moi, ce qui me coûte le plus, c'est d'aller là-bas sans toi. L'hôpital est peut-être une maison obscure, où l'on ne voit rien, et je vais être là, à souffrir toute seule. » Jacinthe n'avait jamais vu d'hôpital, et elle pensait qu'un tel établissement devait ressembler à la prison de Vilanova de Urem, dans laquelle les trois pastoureaux avaient passé de nombreuses heures avant d'être interrogés par l'administrateur du canton. Le 1er juillet 1919, M. Marteau prit dans ses bras sa petite fille, l'installa le mieux possible sur un petit âne et la conduisit à l'hôpital. Cet établissement n'était pas très éloigné de Fatima, et sa mère put lui rendre visite plusieurs fois, ce qui fait que la solitude de Jacinthe n'était pas totale. Sa chambre était toute blanche, bien éclairée par une large fenêtre. Elle n'était pas du tout le cachot que la petite avait imaginé. Il ne faudrait pas pour autant faire de son séjour de 2 mois à Urem un tableau idyllique. Le personnel n'était pas toujours exemplaire, et certaines employées n'hésitaient pas à dérober les petits cadeaux que sa famille ou des amis lui envoyaient. Et surtout, ses souffrances, loin de diminuer, ne firent qu'augmenter. Les seuls moments heureux qu'elle connut dans sa nouvelle demeure furent les 2 visites que Lucie lui fit. Elles furent courtes, car il fallait faire à pied ou à dos d'âne le trajet. Et les 2 fois, les 2 petites filles auraient bien voulu prolonger leurs entretiens. Dans son premier mémoire, sœur Lucie raconta sa première visite en ces termes. « Aussitôt que Jacinthe me vit, elle m'embrassa avec joie et demanda à sa mère de me laisser à ses côtés pendant qu'elle irait faire des achats en ville. Je lui demandai alors si elle souffrait beaucoup. « Je souffre, oui, mais j'offre tout pour les pécheurs et en réparation au cœur immaculé de Marie. » Ensuite, elle me parla avec enthousiasme de notre Seigneur et de Notre-Dame et me dit « J'aime tellement souffrir pour leur amour et pour leur faire plaisir. Ils aiment beaucoup ceux qui souffrent pour la conversion des pécheurs. » Le temps permis pour la visite passa rapidement et ma tante revint pour me ramener à Fatima. Elle demanda à sa fille si elle voulait autre chose. Jacinthe lui demanda de me ramener une autre fois lorsqu'elle viendrait la voir. Ce que fit Madame Olympia, qui cherchait par tous les moyens à faire plaisir à sa fille. Elle ne cherchait pas à connaître le contenu de leur conversation secrète, ayant décrété une bonne fois pour toutes qu'elle ne pourrait les comprendre. Elle avait affirmé que la vie de ses enfants était pour elle une énigme. Elle laissait donc les 2 petites converser librement entre elles, sachant qu'elles ne pouvaient que bien faire et que leurs propos servaient à la gloire de Dieu. Nous pouvons retenir de cet épisode la phrase de Jacinthe « Notre Seigneur et Notre-Dame aiment beaucoup ceux qui souffrent pour la conversion des pécheurs » et nous demander si nous savons offrir nos peines, nos difficultés, nos contrariétés, voire nos souffrances, pour que des personnes puissent se convertir et goûter de cet amour divin dont nous bénéficions dans nos épreuves diverses.
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Seigneur, par ton bouclier tu m'assures la victoire. Ta droite me soutient. Ta patience m'élève. Psaume 17, 36.

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1: Le 1er septembre 1919, Jacinthe revint chez elle après un séjour de 2 mois à l'hôpital. Son état ne s'était pas amélioré, tout au contraire, elle revenait plus affaiblie qu'à son départ. Monsieur l'abbé Formigan fit cette triste description de la petite voyante à cette époque. Elle était squelettique, les bras étaient d'une maigreur effrayante. Depuis qu'elle avait quitté l'hôpital de Villa Nova de Oren, où elle avait été soignée 2 mois sans résultat, elle avait toujours de la fièvre, son état était effrayant. Pendant la fin de l'été, elle trouva encore un peu de force pour monter à l'église et suivre la messe le dimanche. Elle eut même le courage d'y aller parfois en semaine. Un jour, Lucie lui déconseilla de faire cet effort qui lui semblait au-dessus de ses forces. Elle lui dit « N'y va pas, Jacinthe, tu ne peux plus, ce n'est pas dimanche aujourd'hui. » La petite lui répondit « Qu'importe, j'y vais pour les pêcheurs qui n'y vont même pas le dimanche. » Au début de l'hiver, Jacinthe ne pouvait plus sortir et ses visites à l'église paroissiale lui manquaient, car, comme son frère François, elle aimait beaucoup prier devant le tabernacle. Quand Lucie venait la voir, après avoir suivi la messe et avoir communié, Jacinthe lui demandait de venir tout près d'elle et elle lui disait « Tu as dans ton cœur Jésus caché. Je ne sais pas comment cela se fait. Maintenant que tu es près de moi, je sens notre Seigneur au-dedans de moi. »

0: comprends ce qu'il me dit, sans le voir ni l'entendre, mais c'est si bon d'être avec lui. » Son état de faiblesse devint si grand qu'elle ne pouvait sortir de son lit que difficilement. Elle confia à Lucie que la nuit, elle avait pris l'habitude de se lever plusieurs fois pour se prosterner et réciter les prières de l'ange. Maintenant, elle pouvait encore s'agenouiller, mais il lui était impossible de baisser la tête jusqu'au sol sans tomber. Elle était accablée de ne plus pouvoir suivre à la lettre les enseignements donnés par le visiteur céleste. Lucie ne sut comment apaiser les scrupules de sa cousine. Elle attendit la venue de l'archiprêtre d'Olival pour l'interroger sur ce sujet. Celui-ci, comme on le devine aisément, permettait à la malade de prier dans son lit. Lucie apporta la réponse de l'abbé Faustino Ferreira à sa cousine, qui ne fut pas tout de suite convaincue, partagée entre les paroles d'un prêtre et celles d'un ange. Elle demanda à Lucie « Mais notre Seigneur sera-t-il satisfait ?» Sa cousine répondit fermement « Oui, bien sûr, notre Seigneur veut que l'on fasse ce que monsieur l'archiprêtre ordonne. » Jacinthe acquiesça « Alors, c'est bien, je ne me lèverai plus pour prier. » Pendant ces longs mois de souffrance, la petite malade n'eut jamais un moment de repli sur elle-même. Elle était constamment avec son Seigneur. Tout ne fut pas facile. Elle connut des moments d'angoisse, de lassitude, mais elle offrait continuellement ses épreuves en sacrifice pour la conversion des pécheurs. Peu de temps avant son départ pour Lisbonne, elle confiait à Lucie « Il ne s'en faut plus beaucoup pour que j'aille au ciel. Toi, tu resteras ici pour dire que Dieu veut établir dans le monde la dévotion au cœur immaculé de Marie. Quand tu auras à le dire, ne le cache pas. Dis-le à tout le monde. Dis à tout le monde que Dieu nous accorde ses grâces par le moyen du cœur immaculé de Marie, qu'il faut les lui demander à elle. Le cœur de Jésus veut qu'on vénère à côté de lui le cœur immaculé de Marie, que l'on demande la paix au cœur immaculé de Marie parce que Dieu la lui a confiée à elle. » En quelques mots, Jacinthe avait résumé l'ensemble du message de Fatima. Elle conclut par cet émouvant souhait « Ah, si je pouvais mettre dans le cœur de tout le monde le feu que j'ai là dans ma poitrine, qui me brûle et me fait tant aimer le cœur de Jésus et le cœur de Marie. » Le révérend père Jean de Marchi, qui rapporta dans son ouvrage de témoignage sur Fatima ces paroles de la petite malade, écrivit « Ce n'était pas tant l'ardeur de la fièvre qui consumait Jacinthe, c'était plus encore le feu de l'amour divin, la soif de réparation. »
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Quiconque se déclarera pour moi devant les hommes, moi aussi je me déclarerai pour lui devant mon Père qui est aux cieux. Matthieu 10, 32.

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0: Cette émission est un peu exceptionnelle vu que le père Roch Valentin n'est pas là, mais je vous invite bien sûr à rester à l'écoute pour écouter notre émission sur l'Immaculée Conception. Nous fêterons donc l'Immaculée Conception de la Vierge Marie, plus exactement le 8 décembre. Toutes les questions, dit Peggy, spirituelles et temporelles, éternelles et charnelles, gravitent autour d'un point central auquel je ne cesse de penser et qui est la clé de voûte de ma religion. Ce point, c'est l'Immaculée Conception. Ce mot de Peggy, datant des dernières années de sa vie, montre bien l'importance de l'Immaculée Conception pour notre foi catholique. La foi en l'Immaculée Conception de Marie, c'est-à-dire en la conception de Marie sans tache, sans péché, est très ancienne. Déjà, en 1477, on la fête le 8 décembre par un décret du pape Sixte IV. Cela est ensuite confirmé en 1708 par le pape Clément XI. Et c'est en 1854 que Pie IX, dans la bulle Ineffabilis Deus, proclame cette vérité de foi comme devant être crue de tous les catholiques. C'est le dogme de l'Immaculée Conception de Marie. Marie est conçue sans le péché originel. Nous vous proposons d'écouter un extrait de ce dogme proclamé par Pie IX.
1: Pour l'honneur de la Sainte et Indivisible Trinité, pour l'honneur et la gloire de la Vierge Marie, Mère de Dieu, pour l'exaltation de la foi catholique et l'accroissement de la religion chrétienne, par l'autorité de notre Seigneur Jésus-Christ, des bienheureux apôtres Pierre et Paul et la nôtre, nous déclarons, prononçons et définissons que la doctrine qui tient que la bienheureuse Vierge Marie a été dans le premier instant de sa conception par une grâce et une faveur singulière du Dieu Tout-Puissant, en vue des mérites de Jésus-Christ, Sauveur du genre humain, préservée intacte de toute souillure du péché originel, est une doctrine révélée de Dieu, et qu'ainsi elle doit être crue fermement et constamment par tous les fidèles.
0: Ce dogme de Pie IX a engendré dans toute la France un grand culte à l'Immaculée Conception, comme fête très importante du mois de décembre. Et dans la région lyonnaise, chers auditeurs, dans notre région, chaque année, au soir du 8 décembre, des millions de lampions et aussi de lampes électriques éclairent des guirlandes dans les rues, transformant Lyon en une éblouissante ville-lumière. Mais qu'est-ce donc cette fête des Lumières ?
1: Cette tradition date de 1852. Le vieux clocher carré de l'ancienne chapelle de Fourvière, démoli, avait été reconstruit et l'on avait décidé de le surmonter d'une statue de la Vierge. C'est au sculpteur Fabiche que fut confié le soin de réaliser la statue et la date de l'installation avait été fixée au 8 septembre, fête de la nativité de la bienheureuse Vierge Marie. Malheureusement, une crue violente de la Saône inonda les ateliers de Fabiche et l'œuvre ne fut pas prête en temps voulu. Le cardinal de Bonal décida alors de reporter la cérémonie au 8 décembre, fête de l'Immaculée Conception, dont le dogme devait être proclamé 2 ans plus tard. Les jours qui précèdent l'inauguration, tout est en place pour les festivités. La statue doit être illuminée par des feux de Bengale. On prévoit des feux d'artifice depuis le haut de la colline de Fourvière et des fanfares vont jouer dans les rues. Les notables catholiques lyonnais proposent d'illuminer les façades de leur maison comme cela se fait traditionnellement pour les grands événements, entrée royale, victoire militaire. Dans la matinée, au son des cloches et des salves d'artillerie, clochers et statues reçurent la bénédiction solennelle des mains de l'archevêque de Lyon. Hélas, durant toute la journée, la pluie tomba avec violence sur la ville et les autorités religieuses trouvèrent plus sage d'annuler la fête nocturne. Cependant, au début de la soirée, le ciel s'éclaircit et pour la première fois, la population lyonnaise accomplit spontanément ce geste qu'elle répète encore plus d'un siècle après. Elle aligna sur les bords des fenêtres des milliers de lampions. À Fourvière, la manifestation d'un tel enthousiasme balaya les dernières hésitations et bientôt, clochers et statues resplendirent dans la nuit.
0: Oui, voyez-vous, dans notre région lyonnaise, l'importance qu'a pris cette fête de la conception immaculée de Marie. Nous vous invitons, chers auditeurs, en cette fête du 8 décembre à illuminer vos fenêtres et à bien sûr à rappeler à vos voisins le caractère religieux de cette fête. C'est pour Marie que chaque année, nous illuminons nos maisons afin de préparer aussi nos cœurs. Je vous propose, chers auditeurs, d'écouter en guise de première pause musicale une antienne du graduel chantée par les moines de Solesmes. Je vous en donne la traduction. Tu es bénie et digne de vénération, Vierge Marie, car c'est sans atteinte à ta pudeur que tu es devenue mère du Sauveur. Vierge Mère de Dieu, celui que l'univers ne suffit pas à contenir s'est enfermé en ton sein pour se faire homme. »

0: Radio Espérance, ce soir, causerie avec un prêtre, mais en raison des intempéries, le prêtre n'a pas pu venir. Nous gardons cependant le thème de l'Immaculée Conception et nous vous proposons ce soir des lectures sur la Vierge Marie en contemplant différents mystères de Notre-Dame. Après, chers auditeurs, après donc ce bref rappel historique de l'Immaculée Conception, de son dogme proclamé par Pie IX et de cette magnifique antienne que nous venons d'écouter, je vous propose donc de commencer nos méditations sur Notre-Dame d'après de nombreux textes de la littérature française et ecclésiastique depuis le Moyen-Âge jusqu'au début du XXe siècle. Je vous propose tout d'abord de débuter par un texte de Charles Péguy, écrivain du XXe siècle, profondément marqué de piété mariale, d'affection envers Notre-Dame, comme il aimait à l'appeler. Je vous lis donc, chers auditeurs, ce que nous pouvons trouver dans le porche des mystères de la deuxième vertu. Celle qui est au-dessus de tout. Il y a des jours dans l'existence où on se sent qu'on ne peut plus se contenter des saints patrons, soit dit sans offenser personne. On sent que les saints patrons ne suffisent plus. Il y a un grand danger et il faut monter plus haut. Il vaut mieux avoir affaire au bon Dieu qu'à ses saints. Il faut monter directement jusqu'au bon Dieu et à la Sainte Vierge. Alors il faut prendre son courage à deux mains et s'adresser directement à celle qui est au-dessus de tout. Être hardi, une fois, s'adresser hardiment à celle qui est infiniment belle, parce qu'aussi elle est infiniment bonne, à celle qui intercède, la seule qui puisse parler avec l'autorité d'une mère. S'adresser hardiment à celle qui est infiniment pure, parce qu'aussi elle est infiniment douce, à celle qui est infiniment noble, parce qu'aussi elle est infiniment courtoise, infiniment accueillante, accueillante comme le prêtre qui, au seuil de l'église, va au-devant du nouveau-né jusqu'au seuil, au jour de son baptême, pour l'introduire dans la maison de Dieu, à celle qui est infiniment riche, parce qu'aussi elle est infiniment pauvre, à celle qui est infiniment haute, parce qu'aussi elle est infiniment descendante, à celle qui est infiniment grande, parce qu'aussi elle est infiniment petite, infiniment humble, une jeune mère, à celle qui est infiniment jeune, parce qu'aussi elle est infiniment mère, à celle qui est infiniment droite, parce qu'aussi elle est infiniment penchée, à celle qui est infiniment joyeuse, parce qu'aussi elle est infiniment douloureuse, 70 et 70 fois douloureuse, à celle qui est infiniment touchante, parce qu'aussi elle est infiniment touchée. Ah donc, à celle qui est Marie, parce qu'elle est pleine de grâce, à celle qui est pleine de grâce, parce qu'elle est avec nous, à celle qui est avec nous, parce que le Seigneur est avec elle, à celle qui intercède, parce qu'elle est bénie entre toutes les femmes, et que Jésus, le fruit de son ventre, est béni. Écoute, mon enfant, je vais t'expliquer, écoute-moi bien, je vais t'expliquer pourquoi, comment, en quoi la Sainte Vierge est une créature unique, rare, d'une rareté infinie, entre toutes précédentes, unique entre toutes les créatures. Suis-moi bien, je ne sais si tu me comprendras bien. Toute la création était pure. Suis-moi bien. Donc, toute la création était pure, comme elle était sortie, comme elle avait jailli, pure et jeune, et neuve des mains de son Créateur. Mais le péché de Satan séduisit, corrompit la moitié des anges. Et le péché d'Adam séduisit, corrompit dans le sang la totalité des hommes. De sorte qu'il n'y avait plus de pur que la moitié des anges, et rien des hommes, personne des hommes, dans toute la création, de la pureté native, de la jeune pureté, de la pureté première, de la pureté créée, de la pureté enfant, de la pureté de la création même. Quand fut créée cette créature unique, bénie entre toutes les femmes, infiniment unique, infiniment rare, maintenant, infiniment agréable à Dieu, et à l'heure de notre mort, précédente entre tous. Quand enfin, quand un jour des temps fut créé pour l'éternité, pour le salut du monde, cette créature unique, pour être la mère de Dieu, pour être femme, et pourtant être pur. Écoute-moi bien, mon enfant, suis-moi bien. C'est difficile à t'expliquer. En quoi elle est à ce point une créature unique, mais suis-moi bien. Eh bien, chers auditeurs, voyez comme Peggy, cet auteur du début du XXe siècle, grand chrétien, évoque l'Immaculée Conception de Marie. Marie créée sans péché. Et je vous propose de nous référer maintenant à l'Écriture, dans la lecture du Cantique des Cantiques, ce livre de l'Ancien Testament qui propose une image de la Vierge Marie.
1: Oui, c'est la liturgie qui a aimé dans ses hymnes et ses prières reprendre les mots du Cantique des Cantiques attribués aux amours de Salomon. Je vous dis donc quelques versets du chapitre 2. Je suis la fleur des champs et le lys de la vallée. Comme le lys entre les chardons, telle ma bien-aimée entre les jeunes femmes. Mon bien-aimé m'appelle, il me dit « Lève-toi, ma belle, viens-t'en. » Car voilà l'hiver passé, c'en est fini des pluies, elles ont disparu. Sur notre terre, les fleurs se montrent, la saison vient des guerres refrains. Le roucoulement de la tourterelle se fait entendre sur notre terre. Le figuier forme ses premiers fruits et la vigne en fleurs exhale leur parfum. Lève-toi, ma bien-aimée, ma belle, viens-t'en. Ma colombe, cachée au creux des rochers, en des retraites escarpées, montre-moi ton visage, fais-moi entendre ta voix, car ta voix est douce et charmant ton visage. Tu es toute belle, ma bien-aimée, et il n'y a en toi aucune tache.
0: Voilà, merci Martin. On voit que c'est une préfiguration, hein, n'est-ce pas, de Marie dans l'écriture. Je vous propose donc de reprendre ce thème. Donc, Martin vient de nous dire le Cantique des Cantiques. On parle de Marie sans tache. Je vous propose de reprendre cette prière du père Léonce de Grandmaison, un jésuite, qui prie la Vierge Marie en ces termes. Sainte Marie, Mère de Dieu, gardez-moi un cœur d'enfant, pur et transparent comme une source. Obtenez-moi un cœur simple, qui ne savoure pas les tristesses, un cœur magnifique à se donner, tendre à la compassion, un cœur fidèle et généreux, qui n'oublie aucun bien et ne tienne rancune d'aucun mal. Faites-moi un cœur doux et humble, aimant sans demander de retour, joyeux de s'effacer dans un autre cœur devant votre divin Fils. Un cœur grand et indomptable, qu'aucune ingratitude ne ferme, qu'aucune indifférence ne lasse, un cœur tourmenté de la gloire de Jésus-Christ, blessé de son amour et dont la plaie ne guérisse qu'au ciel. Oui, ces mots du père de Grandmaison donc, viennent en quelque sorte mettre dans notre bouche ce que l'Écriture préfigurait, parlait au sujet de la Vierge Marie, Marie conçue sans tache, conçue sans péché, et qui, bien sûr, est pour nous un modèle et qui se fait auprès du Père une intercession pour nous aider à être sur cette terre aussi à son image, quelqu'un de vertueux, à suivre la route des vertus qu'elle-même a suivie. Et je vous propose d'écouter, en guise de deuxième pause musicale, Source pure, sur une mélodie de Montserrat, extrait de l'album « Les fêtes de la Vierge de l'Abbaye Notre-Dame de Maélis ».

0: Bonsoir chers auditeurs, Radio Espérance, ce soir, causerie avec un prêtre. En raison des intempéries, le prêtre n'a pas pu venir. Nous gardons cependant notre thème qui est l'Immaculée Conception. Et je vous propose de continuer donc notre vision, notre regard sur les mystères de Notre-Dame. Nous abordons maintenant le mystère de l'Annonciation. Donc l'ange qui vint voir la Vierge Marie et qui lui fit ce qu'on appelle la salutation angélique, qui récita le « Je vous salue Marie » en quelque sorte à la Vierge Marie, lui annonçant qu'elle serait la mère de Jésus, la mère du Fils de Dieu. Je vous propose, dans un premier temps, d'écouter, je laisserai la parole pour cela à Martin, séminariste, le trait de la fête de l'Annonciation, donc ce psaume liturgique, ce psaume 44.
1: Oui, en écho aux paroles de l'ange, et l'Église nous fait ainsi chanter avec ce psaume la sainteté de la Vierge Marie. La grâce rayonne sur votre visage, c'est pourquoi Dieu vous a rendue heureuse pour l'éternité. Écoute, ma fille, prête l'oreille et regarde. Le roi s'est épris de ta beauté. Les plus grands personnages implorent ton regard. Tes dames d'honneur sont des filles de rois. Un cortège de vierges te conduit au roi. Et tes compagnes lui seront présentées. Elles s'avancent avec des chants et des danses, elles font leur entrée dans leur palais royal. On retrouve ici, bien sûr, l'image de Marie, épouse du Père, en référence à la foi, à la virginité et à la maternité divine de la Vierge Marie. À ce propos, j'ai sous les yeux une phrase de Chateaubriand qui le dira bien mieux que moi. Elle porte sur le front ses deux auréoles, dont chacune est parfaite en son genre, la virginité et la maternité, les deux états les plus divins de la femme.
0: Après cette lecture de Chateaubriand, je vous propose une lecture de Paul Claudel. Paul Claudel, aussi écrivain du XXe siècle. Il y a un autre tableau qui est déjà annoncé par l'Annonciation, et c'est le tableau, bien sûr, de Marie. Marie au pied de la croix, Marie à qui le prêtre du temple dit « Eh bien, ton cœur sera transpercé par le glaive. » Et Paul Claudel se permet cette interrogation au Cantique des Cantiques, cette méditation. C'est elle, le lys entre les épines. C'est elle qui, de ce buisson hostile et entremêlé et impénétrable que nous étions, de cette terre qui ne semblait plus capable de germer autre chose que l'opposition, la critique, la déchirure et le poison, a fait cette acceptation émerveillée. C'est elle qui a tout gagné par la contagion d'une suavité irrésistible. C'est elle cette plasticité et cet assouplissement. C'est elle comme une aurore en nous qui se propage. Cette conquête, cette conscience de la sécurité, cet épanouissement de notre bonne volonté. Annonciation donc, qui on le voit, parle de Marie au milieu de notre monde qui est aussi monde d'épines, elle qui est sans tache. Et je vous propose pour cela de lire un témoin plus récent, peut-être plus contemporain. Et je laisse pour cela la parole à Martin. Martin, vous nous disiez quelque chose, je crois, de notre Saint-Père.
1: Voilà, c'est un extrait d'une homélie du 25 mars 2006 prononcée par notre pape, le Saint-Père Benoît XVI. Comme, je crois, l'école française de spiritualité et le cardinal de Bérulle ont aimé à le faire en leur temps, le Saint-Père médite ici, donc le jour de l'Annonciation, le mystère de l'enfant Jésus qui naît, qui prend chair dans le sein de la Vierge Marie et qui habite réellement ce sein de la Vierge Marie pendant 9 mois. Écoutons le Saint-Père se pencher sur ce grand mystère de notre foi. Dieu habite réellement en Marie. Il devient présent ici sur la terre. Marie devient sa tante. Ce que désirent toutes les cultures, c'est-à-dire que Dieu vienne habiter parmi nous, se réalise ici. Saint Augustin dit « Avant de concevoir le Seigneur dans le corps, elle l'avait déjà conçu dans l'âme. Elle avait donné au Seigneur l'espace de son âme, et elle était ainsi devenue réellement le véritable temple où Dieu s'est incarné, où il est devenu présent sur cette terre. On retrouve dans ces mots du pape, évidemment, toute la symbolique de l'attente de la rencontre, de l'attente de la première alliance au désert, où Moïse parlait à Dieu face à face, où Moïse rencontrait Dieu, se tenait en présence de Dieu, comme après lui, et on le lit aussi dans la Bible, du roi David, et de tous ceux qui sont entrés dans cette temple, dans ce temple. Voilà. La Vierge Marie est le nouveau temple depuis le jour de l'Annonciation jusqu'à celui de la Nativité, de Noël, dans lequel Dieu se tient, dans lequel Dieu prend chair.
0: Et je vous propose donc, dans cette optique, d'écouter une hymne, Notre-Dame du Oui, extrait de l'album de Pierre de Porcaro, chanté par le séminaire de Versailles et les maisons Pierre de Porcaro.

0: Chers auditeurs, Radio Espérance, ce soir, causerie avec un prêtre. Mais je vous rappelle donc qu'à cause des intempéries, le prêtre n'a pas pu se rendre dans nos studios. Et donc, malgré tout, nous réfléchissons ce soir sur l'Immaculée Conception, avec cette fête du 8 décembre qui approche. Et nous vous proposons une méditation sur les tableaux, les mystères de Notre-Dame. Je vous propose comme mystère cette fois-ci, Marie, étoile de la mer. Nous connaissons bien ce titre de Marie comme guide des marins. Aussi Marie, on la voit souvent surplombant le porche de nos églises. Marie qui est, comme disait le curé d'Ars, la portière du ciel. Voilà, Marie, étoile de la mer. Je vous propose comme premier texte une présentation de la Beauce à Notre-Dame de Chartres par Charles Péguy. Étoile de la mer, voici la lourde nappe et la profonde houle et l'océan des blés. Et la mouvante écume, et nos greniers comblés. Voici votre regard sur cette immense chape.
1: Et voici votre voix sur cette lourde plaine, et nos amis absents, et nos cœurs dépeuplés. Voici le long de nous nos points désassemblés, et notre lassitude, et notre force pleine.
0: Étoile du matin, inaccessible reine, voici que nous marchons vers votre illustre cour, et voici le plateau de notre pauvre amour. Et voici l'océan de notre immense peine.
1: Un sanglot rôde et court par-delà l'horizon. À peine quelques toits font comme un archipel. Du vieux clocher retombe une sorte d'appel. L'épaisse église semble une basse maison.
0: Ainsi, nous naviguons vers votre cathédrale. De loin en loin surnage un chapelet de meules, rondes comme des tours, opulentes et seules, comme un rang de châteaux. Sur la barque amirale.
1: 2000 ans de labeur ont fait de cette terre un réservoir sans fin pour les âges nouveaux. 1000 ans de votre grâce ont fait de ces travaux un reposoir sans fin pour l'âme solitaire.
0: Vous nous voyez marcher sur cette route droite, tout poudreux, tout crotté, la pluie entre les dents. Sur ce large éventail, ouvert à tous les vents, la route nationale, et notre porte étroite.
1: Nous allons devant nous, les mains le long des poches, sans aucun appareil, sans fatras, sans discours, d'un pas toujours égal, sans hâte ni recours, des champs les plus présents vers les champs les plus proches.
0: Vous nous voyez marcher, nous sommes la piétaille, nous n'avançons jamais que d'un pas à la fois, mais 20 siècles de peuple et 20 siècles de rois et toutes leurs séquelles et toutes leurs volailles.
1: Et leurs chapeaux à plumes, avec leurs voletailles, ont appris ce que c'est que d'être familier. Et comme on peut marcher, les pieds dans ses souliers, vers un dernier carré, le soir d'une bataille.
0: Nous sommes nés pour vous, au bord de ce plateau, dans le recourbement de notre blonde Loire. Et ce fleuve de sable, et ce fleuve de gloire, n'est là que pour baiser votre auguste manteau.
1: Nous sommes nés au bord de ce vaste plateau, dans l'antique Orléans sévère et sérieuse, et la Loire coulante et souvent limoneuse n'est là que pour laver les pieds de ce coteau.
0: Nous sommes nés au bord de votre plate Beauce, et nous avons connu, dès nos plus jeunes ans, le portail de la ferme et les durs paysans, et l'enclos dans le bourg, et la bêche et la fosse.
1: Nous sommes nés au bord de votre Beauce plate, et nous avons connu, dès nos premiers regrets, ce que peut recéler de désespoir secret un soleil qui descend dans un ciel écarlate.
0: Et qui se couche au ras d'un sol inévitable, dur comme une justice, égal comme une barre, juste comme une loi, fermé comme une mare, ouvert comme un beau socle et plan comme une table.
1: Un homme de chez nous, de la glèbe féconde, a fait jaillir ici d'un seul enlèvement et d'une seule source et d'un seul portement vers votre Assomption, la flèche unique au monde.
0: Tour de David, voici votre tour Beauceronne, c'est l'épi le plus dur qui soit jamais monté vers un ciel de clémence et de sérénité et le plus beau fleuron dedans votre couronne. Voilà donc ce texte de Péguy, vibrant et évoquant les pauvretés humaines face à cette étoile de la mer qu'est la Vierge Marie, l'Immaculée Conception. Et je vous laisse la parole, Martin, nous parler plus longuement de cette étoile de la mer qu'est Marie.
1: Juste pour préciser, donc Peggy est née à Orléans, le poème en faisait la mention. Peggy a effectué ce pèlerinage à Chartres, lui-même à pied de Paris. On nous dit sans doute pour prier pour le repos de l'âme d'un jeune homme mort stupidement d'un abus de stupéfiants. Alors, et que Peggy a écrit ce poème comme sans doute un des plus personnels, comme l'expression de ses plus fortes expériences religieuses, celle de marcher, ce n'était pas encore la mode comme ça l'est aujourd'hui, de Paris à Chartres pour implorer donc le salut de l'âme de ce garçon auprès de Notre-Dame. Je voulais aussi faire remarquer que ça correspond particulièrement à ce thème de Marie étoile de la mer, à savoir quand les marins n'ont plus le soleil qui est pour nous l'emblème du Christ, pour se guider la nuit, eh bien il reste cette petite étoile vers laquelle ils mènent leur navire pour nous, quand parfois le soleil du Christ peut sembler caché, c'est ce que nous dit Saint Bernard, il nous reste l'étoile de la Vierge Marie pour nous guider vers lui.
0: Et du reste, Martin, si vous pouvez nous préciser, ce Marie étoile de la mer, ce titre, enfin, d'où vient-il exactement? Enfin, est-ce qu'on le retrouve dans la liturgie quelque part?
1: Il me semble qu'il nous vient de Saint Bernard, mais nous le connaissons surtout par une très belle hymne de la Vierge Marie que la liturgie nous fait dire aux vêpres de la Sainte Vierge, l'Ave Maris Stella. Je vais vous lire sa traduction française. Salut, étoile de la mer, Sainte Mère de Dieu et Vierge toute pure, porte bénie du ciel. En entendant l'Ave sur les lèvres de Gabriel, établit l'homme dans la paix en retournant le nom d'Ève. Dénoue les liens des pécheurs, donne la lumière aux aveugles, délivre-nous de tous les maux et obtiens pour nous tous les biens. Montre que tu es mère et qu'il accueille nos prières celui qui pour nous s'est fait homme et voulu être ton enfant. Ô Vierge sans égale, Vierge douce entre toutes, obtiens-nous le pardon. Rends-nous humbles et chastes, fais-nous mener une vie pure et veille sur notre chemin, afin qu'un jour nous voyions Jésus pour notre bonheur éternel. Louange à Dieu le Père, honneur au Christ le Très-Haut, ainsi qu'à l'Esprit Saint, à tous trois même gloire. Amen.
0: Il n'est, chers auditeurs, pas de commentaire à cette si belle prose, et c'est pourquoi je vous propose d'écouter donc cet hymne chanté encore une fois par les moines de l'abbaye Notre-Dame de Maëlys.

0: Sur Radio Espérance, vous êtes bien habitué, une bonne habitude de prier Notre-Dame. Et je vous propose encore une fois un texte de Peggy. C'est un auteur pivot ce soir, qui évoque la prière à Marie, ou plutôt les prières à Marie, dans Le mystère des saints innocents, ouvrage du début du siècle. Et telle est la flotte des patères, solide et plus innombrable que les étoiles du ciel. Et derrière, je vois la deuxième flotte. Et c'est une flotte innombrable, car c'est la flotte aux voiles blanches, l'innombrable flotte des Ave Maria. Et c'est une flotte de birèmes, et le premier rang de rames est Ave Maria, gratia plena. Et le deuxième rang de rames est Sancta Maria, Mater Dei. Et tous ces Ave Maria, et toutes ces prières de la Vierge, et le noble Salve Regina, sont de blanches caravelles, humblement couchés sous leurs voiles au ras de l'eau, comme de blanches colombes que l'on prendrait dans la main. Or ces douces colombes, sous leurs ailes, ces blanches colombes familières, ces colombes dans la main, ces humbles colombes couchées au ras de la main, ces colombes accoutumées à la main, ces caravelles vêtues de voilures, de tous les vaisseaux, ce sont les plus opportunes, c'est-à-dire celle qui se présente le plus directement devant le port. Ce Notre Père, dit Dieu, est le Père des prières. C'est comme celui qui marche en tête. C'est un homme robuste. Et la prière du Je vous salue Marie est comme une humble femme. Et les autres prières sont derrière eux comme des enfants. Et le Notre Père et le Je vous salue Marie sont comme l'homme et la femme, qui vont l'un derrière l'autre et qui fendent la foule qui est venue pour la procession. L'homme va devant et fend le flot de la foule de ma colère, et la foule suit derrière dans le sillage. Et l'homme a pris sur ses épaules, à califourchon, cette curieuse enfant, Espérance. Et le Notre Père est le roi, et le Je vous salue Marie est la reine, et l'Espérance et la dauphine. Et c'est un jeu de cartes, et le Notre Père est le roi, et le Je vous salue Marie est la reine, et tous les autres sont les fidèles valets. Et le royaume du Notre Père est le royaume même de l'espérance. Donnez-nous aujourd'hui notre pain de chaque jour. Et le royaume du Je vous salue Marie est un royaume plus secret. Cette prière à Marie, du Je vous salue Marie, et donc, une prière chrétienne très ancrée. Il est, je crois, Martin, d'autres prières qui nous sont aussi fort connues et qui remontent à des temps ancestraux.
1: Oui, je vous propose d'écouter maintenant la prière du Souvenez-vous, une imploration à la Vierge Marie qui nous vient, cette fois j'en suis certain, de Saint Bernard. Souvenez-vous, ô très miséricordieuse Vierge Marie, qu'on n'a jamais entendu dire qu'aucun de ceux qui ont eu recours à votre protection a imploré votre assistance ou réclamé vos suffrages ait été abandonné. Animé de cette confiance, ô Vierge des Vierges, ô ma Mère, je viens à vous, et gémissant sous le poids de mes péchés, je me prosterne à vos pieds. Ô Mère du Verbe incarné, ne méprisez pas mes prières, mais écoutez-les favorablement et daignez les exaucer. Amen.
0: Donc cette prière du Souvenez-vous, qui est une prière chrétienne fort connue, de nos gros-parents, dirais-je, Martin. Revenons à Peggy. Je propose d'écouter, donc, à l'issue du pèlerinage, lorsque Charles Peggy arriva dans la cathédrale de Chartres, il fit quelques prières, dont une prière qui se nomme la prière de demande, dont nous vous faisons maintenant la lecture. Nous ne demandons pas que le grain sous la meule soit jamais replacé dans le cœur de l'épi. Nous ne demandons pas que l'âme errante et seule soit jamais reposée en un jardin fleuri.
1: Nous ne demandons pas que la grappe écrasée soit jamais replacée au fronton de la treille, et que le lourd frelon et que la jeune abeille y reviennent jamais se gorger de rosée.
0: Nous ne demandons

0: que la rose vermeille soit jamais replacée au cerceau du rosier, et que le paneton et la lourde corbeille retournent vers le fleuve et redeviennent osiers.
1: Nous ne demandons pas que cette page écrite soit jamais effacée au livre de mémoire, et que le lourd soupçon et que la jeune histoire viennent remémorer cette peine prescrite.
0: Nous ne demandons pas que la tige ployée soit jamais redressée au livre de nature, et que le lourd bourgeon et la jeune nervure percent jamais l'écorce et soient redéployés.
1: Nous ne demandons pas que le rameau broyé reverdisse jamais au livre de la grâce, et que le lourd surgeon et que la jeune race rejaillissent jamais de l'arbre foudroyé.
0: Nous ne demandons pas que la branche effeuillée se tourne jamais plus vers un jeune printemps, et que la lourde sève et que le jeune temps sauve une cime au moins dans la forêt noyée.
1: Nous ne demandons pas que le pli de la nappe soit effacé devant que revienne le maître, et que votre servante et qu'un malheureux être soit libéré jamais de cette lourde chape.
0: Nous ne demandons pas que cette auguste table soit jamais resservie, à moins que pour un dieu. Mais nous n'espérons pas que le grand connétable chauffe deux fois ses mains vers un si maigre feu.
1: Nous ne demandons pas qu'une âme fourvoyée soit jamais replacée au chemin du bonheur. Ô reine, il nous suffit d'avoir gardé l'honneur et nous ne voulons pas qu'une aide apitoyée
0: nous remette jamais au chemin de plaisance, et nous ne voulons pas qu'une amour soudoyée nous remette jamais au chemin d'allégeance. Ô seul gouvernement d'une âme guerroyée,
1: régente de la mer et de l'illustre port, nous ne demandons rien dans ces amendements, reine, que de garder sous vos commandements une fidélité plus forte que la mort.
0: On le voit, cette prière de Peggy, intitulée pourtant Prière de demande, se refuse à demander que les choses impossibles changent. C'est une prière toute confiante dans le dessein de Dieu. Cette prière de demande, donc, qui est confiance aussi, est exprimée par un auteur un peu plus ancien, qui se nomme Saint Louis-Marie Grignon de Montfort, et que l'on a nommé aussi le chantre de la Vierge Marie. Donc c'est ce saint qui a, par ses mots à lui, dans des termes compréhensibles de tous, exprimé une consécration à Marie.
1: Je vous salue donc, ô Marie Immaculée, tabernacle vivant de la divinité, où la sagesse éternelle cachée veut être adorée des anges et des hommes. Je vous salue, ô reine du ciel et de la terre, à l'empire de qui tout est soumis, tout ce qui est au-dessous de Dieu. Je vous salue, ô refuge assuré des pécheurs, dont la miséricorde n'a manqué à personne. Exaucez les désirs que j'ai de la divine sagesse, et recevez pour cela les vœux et les offres que ma bassesse vous présente. Moi, pécheur infidèle, je renouvelle et ratifie aujourd'hui entre vos mains les vœux de mon baptême. Je renonce pour jamais à Satan, à ses pompes et à ses œuvres, et je me donne tout entier à Jésus-Christ, la sagesse incarnée, pour porter ma croix à sa suite tous les jours de ma vie, et afin que je lui sois plus fidèle que je n'ai été jusqu'ici. Je vous choisis aujourd'hui en présence de toute la cour céleste pour ma mère et maîtresse. Je vous livre et consacre, en qualité d'esclave, mon corps et mon âme, mes biens intérieurs et extérieurs, et la valeur même de mes bonnes actions passées, présentes et futures, vous laissant un entier et plein droit de disposer de moi et de tout ce qui m'appartient, sans exception, selon votre bon plaisir, à la plus grande gloire de Dieu dans le temps et l'éternité. Recevez, ô Vierge bénigne, cette petite offrande de mon esclavage, et l'honneur et union de la soumission que la sagesse éternelle a bien voulu avoir à votre maternité, en hommage de la puissance que vous avez tous deux sur ce petit vermisseau et ce misérable pécheur, et en action de grâce des privilèges dont la Sainte Trinité vous a favorisés. Je proteste que je veux désormais, comme votre véritable esclave, chercher votre honneur et vous obéir en toutes choses. Ô Mère admirable, présentez-moi à votre cher fils en qualité d'esclave éternel, afin que, m'ayant racheté par vous, il me reçoive par vous. Ô Mère de miséricorde, faites-moi la grâce d'obtenir la vraie sagesse de Dieu, et de me mettre pour cela au nombre de ceux que vous aimez, que vous enseignez, que vous conduisez, que vous nourrissez et protégez comme vos enfants et vos esclaves. Ô Vierge fidèle, rendez-moi en toutes choses un si parfait disciple, imitateur et esclave de la sagesse incarnée, Jésus-Christ votre Fils, que j'arrive, par votre intercession, à votre exemple, à la plénitude de son âge sur la terre et de sa gloire dans les cieux. Ainsi soit-il.
0: Merci Martin pour ces mots de Saint-Louis-Marie Grignon de Montfort. Merci pour cette lecture. Ainsi s'achève notre émission sur l'Immaculée Conception par ces mots de consécration à Marie. Aussi, je vous remercie de votre écoute, chers auditeurs.

Seigneur, que ma langue redise tes promesses, car tout est justice en tes volontés. Psaume 118, 172.

Près de la croix de Jésus se tenait sa mère. Jean 19, 25. Il nous faudrait du temps et beaucoup de silence pour comprendre ce verset, pour l'intérioriser, pour le faire nôtre. Voici que nous entrons dans l'intimité d'un fils et de sa mère, d'un fils en proie aux pires souffrances, d'un fils en agonie, et de sa mère qui est là auprès de lui, présence aussi consolante que l'ange envoyé au jardin des oliviers pour consoler celui dont la sueur est devenue du sang. Le cœur d'une mère est un trésor que Dieu ne donne qu'une fois. Et combien d'exemples et de souvenirs peuvent remonter à notre mémoire? La mère d'un grand malade, la mère d'un condamné, la mère d'un disparu, la mère de celui qui sombre dans l'échec, détruit sa famille et se détruit lui-même. Douleur atroce que seul le poète peut adoucir par sa prose ou sa prière. Par le petit enfant qui meurt près de sa mère, tandis que les enfants s'amusent au parterre, je vous salue, Marie. Près de la croix de Jésus se tenait sa mère. Dans le missel, deux messes en l'honneur de la Vierge Marie, deux formulaires portent le même titre. Marie au pied de la croix, auquel on peut en ajouter une troisième sous le vocable de la recommandation à la Vierge Marie. Il semble que la liturgie ici se fasse plus lente, comme si elle ne peut pas passer auprès de la scène de la croix sans s'y arrêter, ou du moins sans un ralentissement de rythme. Jésus meurt et Marie est au pied de la croix. Dans ces trois messes, c'est le même évangile, composé juste de deux versets, et l'on pourrait se souvenir du soin que prend l'Église lors de la célébration de la Passion du Seigneur le Vendredi Saint, d'entrer et de quitter l'Église dans le silence. Ô vous qui passez sur le chemin, voyez s'il y a une douleur plus grande que la mienne. C'est Rachel qui pleure ses enfants et ne veut pas être consolée. Jérémie, chapitre 31, verset 15. L'antienne d'ouverture d'une de ces deux messes, contemplant Marie au pied de la croix, nous invite à entrer profondément dans ce cœur que la dévotion a souvent représenté, transpercé par cette glaive, les sept douleurs de Notre-Dame, en écho à la prédication de Siméon au temple. Vois, ton fils qui est là sera un signe de contradiction, et toi-même, ton cœur sera transpercé par une épée. Luc chapitre 2, verset 35. Ainsi, la présentation du Seigneur, qui est le quatrième mystère joyeux du rosaire, devient pour Marie l'introduction à cette marche dans la souffrance, ce pèlerinage de la foi, où la promesse de Dieu se réalise dans les ténèbres, de ce qui est le plus contraire à l'homme, la souffrance et la mort. Dans la dévotion populaire, sans doute nourrie par ces longues périodes où l'histoire fut douloureuse pour les peuples, les familles et les personnes, la présence de Marie, Notre-Dame des douleurs, Notre-Dame de pitié, la Pietà, fut la source d'une consolation au-delà des consolations humaines impossibles. C'est alors que nos églises catholiques reçurent ces témoignages silencieux des statues représentant Marie douloureuse, offrant son fils mort à ceux qui n'en pouvaient plus, et que s'élevait la voix sublime du Stabat Mater Dolorosa, ou celle plus populaire de cantiques comme celui-ci, réentendu lors de la veillée pour la vie 2012 en la cathédrale de Paris. Quand Jésus mourait au calvaire, rejeté par toute la terre, debout la Vierge, sa mère, souffrait auprès de lui. Qui pourrait savoir la mesure des douleurs que votre âme endure, ô mère, alors qu'on torture l'enfant qui vous est pris? Se peut-il que tant de souffrances ne nous laisse qu'indifférence, tandis que par nos offenses, nous lui donnons la mort? Marie, mère des douleurs, est contemplée dans son union avec son fils. Elle ne fait qu'un avec lui, et la langue française permet la transcription de cette union dans la souffrance. Seigneur Dieu, pour restaurer la nature humaine déchue par le piège du démon, tu as associé à la passion de ton fils la compassion de sa mère. Passion
et compassion. Passion du Sauveur et compassion de sa mère. Précision des termes pour respecter l'ordre du salut et se souvenir que nous avons un unique Sauveur et Rédempteur, le Christ Jésus. Mais alors, comment comprendre le rôle de Marie au pied de la croix? À juste titre, la liturgie nous invite à entendre la réponse dans son extension la plus large. Le Christ ne peut nous sauver sans nous. Et reprenant les paroles de saint Paul dans sa lettre aux Colossiens, répond « Ce qu'il reste à souffrir des épreuves du Christ, je l'accomplis dans ma propre chair pour son corps qui est l'Église. » Colossiens chapitre 1, verset 24. Cela est vrai pour chacun et de manière éminente pour Marie. Ainsi, la contemplation du sacrifice du Christ ne reste pas dans une stérile curiosité d'un voyeurisme extérieur, mais invite chacun finalement à ce que nous appelons la conversion. Participer de tout son être à l'amour du Christ pour l'humanité. Cet amour, la liturgie le traduit en ce qui concerne Marie dans sa vocation la plus intime, celle d'être mère. Marie va enfanter les enfants de Dieu en étant unie au Fils qui renouvelle toute création. La seconde préface s'y arrête. Ainsi, par un nouvel effet de ta grâce, celle qui était devenue mère par la puissance de l'Esprit-Saint a été associée à la passion du Christ. Elle qui avait enfanté sans douleur, elle a connu les plus vives souffrances pour notre nouvelle naissance. Cet enfantement douloureux des enfants de Dieu est largement développé dans le formulaire de la recommandation à la Vierge Marie, où l'Église se souvient des paroles de Jésus « Femme, voici ton fils ». Et la préface complète « Marie sera jamais la mère des croyants, qui ne cesseront de recourir à sa protection. En ses enfants, c'est son fils qu'elle aime, et eux, fidèles au conseil de leur mère, gardent les enseignements de leur maître et seigneur. » Mot traduisant spirituellement ce que saint Jean fit concrètement. Et à partir de cette heure-là, le disciple l'a pris chez lui. Jean 19, 27. Que cette méditation de Notre-Dame au pied de la croix soit un baume pour nos frères et sœurs souffrants. Terminons en priant. Seigneur Dieu, tu donnes aux membres du corps du Christ de compléter par les peines de cette vie la passion de leur chef, et tu as voulu que près de ton Fils mourant sur la croix se tienne debout sa mère douloureuse. Accorde-nous, à son exemple, d'être toujours auprès de nos frères souffrants pour leur apporter affection et réconfort. Notre-Dame de pitié, priez pour nous.

Des quatre messes qui forment la section consacrée au temps pascal, nous ne méditerons que celle invoquant la Vierge Marie, source de lumière et de vie, Notre-Dame de clarté, Notre-Dame de vie. Les trois autres ont pour vocable la Vierge Marie à la résurrection du Seigneur, Notre-Dame du Cénacle et Notre-Dame Reine des Apôtres. Pourquoi les rassembler toutes dans une seule et même méditation? Fait que les quatre formulaires veulent souligner le parallèle entre Marie, Vierge et Mère, et l'Église, Vierge et Mère. Ainsi l'antienne d'ouverture proclame « Nous te saluons, Vierge Marie, source de clarté, toi qui as enfanté le Christ, lumière et vie du monde. Tu es le modèle de la Mère Église qui fait renaître de l'eau sainte le peuple des croyants. Alléluia. » La présentation de cette messe développe le sens de cette antienne. Les pères enseignent à plus d'une reprise que les mystères du Christ que l'Église, Vierge et Mère, célèbre dans les sacrements de l'initiation chrétienne, ont été accomplis, en réalité, dans la Vierge Marie. L'Esprit qui sanctifie le sein de l'Église, c'est-à-dire la fontaine baptismale, pour qu'elle enfante les fils de Dieu, a sanctifié le sein de Marie, pour qu'elle donne naissance au premier-né d'une multitude de frères. Le même Esprit qui, le jour de la Pentecôte, est descendu en abondance sur la Vierge Marie, est répandu sur les néophytes quand ils sont confirmés. La chair et le sang que le Christ a offert sur l'autel de la croix pour la vie du monde et que l'Église présente à Dieu chaque jour dans le sacrifice eucharistique sont les mêmes que la Vierge Marie a donnés au Fils de Dieu pour notre salut. Isaac de l'Étoile, père abbé de l'ordre de Cîteaux au XIIe siècle, développa cette comparaison entre Marie et l'Église. Écoutons-le, justement. L'une et l'autre sont mère, l'une et l'autre sont vierge, l'une et l'autre ont conçu du Saint-Esprit. L'une a engendré sans aucun péché une tête pour le corps. L'autre a fait naître dans la rémission des péchés un corps pour la tête. L'une et l'autre sont mère du Christ, mais aucune des deux ne l'enfante tout entier sans l'autre. Aussi, c'est à juste titre que dans les Écritures divinement inspirées, ce qui est dit en général de la Vierge Marie, de la Vierge Mère qu'est l'Église, s'applique en particulier à la Vierge Marie. Et ce qui est dit de la Vierge Mère qu'est Marie en particulier, se comprend en général de la Vierge Mère qu'est l'Église. Et lorsqu'un texte parle de l'une ou de l'autre, il peut s'appliquer presque sans distinction et indifféremment à l'une et à l'autre. La préface de cette messe de Marie, source de lumière et de vie, va personnifier l'Église dans son engendrement et l'éducation qu'elle donne à ses enfants. Par un don merveilleux de ta bonté, tu as voulu que l'Église accomplisse dans ses sacrements ce qui s'est accompli en réalité dans la Vierge Marie. Comme Marie, rendue féconde par l'Esprit-Saint, l'Église devient mère par l'eau sainte du baptême. Elle imprègne ses enfants de l'huile du salut pour que descende sur eux en abondance l'Esprit qui a comblé de grâce la Vierge Marie. Chaque jour, elle prépare la table à ses enfants afin de les nourrir du pain du ciel que la Vierge Sainte a produit pour la vie du monde, Jésus-Christ notre Seigneur. Pouvons-nous encore rappeler, même brièvement, que ce lien entre Marie et l'Église est développé largement dans le chapitre 8 de Lumen Gentium. Les pères du Concile ont en effet réfléchi sur ces liens qui unissent Marie et l'Église. C'est pourquoi, dit-il, elle est saluée comme un membre suréminent et absolument unique de l'Église, modèle et exemplaire admirable pour celle-ci dans la foi et dans la charité, objet de la part de l'Église catholique instruite par l'Esprit-Saint d'un sentiment filial de pitié, comme il convient pour une mère très aimante. Cette messe commémore donc le rôle maternel aussi bien de l'Église que de la Vierge Marie à l'égard des fidèles. Mais la maternité de Marie a précédé celle de l'Église, dont elle est le modèle. Est-ce ainsi qu'il faut comprendre les paroles du pape François, rappelant qu'une femme, Marie, est plus importante que les évêques ?
Il nous faut enfin nous arrêter sur le titre de Marie, comme source de lumière et de vie. Marie, comme créature, ne peut être en elle-même source de lumière et de vie. Pour le comprendre, écoutons saint Paul dans sa seconde lettre aux Corinthiens, qui déclare « En effet, le Dieu qui a dit que des ténèbres resplendissent la lumière est celui qui a resplendi dans nos cœurs pour faire briller la connaissance de la gloire de Dieu qui est sur la face du Christ. » Pour Marie, c'est encore dans le mystère de sa maternité du Verbe qui est lumière née de la lumière, qui est la vie est la lumière des hommes et la lumière lui dans les ténèbres, selon les mots du prologue de l'évangile de Jean. C'est au nom de cette maternité que l'on peut la saluer comme source de vie et de lumière. L'hymne marial Ave Regina Caelorum salue Marie comme la porte par laquelle la lumière s'est levée sur le monde. Salve radix, salve porta, ex qua mundo lux est horta. Le verset de l'Alléluia de ce formulaire salue Marie de bienheureuse, car de toi s'est levé le soleil de justice. Un des deux évangiles proposés pour cette messe est le chapitre 12 de saint Jean, où Jésus déclare « Celui qui me voit, voit celui qui m'a envoyé ». Ce verset annonce la réponse de Jésus à Philippe lors du dernier repas. Philippe lui dit « Seigneur, montre-nous le Père, et cela nous suffit ». Jésus lui dit « Voilà si longtemps que je suis avec vous, et tu ne me connais pas, Philippe ? Qui me voit, voit le Père. Comment peux-tu dire « Montre-nous le Père » ? Jean chapitre 14, versets 8 et 9. Par sa maternité, Marie a vu la lumière se lever sur le monde. En veillant sur sa croissance selon l'humanité, elle a pu contempler ce visage si aimé de son enfant et s'unir à la contemplation du Père pour le Fils unique de toute éternité. Le Père des cieux et Marie peuvent ensemble dire, en regardant Jésus, « Tu es mon Fils bien-aimé, en qui j'ai mis tout mon amour. » Saint Louis-Marie Grignon de Montfort rappellera que Marie reflète la lumière du Père comme la lune reflète la lumière du soleil. Terminons par la prière. Père, remplis-nous de l'Esprit de ton Fils, afin qu'il dirige toutes nos activités, comme il a sanctifié la vie de la Vierge Marie, et qu'il éclaire les chemins de l'Église. Notre-Dame de clarté, Notre-Dame de vie, priez pour nous.

Après avoir médité le formulaire des messes propres au temps fort de l'année liturgique, avant et Noël pour l'incarnation, carême et temps pascal pour la rédemption, nous ouvrons aujourd'hui la première section des messes en l'honneur de la Vierge Marie, sous un vocable tiré de l'Écriture sainte. Et naturellement, nous avons choisi la messe célébrant Marie comme Ève nouvelle. Ève, dont l'étymologie biblique rappelle que son nom signifie « mère de tous les vivants ». Saint Paul, dans sa lettre aux Romains, chapitre 5, comme dans la première lettre aux Corinthiens, trace un parallèle entre Adam et Jésus-Christ. Le vieil Adam, qui a péché et entraîné sa descendance dans le péché et la mort, et le nouvel Adam, qui apporte la grâce et la vie. Ô heureuse faute qui nous valut un pareil rédempteur, chantons-nous à l'exultète de la vigile pascale. Le nom d'Ève ne réapparaît pas ni dans l'Ancien Testament, ni dans le Nouveau. Et pourtant, toute une tradition va rapporter Marie comme la nouvelle Ève. Pour les habitués des hymnes latines, nous pouvons nous souvenir que dans l'Ave Maria Stella, le jeu de mots se fait en inversant Eva qui devient Ave. Sumens illud Ave, Gabrielis ore, fundanus in pace, mutans Eve nomen. Saint Irénée, qui a vécu au IIe siècle, va être un des premiers, avec Saint Justin, à présenter Marie comme la nouvelle Ève. Le nœud dû à la désobéissance d'Ève, écrit-il, s'est dénoué par l'obéissance de Marie. Ce que la Vierge Ève avait noué par son incrédulité, la Vierge Marie l'a dénoué par sa foi. Comparant Marie avec Ève, les pères appellent Marie la mère des vivants. Et Saint Jérôme de déclarer « Par Ève la mort, par Marie la vie ». Le Concile Vatican II précisera ainsi que les saints-pères considèrent Marie comme apportant au salut des hommes non pas simplement la coopération d'un instrument passif aux mains de Dieu, mais la liberté de sa foi et de son obéissance. Curieusement, même si la messe porte le titre de Marie Ève Nouvelle, le nom d'Ève n'est pas cité dans cette messe, mais laisse toute la place au mot « femme ». Nous connaissons l'usage de ce mot par Jésus dans l'évangile de Saint Jean, au début avec les noces de Cana et à l'achèvement, quand Jésus s'adresse une dernière fois à sa mère, lui disant « Femme, voici ton fils ». La Bible chrétienne, dans son commentaire, part d'abord de la discrétion qui recommande aux sémites de ne pas faire montre des liens de parenté en public. Mais poursuit en disant « Ce titre évoque à la fois la femme, la nouvelle Ève, la femme du chapitre 12 de l'Apocalypse et l'heure de la femme de Jean 16, 21. La perspective s'élargit donc, embrassant toute l'histoire du salut. La Bible chrétienne, nous l'avons entendu, a utilisé le terme « l'heure de la femme ». Reprenons Jean, chapitre 16, verset 21. La femme sur le point d'accoucher s'attriste parce que son heure est venue. Mais lorsqu'elle a donné le jour à l'enfant, elle ne se souvient plus de ses douleurs. Cette heure de douleur, la voici au pied de la croix, où Jésus livre les derniers secrets de son cœur. Jésus donc, voyant sa mère et se tenant auprès d'elle le disciple qu'il aimait, dit à sa mère « Femme, voici ton fils ». Puis il dit au disciple « Voici ta mère ». Dès cette heure-là, le disciple l'accueillit chez elle. Et la Bible chrétienne de nous livrer ce commentaire. Or ici, ce que voit Jésus n'est pas seulement sa mère ou le disciple, mais précisément l'une et l'autre, l'une près de l'autre. Si bien que la révélation va porter sur leur relation profonde, naturellement insoupçonnable. Au surplus, il est remarquable que l'évangéliste garde leur anonymat, alors qu'il vient au contraire d'appeler par leur nom Marie, femme de Clopas, et Marie de Magdala. Et le retrait du possessif « sa mère », remplacé par « la mère », tend à faire plus encore de Marie le type même de la mère et de Jean, leur représentant,
de l'ensemble des chrétiens qui gardent le commandement de Jésus. Paul Claudel a écrit que Marie était plus jeune que le péché, et la liturgie lui donne raison quand elle salue dans la prière d'ouverture de cette messe Marie comme inauguration de la nouvelle création. La préface va prendre des accents lyriques en présentant Marie comme la femme nouvelle. En faisant de la Vierge Marie la mère du Christ, en l'associant à l'auteur de la nouvelle alliance, tu as fait d'elle la première créature du peuple nouveau. Conçue sans aucune tache et comblée de grâce, elle est vraiment la femme nouvelle, la première à obéir à la nouvelle loi. Elle est la femme heureuse de te servir, docile à la voix de l'Esprit-Saint et gardienne vigilante de ta parole. Elle est la femme bienheureuse parce qu'elle a cru, bénie en son enfant, exaltée parmi les humbles. Elle est la femme forte dans l'épreuve, fidèle au pied de la croix de son Fils, couronnée de gloire au terme de sa route. Élisabeth a salué Marie comme bienheureuse entre toutes les femmes. Célébrer Marie comme Ève nouvelle nous permet de saluer et de prier pour toutes les femmes, pour la grâce de la féminité et le don de la maternité. Comment ne pas reprendre aussi le message du Saint-Pape Jean-Paul II à Lourdes le 15 août 2004. De cette grotte, je vous lance un appel spécial à vous, les femmes. En apparaissant dans la grotte, Marie a confié son message à une jeune fille, comme pour souligner la mission particulière qui revient à la femme. Être dans la société actuelle témoin des valeurs essentielles qui ne peuvent se percevoir qu'avec les yeux du cœur. À vous, les femmes, il revient d'être sentinelle de l'invisible. Ensemble, prions. Seigneur, Père éternel, tu as donné à la Vierge Marie un cœur nouveau. Accorde-nous de nous livrer au souffle de l'Esprit-Saint et de ressembler toujours davantage à l'homme nouveau, le Christ Jésus. Sainte Marie, Ève nouvelle, prie pour nous.

Venez à moi, vous tous qui peinez sous le poids du fardeau, et moi, je vous procurerai le repos. Matthieu 11, 28.

Au 21 novembre, l'Église fête la présentation de la Vierge Marie au Temple. Cet événement ne se trouve pas dans les quatre évangiles canoniques, mais dans un autre texte, un évangile apocryphe, qui veut ainsi manifester les sentiments qui régnaient dans le cœur de Marie dès sa toute petite enfance. Elle ne pouvait qu'appartenir tout entière au Dieu très saint, et ce Dieu très saint était présent dans un lieu unique et sacré, le Temple de Jérusalem. Cette fête de la présentation de Marie au Temple va connaître un grand renouveau dans les séminaires du XIXe siècle. Mais, avec cette messe célébrant Sainte Marie, Temple du Seigneur, on comprend que l'on accède à une autre réalité. Le Temple du Seigneur, ce lieu encore inachevé au temps de Jésus, qui a nécessité 46 ans de terrassement, de construction et de décoration, qui abrite le Saint des Saints et l'Arche d'Alliance. L'Arche, rappelez-vous, était le signe visible de la présence agissante de Dieu au milieu de son peuple. La première lecture de cette messe reprend la dédicace du Temple par le roi Salomon au chapitre 8 du premier livre des Rois. Puis les prêtres transportèrent l'Arche à sa place, dans le sanctuaire qu'on appelle le Saint des Saints.

Dans l'arche, il n'y avait rien, sinon les deux tables de la loi que Moïse y avait placées. Quand les prêtres sortirent du sanctuaire, la nuée remplit le temple du Seigneur, et à cause d'elle, les prêtres furent obligés d'interrompre le service divin. La gloire du Seigneur remplissait le temple. Dans l'Évangile, on ne parle pas de l'arche en tant que telle, mais nous savons tous les paroles que Jésus prononce sur le temple et que ses disciples eux-mêmes ne comprendront pas tout de suite. Jésus dit « Détruisez ce temple et en 3 jours je le relèverai ». Les Juifs lui dirent « Il a fallu 46 ans pour bâtir ce sanctuaire et toi, en 3 jours, tu le relèveras ?» Mais lui parlait du sanctuaire de son corps. Aussi, quand il ressuscita d'entre les morts, ses disciples se rappelèrent qu'il avait dit cela, et ils crurent à l'Écriture et à la parole qu'il avait dite. Jean chapitre 2, versets 18 à 22. La vérité sur le corps de Jésus, où habite la plénitude de la divinité, devient bonne nouvelle et renouveau complet de la conception des anciens sur le corps, celui-ci devenant l'objet même de la résurrection. N'oubliez pas que vous êtes le temple de Dieu et que l'Esprit de Dieu habite en vous, s'écrit saint Paul. Le temple de Dieu est sacré et ce temple c'est vous. Première lettre de Paul aux Corinthiens chapitre 3. La lettre aux Hébreux ne cesse de parler d'un temple, non fait de main d'homme. Et l'Église a contemplé Marie dans le mystère de son corps devenu temple de l'Esprit Saint. Dieu qui a fait du sein de la Vierge Marie un temple pour ton Fils. Lisons-nous dans la prière d'ouverture. L'évangile de cette messe est le récit de l'Annonciation, chef-d'œuvre de saint Luc, inspiré par l'Esprit Saint. Et voici ce qu'écrit saint Luc. L'Esprit Saint viendra sur toi, et une puissance du Très-Haut te prendra sous son ombre. C'est pourquoi l'enfant sera appelé saint, il sera appelé « Fils du Très-Haut ». Ce verset 35 précise que cette puissance de vie va couvrir Marie de son ombre. « La puissance du Très-Haut t'ombrera », dit la Bible chrétienne. Le choix que Luc fait de cette expression est de première importance, car elle montre que la présence divine descend sur Marie comme elle est autrefois descendue sur l'Arche d'Alliance. Tout juif qui lirait ce verset penserait nécessairement à la divine présence ou Shekinah. Et de fait, cette phrase ne pouvait signifier autre chose. La puissance créatrice du Saint-Esprit de Dieu va descendre sur Marie comme la gloire du Seigneur était autrefois descendue sur la tente du témoignage et l'avait remplie d'une divine présence. Ce temple du Seigneur se retrouve dans le dernier livre de la Bible chrétienne, l'Apocalypse, cité dès l'antienne d'ouverture. Écoutez la voix puissante qui vient du trône divin. Voici la demeure de Dieu avec les hommes. Le pape Benoît XVI a médité sur ce titre de Marie comme arche d'alliance, temple du Seigneur, et il nous enseigne. Le Nouveau Testament nous dit que la véritable arche de l'alliance est une personne vivante et concrète. C'est la Vierge Marie. Dieu n'habite pas un meuble. Dieu réside dans une personne, dans un cœur, Marie. Celle qui a porté dans son sein le Fils éternel de Dieu fait homme, Jésus, notre Seigneur et Sauveur. Marie est l'arche de l'Alliance, car elle a accueilli en elle Jésus. Elle a accueilli en elle la parole vivante, tout le contenu de la volonté de Dieu, de la vérité de Dieu. Elle a accueilli en elle celui qui est l'alliance nouvelle et éternelle, qui a culminé dans le don de son corps et de son sang. Un corps et un sang reçus de Marie, puisque bien des spécialistes ont rendu compte du rapport intime de l'arche d'alliance avec le récit de la visitation, le pape Benoît continue. Élisabeth s'exclame. Car vois-tu, dès l'instant où ta salutation a frappé mes oreilles, l'enfant a tressailli d'allégresse en mon sein. Ici, l'évangéliste Luc utilise pour tressaillir
le terme skirtan, c'est-à-dire sautiller, le même terme que nous trouvons dans l'une des plus anciennes traductions grecques de l'Ancien Testament pour décrire la danse du roi David devant l'Arche Sainte, qui est enfin revenu dans sa patrie. Dans le sein de sa mère, Jean-Baptiste sautille, danse devant l'Arche de l'Alliance comme David, et il reconnaît ainsi Marie est la nouvelle Arche de l'Alliance, devant laquelle le cœur exulte de joie, la Mère de Dieu présente dans le monde, qui ne garde pas pour elle cette divine présence, mais l'offre en partageant la grâce de Dieu. Et ainsi, comme le dit la prière, Marie est réellement causa nostrae laetitia, cause de notre joie, l'Arche dans laquelle le Sauveur est réellement parmi nous. Chers frères et sœurs, nous parlons de Marie, mais dans un certain sens, nous parlons également de chacun d'entre nous. Nous aussi, nous sommes les destinataires de l'amour immense que Dieu a réservé, certes de façon absolument unique et irremplaçable à Marie. Le pape Benoît XVI a conclu en nous redisant que nous étions nous-mêmes temples de Dieu, et ainsi nous invite à conclure en reprenant, comme nous le faisons souvent, les termes de la préface qui reprennent ce mystère. Seigneur, pour te préparer une demeure dans nos cœurs, tu nous donnes ton Esprit Saint, qui nous purifie par sa lumière et nous sanctifie par sa présence. Par le mystère de l'incarnation de ton Fils, tu as fait de Marie, d'une manière unique, le temple de ta gloire. Elle est la demeure précieuse que ton Esprit a ornée de toutes les vertus, le palais du roi qui brille de la splendeur de la vérité, la cité sainte que réjouissent les flots de ta grâce, l'arche d'alliance nouvelle qui contient l'auteur de la nouvelle loi, Jésus-Christ notre Seigneur. Sainte Marie, temple du Seigneur, priez pour nous.

Dans cette première section de formulaire de messe en l'honneur de la Vierge Marie pour le temps ordinaire, trois messes veulent mettre en valeur le rapport de Marie à l'Église. Nous avons déjà noté ce parallélisme entre Marie et l'Église, mais il nous faut encore y revenir, puisque la liturgie y insiste. Ces trois messes portent le vocable de Marie, mère de l'Église, Marie, modèle de l'Église, et Marie, image de l'Église. Nous les unissons dans cette même et unique méditation. Marie, mère de l'Église, nous ramène à un événement marquant, le déroulement du Concile Vatican II. Le 21 novembre 1964, au cours de la messe de clôture de la troisième session, le pape Paul VI déclare la Vierge Marie mère de l'Église, c'est-à-dire de tout le peuple chrétien, fidèle et pasteur, qui l'appelle mère très aimante. Et le pape décide que désormais, tout le peuple chrétien ajouterait encore à l'honneur de la mère de Dieu par ce nom très doux. Nous pouvons noter que le pape Paul VI a souhaité préciser qu'il mettait sous la protection maternelle de Marie les fidèles, mais aussi les pasteurs. Quelle réponse son successeur presque immédiat donna-t-il lui-même en prenant pour devise pontificale « Totus tuus Mariae » À l'heure de la nouvelle évangélisation de notre continent, à l'heure des restructurations des territoires paroissiaux, de la gestion de la pénurie de ministres ordonnés, de l'effacement dans bien des endroits de la vie consacrée, bon nombre d'évêques prennent le chemin des sanctuaires mariaux de leur diocèse pour confier à Marie la portion du peuple de Dieu qui leur est donnée. La préface de cette messe se termine par la contemplation de Marie, à la fois exaltée dans le ciel, tout en pérégrinant sur la terre auprès de l'Église. Oui, élevée dans la gloire du ciel, Marie accompagne et protège l'Église de son amour maternel dans sa marche vers la patrie jusqu'au jour de la venue glorieuse du Seigneur. Passons au troisième formulaire, honorant Marie comme image de l'Église. Dans le livre de l'Exode, Moïse avait contemplé le temple et il avait reçu consigne de transmettre aux artisans la construction de la tente de la rencontre comme l'image de ce qu'il avait vu. Ici, la liturgie va aimer comparer Marie à un miroir fidèle et parfait de la volonté du Seigneur. L'antienne d'ouverture salue Marie, miroir sans tache, en qui l'Église contemple l'image très pure de sa gloire à venir. Et l'antienne de communion reprend les mêmes termes. Vierge Marie, tu es le reflet de la lumière éternelle, le miroir sans tache de la gloire de Dieu, l'image de sa bonté. C'est en Marie que l'Église peut contempler sa vocation dans le cœur de Dieu, comme c'est en Jésus que nous contemplons le visage du Père. « Qui me voit, voit le Père », répond Jésus à l'apôtre Philippe. Cette contemplation fidèle et patiente porte en elle le fruit de nous transformer à l'image et à la ressemblance de qui nous sommes créés. La prière sur les offrandes demande que Dieu rende l'Église semblable, jour après jour, à l'image du Christ qu'elle admire et exalte en sa mère. Notons que la prière d'ouverture reprend mot pour mot une formulation de la Constitution conciliaire sur la Sainte Liturgie, toute à la gloire de Marie. Seigneur, tu donnes à l'Église d'admirer dans la Vierge Marie le fruit le plus beau de la rédemption. Que cette méditation aujourd'hui nous invite à donner attention aux images et aux icônes que nous voyons et honorons pour que la transformation de nos cœurs et de nos vies se fasse par le mystère de la prière et de la beauté. Enfin, le second formulaire est écrit pour honorer Sainte Marie, modèle de l'Église. La Constitution Lumen Gentium dit « De l'Église, comme l'enseignait déjà saint Ambroise, la Mère de Dieu est le modèle dans l'ordre de la foi, de la charité et de la parfaite union au Christ. » Modèle peut paraître bien proche d'image,
Mais on peut s'inspirer du traité de la vraie dévotion de Saint-Louis-Marie Grignon de Montfort pour comprendre que modèle, ici, est à entendre dans le sens d'un moule de sculpteur. Le père de Montfort a observé qu'un sculpteur passait beaucoup de temps à réussir une statue, mais s'il pouvait se fabriquer un moule parfait, alors son travail en bénéficierait. Le moule du chrétien, pour le père de Montfort, c'est la Vierge Marie. Mais nous devons nous souvenir que notre perfection n'est jamais passive et qu'elle demande toute notre habileté. Aussi, le titre de Marie, mis en exergue par cette messe, est celui de Marie, Notre-Dame des Vertus. Et pour saint Thomas d'Aquin, la vertu est ce qui nous fait agir pour le bien. Au cours de cette messe, Marie est donc saluée comme modèle de la sainteté, puis parfait modèle de charité et d'humilité, et encore modèle du culte spirituel, et enfin modèle du culte authentique. Si nous nous posons la question de savoir comment Marie est ainsi notre modèle, la préface nous donne la réponse. Marie est, en effet, la Vierge qui écoute. Elle accueille avec joie ta parole et la médite en silence dans son cœur. Vierge en prière, elle exalte ta miséricorde dans son cantique de louange. Elle intercède en faveur des époux à Cana. Elle se joint à la prière unanime des apôtres. Vierge qui enfante, elle conçoit ton Fils par la puissance du Saint-Esprit et, au pied de la croix, elle devient la mère du peuple de l'Alliance nouvelle. Vierge de l'offrande, elle te présente dans le temple Jésus, le premier-né, et au pied de l'arbre de la vie, elle consent au sacrifice de son Fils. Vierge vigilante, elle attend, en veillant la résurrection du Christ et dans la prière, l'effusion de l'Esprit-Saint. Terminons en donnant la parole à notre pape François, qui, lors d'une audience d'octobre 2013, médite sur Marie, modèle pour l'Église. De quelle manière Marie est-elle pour l'Église un exemple vivant d'amour? La Vierge veut nous apporter à nous aussi, à nous tous, le grand don qu'est Jésus. Et avec lui, elle nous apporte son amour, sa paix, sa joie. Ainsi, l'Église est comme Marie. L'Église n'est pas un magasin, ce n'est pas une agence humanitaire. L'Église n'est pas une ONG. L'Église est envoyée pour apporter à tous le Christ et son Évangile. L'Église, comme Marie, apporte Jésus. Tel est le centre de l'Église, apporter Jésus. Marie, Mère de l'Église, modèle de l'Église et image de l'Église, priez pour nous et pour l'Église.

Le temps nous manque. Aussi, nous ne nous arrêtons pas sur les deux messes qui clôturent la première section. Et pourtant, nous aurions aimé commenter la messe en l'honneur du cœur de Marie, ainsi que celle en l'honneur de Marie, reine de l'univers. Mais consolons-nous, puisque ces deux messes sont inscrites déjà dans le calendrier liturgique et célébrées habituellement chaque année. Nous passons donc à la deuxième section, qui contient 9 formulaires où la Vierge Marie est vénérée sous des titres qui expriment son intervention dans la vie spirituelle des fidèles. La première de la liste porte le titre de Sainte Marie, Mère de la Grâce, Marie Médiatrice ou encore Notre-Dame de Grâce. Et la seconde évoque Marie comme fontaine de salut. La présentation de cette messe rappelle cette antique tradition qui remonte au moins au Xe siècle et qui trouve en Saint Bernard, font chantre, de présenter la Vierge Marie comme l'aqueduc par qui nous vient la grâce de Dieu. Saint Bernard n'hésite pas à appeler Marie Notre-Dame, notre médiatrice, notre avocate, et la piété du peuple chrétien lui a fait largement écho. Lors du Concile Vatican II, un fort courant a exprimé le souhait que l'Église déclare officiellement Marie comme médiatrice. Sans doute, pour éviter toute ambiguïté et ne pas freiner la recherche toute nouvelle de l'unité avec les Églises séparées, il n'y aura pas de définition de ce dogme. On insistera sur la place centrale du Christ, car, je cite, « unique est notre médiateur ». Mais on cherchera aussi à rendre compte de la longue tradition de situer Marie dans son intercession, si bien rendue par le « Priez pour nous, pauvres pécheurs » de nos Ave Maria. Le Concile précisera donc « Le rôle maternel de Marie à l'égard des hommes n'offusque et ne diminue en rien cette unique médiation du Christ. » Puis, plus loin, « L'unique médiation du Rédempteur n'exclut pas, mais suscite au contraire une coopération variée de la part des créatures, en dépendance de l'unique source. » Et encore, c'est pourquoi la Bienheureuse Vierge est invoquée dans l'Église sous les titres d'avocate, d'auxiliatrice, de secourable, de médiatrice, tout cela cependant entendu de telle sorte que nulle dérogation, nulle addition n'en résulte quant à la dignité et à l'efficacité de l'unique médiateur, le Christ. À travers ces différents extraits de Lumen Gentium, les paragraphes 62 et suivants, on voit bien comment les pères ont cherché un équilibre qui rende compte à la fois de l'unique sacrifice qui nous sauve dans le Christ Jésus et aussi du rôle de Marie au nom de sa maternité. Cet équilibre se trouve tout naturellement dans la messe en l'honneur de Marie, Mère de la Grâce ou Médiatrice de toute grâce. La première lecture apporte l'intervention vitale pour le peuple d'Israël d'Esther auprès du roi Assuérus, son intercession dont la force est de reposer en l'autorité du roi. Le fruit de l'intercession devient bonne nouvelle pour tous et la lecture se termine par cette farandole de la joie des Juifs comme des nations païennes. Pour les Juifs, ce fut comme une lumière nouvelle qui se levait dans la joie, l'honneur et les danses, au milieu de tous les peuples, villes et provinces où parvenait la lettre du roi. Ce fut pour les Juifs enthousiastes des jours de festins et de fêtes, si bien qu'une foule de gens d'autres races et d'autres religions se joignirent à leur culte et à leur cérémonie. Esther au chapitre 8, versets 16 et 17. L'évangile retenu nous montre l'intercession d'une autre femme qui fait couler l'abondance de la joie. Il s'agit bien sûr de l'intercession de Marie près de son fils aux noces de Cana. Nous avons évoqué combien la prière multiséculaire du peuple de Dieu, s'adressant à Marie comme médiatrice et avocate, a été reprise par les théologiens du Concile. Ainsi, le proverbe latin « lex orandi » l'ex credendi, c'est-à-dire l'objet de la prière devient objet de foi, fait prolonger en l'ex credendi, l'ex orandi. L'objet de foi nourrit l'objet de la prière. La théologie authentique s'enracine dans la prière
et à son tour nourrit la prière du croyant. Comprendre pour mieux croire, et croire pour mieux comprendre. Souvent, on oublie ce rôle de la théologie en la coupant de la foi pratique et du sensus fidei du peuple de Dieu, en en faisant une science abstraite et sans implication dans la foi et dans la vie. Un antique exemple de cette pénétration de la théologie dans la liturgie est la récitation du grand credo, du symbole de Nicée-Constantinople, proposé chaque dimanche et aux solennités. Dans ce texte récité ou chanté, il y a une insertion théologique essentielle pour l'unité. Quand nous disons « engendré par le Père », qu'est-ce que cela signifie? Que le Verbe a eu un début? Ou comme le disait Arius, a été créé? La réponse est claire et sans appel. Engendré, non pas créé, de même nature que le Père. Ici, la virgule s'équivaut à un égal. Prions donc pour nos théologiens, afin qu'ils nous aident aujourd'hui comme hier à bien énoncer notre foi et ainsi à rendre compte de notre espérance. Nous sommes habitués à nous arrêter aux préfaces de ces nouvelles messes en l'honneur de la Vierge Marie. Et ici, nous retrouvons naturellement, sous forme de prière, le clair énoncé de la foi de l'Église enseignante. Lui qui est vrai Dieu et vrai homme, tu l'as établi unique médiateur entre toi et les hommes, toujours vivant pour intercéder en notre faveur. Mais dans ta sagesse et ta bonté, tu as voulu que la Vierge Marie, mère du Rédempteur, et associée à son œuvre, exerce aussi dans l'Église un rôle maternel d'intercession et de pardon, de supplication et de grâce, de réconciliation et de paix. Ce service d'amour maternel dépend tout entier de l'unique médiation du Christ et épuise toute sa vertu. Aussi, au milieu des dangers et des angoisses, les fidèles trouvent en Marie un sûr refuge. Ils l'invoquent comme mère de miséricorde et médiatrice de grâce. Le missel mentionne que cette médiation de Marie lui a souvent donné le titre de source ou fontaine, à la fois dans les églises d'Orient et d'Occident, et que de nombreux sanctuaires ont été édifiés en l'honneur de la Vierge Marie auprès d'une source. En Orient, le sanctuaire de la Mère de Dieu de la source vivifiante à Constantinople, aujourd'hui Istanbul, est particulièrement célèbre. Et en Occident, la belle dame qui apparaît à Bernadette lui fait redécouvrir cette source limpide que l'on voit avec respect jaillir sous la grotte. Invoquer Marie, c'est avec elle puiser aux sources du salut, se tenir près de la source vive qui jaillit du cœur du Christ transpercé par la lance. De son sein couleront des fleuves d'eau vive, et Saint-Jean de préciser, il parlait de l'Esprit que devaient recevoir tous ceux qui avaient cru en lui. Prions. Seigneur, Père très saint, puisque nous vénérons avec joie la Vierge Marie, par qui tu nous as ouvert la source du salut, le Christ Jésus, fais qu'en puisant largement à cette source de vie, nous produisions en abondance les fruits de l'Esprit Saint. Notre-Dame de grâce, priez pour nous.

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3: Nous avons tenté, au cours de nos précédentes interventions, de bien redéfinir, éclairer, préciser le rôle et la place de Marie à travers les textes bibliques qui la concernent. Et nous avons souligné un certain nombre de choses très importantes. Pour être complet, il aurait fallu, mais nous n'avions pas le temps, de parler également de la place de Marie dans la communauté chrétienne des tout premiers temps. Visiblement, elle est là, présente, et tient une place suffisamment importante pour qu'on nous la souligne. Dans le texte des Actes des Apôtres, au chapitre 1, verset 14, « Tous, d'un même cœur, étaient assidus à la prière, avec des femmes, avec Marie, la mère de Jésus, et avec ses frères. » Si nous allons au chapitre 2, « Quand arriva le jour de la Pentecôte au terme des 50 jours, ils se trouvaient réunis tous ensemble. » Et nous pouvons légitimement penser que dans ce « tous ensemble », il y a, comme on vient de le citer, présence de Marie, la mère de Jésus. Qu'advient-il ensuite ? Les recherches historiques, archéologiques, semblent montrer que Marie va suivre l'apôtre Jean. Souvenons-nous qu'au pied de la croix, Jésus avait dit à Jean « Voici ta mère », à Marie « Voici ton fils ». Et il était dit, et à partir de ce jour, Jean l'a pris chez lui. Nous allons retrouver Jean à Éphèse, dont il a laissé des traces indubitables. Et il y a de fait à Éphèse cette fameuse maison de Marie qui a été retrouvée et qui aujourd'hui est un véritable lieu de pèlerinage. Marie aurait donc habité à Éphèse ou pas loin d'Éphèse avec l'apôtre Jean, et c'est là qu'elle aurait achevé son parcours sur cette terre. Et ici se pose une question, dont la réponse est très importante. Nous verrons pourquoi. De deux choses l'une. Soit Marie est morte, comme tout un chacun, et aujourd'hui, elle est alors dans ce shéol peut-être, dans cette attente d'une libération, cette attente du salut de Dieu. Soit elle a traversé la mort à la suite de son fils et elle se trouve aujourd'hui présente dans la gloire de Dieu. Selon la tradition orthodoxe, Marie ne serait pas morte, mais se serait endormie. Elle se trouverait aujourd'hui dans la présence de Dieu, dans le royaume. Selon la tradition catholique, Marie ne serait pas morte non plus, mais aurait été aspirée au ciel, assomptionnée. Peut-être que cela peut vous paraître étrange, mais elle ne serait pas le seul cas que nous rencontrons dans la Bible. Quelques autres personnages ont connu ce phénomène, j'allais dire. Je pense à Enoch ou encore au prophète Élie, qui, sous les yeux de son disciple Élisée, a été aspiré dans le ciel et a disparu à sa vue sans mourir. Et de fait, nous pouvons nous dire, si ça a été le cas du prophète Élie, un grand personnage de l'Ancienne Alliance, pourquoi Marie, dont nous avons vu la place unique et tellement importante dans le déroulement de l'histoire du salut, mère du Christ, n'aurait-elle pas vécu ce même phénomène ? Et nous voyons bien que la réponse à cette question, que s'est-il passé pour Marie à la fin de sa vie terrestre, est primordiale pour savoir aujourd'hui si nous pouvons ou non vivre un lien, une relation avec elle.

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1: Partons tout d'abord de l'hypothèse que Marie ne serait pas aujourd'hui dans le ciel, dans la gloire de Dieu. Alors si Marie n'y est pas, on n'y trouve personne d'autre non plus. Il n'y aurait alors dans le ciel, actuellement, que, excusez-moi l'expression, le Père et Jésus, son Fils, qui, d'après l'Écriture, est installé, assis à la droite du Père. Et le Saint-Esprit, sorte de tourbillon d'amour passant de l'un à l'autre. Ah, il y aurait aussi les anges, bien sûr, dont nous avons parlé précédemment. Mais c'est tout. Il n'y aurait dans le ciel, aujourd'hui partageant la gloire de Dieu, aucun humain, ni homme ni femme. Tous seraient dans cet autre lieu mystérieux qui semble vouloir servir un peu de salle d'attente. Ils seraient endormis, en quelque sorte, en attendant l'avènement glorieux de Jésus. Si tel était le cas, alors bien sûr, nous ne pourrions avoir aucun lien, aucune relation, ni avec Marie, ni avec aucun autre saint dont certains pensent qu'ils sont déjà dans la gloire. Mais cela ne nous empêcherait pas de tenir Marie comme un modèle que nous pourrions contempler et dont nous pourrions nous inspirer dans notre vie chrétienne. Quel modèle ? Eh bien, nous les avons évoqués en regardant le rôle et la place de Marie. Nous avons vu avec l'Annonciation Marie, modèle de l'écoute de la parole de Dieu, modèle de la disponibilité à la volonté de Dieu. Nous avons vu dans le texte de la Visitation Marie, canal de la grâce et modèle de l'action de grâce à travers son chant du Magnificat, modèle aussi d'humilité. Modèle prophétique qui annonce ce que Dieu a fait et va faire. Nous l'avons vu aussi dans le texte des noces de Cana, être pour nous un modèle de bienveillance, d'attention aux autres et un modèle d'intercession, confiant les besoins des autres entre les mains de son Fils Jésus. Elle resterait aussi pour nous un modèle de fidélité, puisqu'elle est encore là, au pied de la croix, avec Jean, tous les autres ayant fui. Modèle d'obéissance à Dieu et modèle de fécondité en Dieu. Elle demeure, quoi qu'il arrive, dans cette hypothèse, pour nous. Une sorte de point de repère qui nous enseigne comment vivre en enfant de Dieu, comment entrer dans la volonté de Dieu, comment être humble serviteur de Dieu. Elle est donc, au moins dans cette hypothèse, un modèle pour la vie spirituelle de tout chrétien.
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1: À la fin du mois de décembre, la Sainte Vierge apparaît de nouveau à Jacinthe pour lui annoncer qu'elle allait bientôt mourir, non chez elle, mais dans un hôpital de Lisbonne. C'est là qu'elle décéderait, dans une grande solitude. La petite rapporta cette prédiction à ses parents, qui furent persuadés que leur fille avait fait un rêve. Les soins à Villanova de Ourem n'ayant rien donné, il n'avait aucun désir de recommencer l'expérience, et de plus, même s'il le voulait, il ne pourrait pas payer une hospitalisation dans la capitale. Ils ne prirent pas au sérieux les propos de Jacinthe, et pourtant, la Providence allait réaliser ce qui paraissait inconcevable. Quelques jours plus tard, arriva dans la maison des Marteaux l'abbé Formigan, qui était devenu ami de la famille depuis septembre 1918. Il était accompagné d'un médecin, le docteur Eurico Lisboa, qui examina la petite malade. Il diagnostiqua une pleurésie purulente de la grande cavité gauche avec fistule. Il fallait, pour sauver la malade, l'opérer d'urgence. Il ordonna à ses parents de l'envoyer à l'hôpital Dona Estefania, où elle serait remise aux mains des meilleurs médecins du Portugal. Monsieur et Madame Marteau hésitèrent, sachant au fond eux-mêmes que ce voyage serait inutile. La petite leur avait tellement annoncé sa fin prochaine. L'abbé Formigan insista de son côté, et même si le récit du docteur n'en dit rien, par discrétion, on peut penser que ce dernier

0: eut cette expression très juste et bien émouvante, la pauvre enfant était alors un puits de misère. Dès qu'elle le put, elle se confia à Lucie. Elle n'avait pas peur de la mort, tout au contraire, elle l'attendait avec calme, mais ce qui l'effrayait, c'était la perspective de mourir dans un lieu qu'elle ne connaissait pas, au sein d'une grande ville, loin de sa famille et de sa cousine. Sœur Lucie rapporta dans son premier mémoire l'épisode suivant. Un jour, je trouvais Jacinthe en train d'embrasser une image de Notre-Dame en prononçant ces paroles. « Ô ma mère du ciel, alors je dois mourir toute seule ?» La pauvre enfant semblait effrayée à l'idée de mourir seule. Afin de lui redonner du courage, je lui dis « Qu'est-ce que cela peut te faire de mourir seule si Notre-Dame vient te chercher ?» Elle répondit « C'est vrai, cela m'importe peu. Mais je ne sais pas comment cela se fait. Il y a des moments que je ne me souviens pas qu'elle viendra me chercher. Je me souviens seulement que je mourrai sans que tu sois près de moi. » Cette réponse de Jacinthe est précieuse. En effet, on pourrait croire que la petite fille, bénéficiant de visions et de grâces spéciales, devait surmonter sans difficulté l'épreuve de la maladie. Ce ne fut pas le cas. Sans douter un seul instant de l'accomplissement des paroles de Notre-Dame, elle fut parfois submergée par l'angoisse, au point d'oublier momentanément la Sainte Vierge, son esprit étant totalement accaparé par les douleurs actuelles et par les souffrances encore plus aiguës des jours à venir. En ces moments, elle avait bien besoin de sa cousine pour l'apaiser, en lui rappelant ce qu'elles avaient vécu ensemble à la Cova da Iria. Mais justement, Lucie ne sera pas avec elle à Lisbonne. Comment pourra-t-elle supporter ces moments de désespoir? C'était oublier que Notre-Dame ne pouvait l'abandonner et qu'elle serait à ses côtés aux heures sombres. Ayons confiance en la bonté du Seigneur, et devant une épreuve qui nous semble insurmontable, soyons sûrs que le soutien divin ne nous fera pas défaut.
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1: Il n'est guère facile de parler de la foi, surtout aujourd'hui, tout comme il n'est pas facile d'en vivre. Mais il n'y a rien de plus beau, de plus séduisant dans la vie que de rendre concrète notre recherche de Dieu, qui seul peut apaiser nos questionnements sur le sens de la vie et notre désir de bonheur et d'infini. Dieu est à l'œuvre dans la création, dans l'histoire et dans la vie de l'homme. Mais comment le rencontrer? Reconnaître les signes de sa présence, de son action? Comment éprouver la force et la douceur de son amour? Par la foi. C'est poussé par la foi que l'homme se met en route. Quand Marie répond « Me voici », elle inclut dans cette expression la manière dont elle se tient face à Dieu, dont elle se sent profondément aimée, libre, dans une totale disponibilité à lui, confiante que rien n'est impossible à Dieu. Et Dieu intervient en faveur de ceux qui lui ouvrent leur cœur et s'abandonnent à lui avec une confiance inconditionnelle. Pour saint Maximilien Kolb également, croire, c'est découvrir la présence de Dieu en nous et autour de nous. Porter sur soi-même et sur le monde le regard de Dieu et reconnaître que nous recevons tout de lui si nous prions avec une totale confiance. Foi, confiance, abandon. Voilà ce que saint Maximilien exprimera par trois mots simples qui constituent le leitmotiv de sa vie. Laisse-toi conduire.
0: À présent, nous nous unissons en prière avec le monde entier en renouvelant notre consécration à Marie.
2: Vierge Immaculée, Mère de Dieu et de l'humanité, je t'accueille comme don de Jésus sous la croix et je me confie entièrement à toi. Je t'offre toute ma vie, ce que je suis, ce que j'aime et ce que j'ai, afin que resplendisse en moi la beauté du Christ. Aide-moi à être docile à l'Esprit et à vivre avec joie ma vocation dans l'Église, afin de collaborer à ta mission maternelle et d'orienter vers Dieu le cœur de tout homme. Toi qui as guidé saint Maximilien Kolb pour aimer sans mesure, enseigne-moi à être témoin de l'Évangile et à faire de ma vie un don. Je te confie les personnes que je rencontrerai et je t'offre le travail, les joies et les souffrances de cette journée. Ô Marie, conçue sans péché, prie pour nous qui avons recours à toi et pour ceux qui n'ont pas recours à toi.
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1: Tout comme sa foi, la prière de Marie a connu une évolution, une maturation. Cette évolution a été marquée par la rencontre ineffable avec le Christ, qui l'a fait passer de la prière juive à la prière chrétienne. Et comme Jésus n'est pas venu abolir la loi juive, mais la mener à son accomplissement, de même, c'est dans la prière de Jésus que la prière juive trouve son accomplissement et sa particularité. Si au commencement de la vie de Jésus, ce sont Marie et Joseph qui l'ont inséré dans l'expérience de foi d'Israël, jusqu'à ce qu'il atteigne sa maturité humaine et religieuse, c'est ensuite Jésus qui a porté Marie et Joseph avec ses disciples à une relation nouvelle avec le Dieu vivant. Marie a appris à l'école du Christ, maître d'oraison, l'art de la prière chrétienne. C'est grâce à sa relation étroite avec son Fils que Marie a appris à prier le Père qui est dans les cieux, ce Père invoqué par Jésus jour et nuit, dans l'intimité de la prière, dans les moments de joie ou de souffrance, avec le profond désir de discerner et d'accomplir toute sa volonté. Que Marie nous aide à vivre comme elle, en disciple de Jésus, afin que la prière devienne pour nous aussi une relation intime avec Dieu.
0: À présent, nous nous unissons en prière avec le monde entier en renouvelant notre consécration à Marie.
2: Vierge Immaculée, Mère de Dieu et de l'humanité, je t'accueille comme don de Jésus sous la croix et je me confie entièrement à toi. Je t'offre toute ma vie, ce que je suis, ce que j'aime et ce que j'ai, afin que resplendisse en moi la beauté du Christ. Aide-moi à être docile à l'Esprit et à vivre avec joie ma vocation dans l'Église, afin de collaborer à ta mission maternelle et d'orienter vers Dieu le cœur de tout homme. Toi qui as guidé Saint Maximilien Kolb pour aimer sans mesure, enseigne-moi à être témoin de l'Évangile et à faire de ma vie un don. Je te confie les personnes que je rencontrerai et je t'offre le travail, les joies et les souffrances de cette journée. Ô Marie, conçue sans péché, prie pour nous qui avons recours à toi et pour ceux qui n'ont pas recours à toi.
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1: L'un des nombreux dons que nous a fait Benoît XVI fut sa première encyclique, Deus Caritas Est, Dieu est amour. Il explique pourquoi il a choisi ce thème. Le terme « amour » est devenu aujourd'hui l'un des mots les plus utilisés et aussi l'un des plus galvaudés, à tel point qu'on craint presque de le prononcer. C'est pourtant un mot central. Nous ne pouvons simplement l'abandonner. Il nous faut le reprendre, le purifier et lui rendre sa splendeur d'origine afin qu'il puisse illuminer notre vie et la conduire sur le bon chemin. À une époque où la raison seule ne suffit pas à nous protéger, nous avons besoin du Dieu vivant qui nous a aimés jusqu'à la mort. La foi devient une vision-compréhension qui nous transforme. Dieu a pris un visage et un cœur d'homme. Loin d'être une théorie, la foi est bien concrète. C'est le critère qui décide de notre style de vie. Ce message du pape est actuel et s'adresse à tous. Ensemble, foi et amour sont capables de rendre le monde plus humain, plus beau. En sommes-nous conscients? Le croyons-nous? La foi et l'amour ont balisé la vie de Marie. Ils ont déterminé ses choix, son oui, sa vie de mère et de disciple du Christ. Fidèle jusqu'à la croix, le cœur ouvert à l'humanité tout entière.
0: À présent, nous nous unissons en prière avec le monde entier en renouvelant notre consécration à Marie.
2: Vierge Immaculée, Mère de Dieu et de l'humanité, je t'accueille comme don de Jésus sous la croix et je me confie entièrement à toi. Je t'offre toute ma vie, ce que je suis, ce que j'aime et ce que j'ai, afin que resplendisse en moi la beauté du Christ. Aide-moi à être docile à l'Esprit et à vivre avec joie ma vocation dans l'Église, afin de collaborer à ta mission maternelle et d'orienter vers Dieu le cœur de tout homme. Toi qui as guidé Saint Maximilien Kolb pour aimer sans mesure, enseigne-moi à être témoin de l'Évangile et à faire de ma vie un don. Je te confie les personnes que je rencontrerai et je t'offre le travail, les joies et les souffrances de cette journée. Ô Marie, conçue sans péché, prie pour nous qui avons recours à toi et pour ceux qui n'ont pas recours à toi.
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1: Jean est le seul des quatre évangélistes à relater un épisode qui se soit déroulé au pied de la croix. Un épisode qui le concerne, lui, comme nous tous. Il concerne aussi Marie de Nazareth, qui se tenait sous la croix avec d'autres femmes. Il y avait là également Jean, le seul disciple à ne pas s'être enfui. C'est le disciple bien-aimé. Jésus, donc, dit l'Évangile, voyant sa mère et se tenant auprès d'elle, le disciple qu'il aimait, dit à sa mère, « Femme, voici ton fils. » Puis il dit au disciple, « Voici ta mère. » Dès cette heure-là, le disciple l'accueillit chez lui. Sous la croix, Marie perd Jésus non seulement parce qu'elle voit son fils mourir, mais aussi parce que Jésus lui-même semble lui retirer sa maternité pour la rendre mère d'un autre, de Jean. Dans cette immense souffrance, tout parle de don, qu'il soit offert ou reçu. En s'offrant au Père, Jésus donne Marie pour mère à son disciple bien-aimé, et il remet ce dernier à sa mère en qualité de fils. Toutefois, il ne s'agit pas de lui seul. Les paroles de Jésus, « Voici ton fils », appellent Marie à embrasser tous les disciples qu'il aime. En d'autres termes, tous ceux pour qui il a souffert et est mort, et tous ceux qui croient en lui et mettent en pratique sa parole. La maternité de Marie embrasse toute l'Église, toute l'humanité.
0: À présent, nous nous unissons en prière avec le monde entier en renouvelant notre consécration à Marie.
2: Vierge Immaculée, Mère de Dieu et de l'humanité, je t'accueille comme don de Jésus sous la croix. Et je me confie entièrement à toi. Je t'offre toute ma vie, ce que je suis, ce que j'aime et ce que j'ai, afin que resplendisse en moi la beauté du Christ. Aide-moi à être docile à l'Esprit et à vivre avec joie ma vocation dans l'Église, afin de collaborer à ta mission maternelle et d'orienter vers Dieu le cœur de tout homme. Toi, qui a guidé Saint Maximilien Kolb pour aimer sans mesure. Enseigne-moi à être témoin de l'Évangile et à faire de ma vie un don. Je te confie les personnes que je rencontrerai et je t'offre le travail, les joies et les souffrances de cette journée. Ô Marie, conçue sans péché, prie pour nous qui avons recours à toi et pour ceux qui n'ont pas recours à toi. Amen.
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0: faiblesse, de notre stupidité, de notre méchanceté, nous fait voir ce qu'elle est capable de faire avec des instruments aussi incapables. Ces paroles de saint Maximilien Kolbe sont fortes, mais fondamentales, pour arriver à mener jusqu'au bout une vie de foi authentique. Avec le Seigneur, il ne saurait y avoir de demi-mesure. On donne tout ou on donne rien. Car Dieu a besoin d'espace pour pouvoir agir. Soit nous prenons toute la place, avec nos tendances souvent mauvaises, soit c'est lui qui vient, avec son esprit toujours ouvert au bien, toujours orienté vers un plus, vers un horizon de beauté qui va au-delà de tout. Mais dans cette dynamique extraordinaire, nous sommes nous les gagnants, en sérénité, en joie, en espérance, en conscience d'être aimés. En outre, si avec l'aide de Marie, nous nous offrons au Seigneur en un acte de pleine disponibilité, nous pouvons vraiment tout, naturellement, si, comme et quand Dieu le veut. C'est ainsi, avec le soutien de l'Immaculée, que le Père Kolbe est parvenu à accomplir de grandes choses. En aimant jusqu'au bout du don le plus total de lui-même, il a vu se multiplier autour de lui les bénédictions de Dieu. Tout a fleuri autour de lui. C'est ainsi que nous aussi, nous pouvons goûter à la même joie en nous abandonnant sans limite à Marie.
1: À présent, nous nous unissons en prière avec le monde entier en renouvelant notre consécration à Marie.
2: Vierge Immaculée, Mère de Dieu et de l'humanité, je t'accueille comme don de Jésus sous la croix et je me confie entièrement à toi. Je t'offre toute ma vie, ce que je suis, ce que j'aime et ce que j'ai, afin que resplendisse en moi la beauté du Christ. Aide-moi à être docile à l'Esprit et à vivre avec joie ma vocation dans l'Église, afin de collaborer à ta mission maternelle et d'orienter vers Dieu le cœur de tout homme. Toi qui as guidé saint Maximilien Kolbe pour aimer sans mesure, enseigne-moi à être témoin de l'Évangile et à faire de ma vie un don. Je te confie les personnes que je rencontrerai et je t'offre le travail, les joies et les souffrances de cette journée. Ô Marie, conçue sans péché, prie pour nous qui avons recours à toi et pour ceux qui n'ont pas recours à toi.
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1: Il fut décidé que Jacinthe partirait à Lisbonne au milieu du mois de janvier de l'année 1920 pour se faire opérer. Il restait à organiser le trajet, ce qui n'était pas une chose anodine. Monsieur Marteau ne pouvait s'absenter de Fatima plusieurs jours. Il décida que sa femme et son beau-fils accompagneraient la malade. Madame Olympia Marteau non seulement n'avait jamais pris le train, mais en plus, elle n'avait jamais vu une locomotive de sa vie. Il fallut lui expliquer qu'un wagon ressemblait à une succession de petites maisons à roulettes. Son beau-fils Antonio, heureusement, était plus débrouillard. La nouveauté du voyage surmontée, il restait une étape bien plus difficile, celle de se diriger dans la ville de Lisbonne. Les deux habitants du petit hameau d'Aljustrel n'étaient pas capables de se repérer dans cette grande cité. Heureusement, M. Marteau put compter sur une personne de confiance qui habitait Alvayazere, petite localité du district de Leiria, et qui actuellement compte environ 7000 habitants. Cette personne providentielle avait le titre de baron. Il était présent à la Cova d'Airia le 13 octobre 1917 et avait assisté à la danse du soleil, miracle qui l'avait bouleversé. Il n'avait pas hésité de porter témoignage en parlant de sa foi dans le supplément du journal anticlérical au Seculo. Il est entré en relation avec les parents des voyants, les assurant de son soutien au moment difficile. Monsieur Marteau était un homme fier qui répugnait à demander de l'aide, mais dans le cas présent, il ne pouvait faire autrement. En effet, il n'était pas sûr que l'hôpital pourrait prendre la malade tout de suite, et dans ce cas, il fallait trouver un lieu d'hébergement. Le baron demanda à deux dames de ses connaissances de bien vouloir accompagner les trois voyageurs. Il fut décidé que pour être reconnus, ceux-ci devraient porter un mouchoir noué à leur poignet. Avant de partir, Jacinthe voulut retourner une dernière fois à la Cova d'Airia. Sa mère l'installa sur le dos d'une ânesse et la conduisit au lieu des apparitions. La petite resta un long moment en prière, à genoux, autant qu'elle le pouvait. En se relevant, elle dit à sa mère « Notre-Dame, quand elle partait, passait au-dessus de ces arbres, et ensuite elle entrait au ciel si vite qu'il me paraissait que ses pieds restaient comme serrés dans une porte. » Jacinthe se demandait comment la Sainte Vierge pourrait la conduire au paradis. Monterait-elle aussi vite que la belle dame des apparitions? Quand le jour du départ arriva, ce fut le moment des adieux. Sœur Lucie rapporta dans son premier mémoire leur séparation. La brièveté du récit montre que ce souvenir, 15 ans plus tard, était toujours douloureux. Sœur Lucie écrivait. Son départ fendait le cœur. Jacinthe demeura longtemps les bras autour de mon cou, et elle me disait en pleurant, « Jamais plus nous nous reverrons. Prie pour moi, jusqu'à ce que j'aille au ciel. De là, je prierai beaucoup pour toi. Ne révèle jamais le secret à qui que ce soit, même si l'on te tue. Aime beaucoup Jésus et le cœur immaculé de Marie, et fais beaucoup de sacrifices pour les pécheurs. » Dans cette scène, on peut dire que les rôles sont inversés. C'est la malade qui encourage et stimule la bien portante. Ces dernières paroles guidèrent Lucie dans sa jeunesse. Elle était persuadée que Notre-Dame ne l'abandonnerait jamais et qu'elle avait au ciel ses deux cousins intercédant pour elle. Il semblerait qu'elle n'ait pas suivi la volonté de sa cousine quant au secret. En effet, elle l'a peu à peu dévoilé, mais elle le fit par obéissance à ses supérieurs. Et après avoir reçu une confirmation divine intérieure, elle ne le fit pas connaître par peur, et dans ce sens, elle suivit bien les consignes de Jacinthe. Ces adieux déchirants pour la petite malade étaient aussi bien douloureux pour Lucie. En quelques mois, elle avait perdu son père, son cousin François, et elle ne reverrait plus Jacinthe. Elle se trouvait bien seule, avec le poids des apparitions, cette grande mission de faire connaître le message de Fatima, sans bien savoir ce qu'elle pouvait révéler et comment le faire. Heureusement, Dieu allait mettre sur sa route des personnes providentielles.
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C'est toi, Seigneur, qui as créé mes reins, qui m'as tissé dans le sein de ma mère. Psaume 138, 13.

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1: Au milieu du mois de janvier 1920, Jacinthe arriva à Lisbonne, accompagnée de son demi-frère et de sa mère. Tous les trois auraient été perdus dans cette grande ville s'ils n'avaient pas été guidés par deux dames informées de leur arrivée par le baron d'Alvayazere, un protecteur de la famille Marteau. La petite devait se rendre à l'hôpital Dona Estefania pour subir une intervention chirurgicale. Malheureusement, il n'y avait plus de lit de libre et Jacinthe devait attendre quelques jours avant de rentrer dans cet établissement. Il fallait trouver un hébergement pour Jacinthe et sa mère. Le fils aîné, quant à lui, rentrait à Fatima par le train du soir. Il n'était pas simple de faire accepter une malade contagieuse et les différentes maisons que ces dames visitèrent ne voulurent pas les recevoir. Remarquons que les deux personnes choisies par le baron étaient bien gentilles. Elles avaient accepté de perdre une journée entière pour s'occuper des deux voyageuses, mais leur charité s'arrêtait là. Elles n'envisageaient pas de recevoir chez elles la malade et sa mère. Au moment où la petite troupe commençait à perdre espoir, une personne enfin accepta de les héberger. Elle était la directrice de l'orphelinat Notre-Dame des Miracles. Elle avait pour nom Godinho. Elle avait été postulante chez les Clarisses de Lisbonne avant la Révolution. Après la dispersion des ordres religieux au Portugal, elle était restée dans la capitale et avait réuni autour d'elle quelques pieuses jeunes filles qui vivaient en cachette une vie religieuse. Elles appelaient leur directrice Mère Marie de la Purification. En 1913, cette petite communauté fonda un orphelinat. Les enfants accueillis prirent l'habitude d'appeler la directrice marraine, ce que fit rapidement Jacinthe. Madame Godinho connaissait les événements de Fatima et elle y croyait sans hésitation. Elle se sentit honorée de pouvoir héberger Jacinthe, qui avait vu plusieurs fois la Sainte Vierge. Elle fut généreuse, mais, il faut l'avouer, bien imprudente. Elle permit à Jacinthe de parler librement avec les orphelins de la maison, alors que le minimum de prudence eût été d'isoler la malade. D'ailleurs, elle fut réprimandée par des médecins pour ne pas avoir tout fait pour empêcher la contagion. Cette réserve faite, Madame Godinho fut pour Jacinthe son bon ange. Elle lui permit de passer ses quelques jours d'attente dans une atmosphère de paix, de prière et d'une grande charité. Un événement, apparemment banal, se déroula au moment où ces dames étaient reçues à l'orphelinat. Une femme entra. Elle souffrait des yeux et venait tous les jours à l'hôpital pour être soignée. Elle croyait, elle aussi, à la réalité des apparitions à Fatima. Quand elle apprit que la petite fille qui était devant elle n'était autre que Jacinthe, elle lui demanda de prier pour sa guérison. La malade ne dit rien. Elle se contenta de la regarder avec gravité, de sorte que la dame s'en alla toute triste, glissant dans la main de la petite un billet de 50 escudos, une forte somme pour des habitants d'Adjustrel habitués à compter en reis, somme équivalente au millième d'un escudos. Comme si le billet lui brûlait la main, Jacinthe le donna à la supérieure en lui disant « Acceptez cet argent, car vous aurez beaucoup de travail avec moi. » Quelques jours plus tard, Madame Godinho demanda à Jacinthe pourquoi elle n'avait pas répondu à la dame qui implorait son intercession. La petite lui avoua que sur le moment, elle avait si mal qu'elle n'eut pas la force de parler, fixant seulement toute son attention sur la demande qui lui avait été faite. Elle pria plus tard pour la guérison de cette dame. Cette prière fut exaucée, et cette personne, Doña Maria Amelia de Sande et Castro, connut une amélioration pour ses yeux. Elle fut reconnaissante envers sa bienfaitrice et intervint efficacement pour l'organisation de son enterrement. Ce petit épisode est réconfortant. Il montre que l'on ne saurait mesurer sur le moment l'efficacité de nos prières. Et c'est peut-être au moment où nous croyons que Dieu ne nous entend pas que vient sa grâce, son aide qui nous relève et qui nous permet de continuer à avancer dans son amour et dans l'aide à nos frères dans la peine.
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Seigneur, montre-moi comment garder ta loi, que je l'observe de tout cœur. Psaume 118, 34.

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1: Au mois de janvier 1920, Jacinthe, dans l'attente d'une place à l'hôpital, fut hébergée dans un orphelinat de Lisbonne. L'établissement était accolé à la chapelle Notre-Dame des Miracles et il était même possible de passer de l'orphelinat au sanctuaire sans avoir à sortir. Cette disposition des lieux réconforta Jacinthe. Elle comprit dès son arrivée qu'elle pourrait se rendre à la chapelle aisément et passer de longues heures en adoration devant le tabernacle. Tous les jours, la messe était célébrée par un vieux prêtre sourd. Jacinthe, dès le début de son séjour à Lisbonne, voulut se confesser. Elle ne pouvait pas le faire dans la chapelle à cause de l'infirmité du desservant. Elle demanda à sa mère de la conduire dans une église voisine. Madame Olympia se rappela très bien de ce moment. Elle témoigna. « Nous sommes allés, le jour n'étant pas encore levé, à l'église de l'Étoile. Ah Jésus, quelle grande église! Quand nous sommes sortis, la petite était toute consolée et n'arrêtait pas de me dire « Oh maman, quel bon père, il m'a demandé tant et tant de choses. » Madame Olympia aurait bien voulu savoir ce que le prêtre avait demandé à sa fille, mais respectant le secret de la confession, elle ne chercha pas à interroger la petite. On peut quand même essayer de deviner l'intention du confesseur. Il se pourrait qu'il voulût sonder sa pénitente pour pouvoir lui permettre de communier. En effet, Jacinthe, qui avait alors plus de 9 ans, n'avait pas fait sa première communion. Le curé de Fatima avait volontairement retardé ce moment si attendu par la petite, montrant ainsi une certaine hostilité envers les voyants. Heureusement, tout changea à Lisbonne, et Jacinthe, pendant son séjour à l'orphelinat, eut la joie de communier tous les jours. Comme elle marchait très difficilement, c'était sa mère qui la portait dans ses bras jusque devant l'autel. Ces moments, où elle avait en elle le corps de son Seigneur, furent des instants extraordinaires, éclairés d'une joie indescriptible. Ils cessèrent, après son départ de l'orphelinat, car la malade ne put recevoir la Sainte Communion à l'hôpital, même la veille de sa mort. Sa participation à la Sainte Eucharistie ne diminua en rien son désir d'adoration devant le tabernacle. Pour cela, la supérieure de l'orphelinat l'installait à la tribune de la chapelle sur une chaise, avec interdiction de s'agenouiller, car son corps n'avait plus assez d'équilibre. Jacinthe, tout en priant, regardait les personnes qui entraient dans la chapelle. Si certaines étaient pieuses, d'autres avaient tendance à parler entre elles et provoquaient ainsi un brouhaha gênant. Un jour, Jacinthe se plaignit à la supérieure, Madame Godignot, qu'elle appelait marraine, comme les autres enfants de l'orphelinat. Elle lui dit « Marraine, il ne faut pas permettre que ces personnes se tiennent devant le Très-Saint-Sacrement de cette manière. À l'église, il faut se tenir tranquille et ne pas parler, si ces pauvres gens savaient ce qui les attend. » Et elle envoya la directrice vers ces personnes dissipées pour qu'elles se taisent. Madame Godignot descendit de la tribune, interpella les bavardes sans arriver pour autant à les faire taire. Elle remonta dépitée et dit à sa petite pensionnaire que ces personnes ne voulaient rien entendre. Jacinthe, d'un air grave, répondit « Patience, mais Notre-Dame est très contente de ma reine. » Ainsi sa démarche, apparemment inutile, mais parce qu'elle avait été faite en toute simplicité et par esprit de dévotion, avait touché le cœur de Marie. Belle leçon pour nous. Puis la petite fille ajouta « Peut-être faudrait-il à Monseigneur le cardinal de Lisbonne que Notre-Dame ne veut pas que l'on parle à l'église. » Dans sa naïveté, Jacinthe pensait qu'il suffisait d'un rappel à l'ordre signé d'une autorité religieuse pour que les mauvaises habitudes de certains pratiquants cessent instantanément. Cette remarque toute simple de Jacinthe sur le bavardage dans les églises est riche en enseignements. Si ces pauvres gens savaient ce qui les attend. Ne nous trompons pas, une pratique de façade non seulement est inutile, mais peut conduire à la mort spirituelle, et dans ce sens est une faute grave. Soyons conscients de la grandeur des mystères de notre foi.
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Ainsi parle le Seigneur Dieu. Voici que moi-même, je m'occuperai de mes brebis, et je veillerai sur elles. Ézéchiel 34, 11.

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1: Lors de son séjour à l'orphelinat de Lisbonne, Jacinthe aurait bénéficié de plusieurs apparitions de Notre-Dame. Toutefois, il faut être prudent dans les mots utilisés. Il semblerait qu'un grand nombre d'entre elles ne furent que des manifestations intérieures, on dirait aujourd'hui des paroles de connaissance. D'ailleurs, la petite fit bien la distinction entre ces deux types de manifestations surnaturelles. Un jour, elle avoua à la supérieure qu'elle avait eu une apparition en précisant « Cette fois, ce n'était pas comme là-bas, c'est-à-dire à Fatima, mais je savais bien que c'était elle. » Et la petite ne se trompait pas. En effet, on peut constater la réalité de ces conversations célestes par la progression stupéfiante de Jacinthe. Elle acquit en quelques jours une grande sagesse, bien au-delà de celle d'un enfant de son âge, et pourtant, elle ne reçut aucune instruction religieuse pendant sa maladie. Quand la supérieure, étonnée d'une réponse appropriée de la petite malade, lui demandait « Mais qui donc t'a appris tant de choses ?» celle-ci lui répondait « Cela me vient de Notre-Dame. » Puis elle ajoutait « Mais il y en a aussi que je pense toute seule. J'aime beaucoup penser. » Jacinthe n'avait pas 10 ans. On ne peut donc lui demander de prononcer des propositions philosophiques de haut niveau. Les phrases de la petite malade furent courtes, car elle savait qu'elle ne disposait que peu de force. Elle évitait donc tout bavardage et allait droit au but. Ce qui fait que ses propos étaient percutants. Sous une apparente simplicité, voire naïveté, ils ouvraient toujours à la méditation. En exemple, voici quelques sentences de Jacinthe sur des sujets divers. Les personnes qui servent Dieu ne doivent pas suivre la mode, car l'Église n'a pas de mode. Notre Seigneur est toujours le même. Si les hommes savaient ce que c'est que l'éternité, ils feraient tout pour changer de vie. Les hommes se perdent parce qu'ils ne pensent pas à la mort de notre Seigneur et ne font pas pénitence. Les guerres ne sont que les châtiments des péchés du monde. Il faut faire pénitence. Si les gens se corrigent, notre Seigneur viendra encore sauver le monde. Mais s'ils ne se corrigent pas, le châtiment viendra. Ces propos n'ont pas tous été dictés par Notre-Dame. Certains sont le fruit de la pensée personnelle de la voyante et ne sont pas toujours d'une grande rigueur dans l'expression, mais ils ont tous en eux une force de conversion. En plusieurs occasions, Jacinthe eut le don de prophétie. Elle annonça que ses deux sœurs, Florinda et Teresa, allaient mourir bientôt, ce qui fut le cas. La première décéda à l'âge de 17 ans et la seconde à 16 ans. Un jour, la supérieure que Jacinthe nommait affectueusement marraine écouta avec sa protégée un sermon brillant prononcé par un prêtre dont la réputation jusqu'alors était fort grande. Comme elle exprimait sa vive admiration, la petite malade lui dit « Marraine, quand on y pensera le moins, vous verrez comme ce prêtre est mauvais. » En effet, peu après, l'ecclésiastique perdit la foi et se mit à vivre d'une manière scandaleuse. Quand Jacinthe avait à condamner un péché, elle le faisait toujours avec une profonde gravité et une grande tristesse. Elle accompagnait le plus souvent ses dures critiques de paroles positives qu'elle adressait à la supérieure. « Marraine, priez beaucoup pour les pécheurs, priez beaucoup pour les prêtres, priez beaucoup pour les religieux. » Toutes ces paroles furent conservées par les soins attentifs de la marraine, Madame Godignot. Elles sont très précieuses, car elles permettent de mieux connaître la personnalité de Jacinthe, complétant et nuançant le tableau que fit Lucie de sa cousine dans ses mémoires. De ces paroles de sagesse, nous pouvons en retenir une seule. Les hommes se perdent parce qu'ils ne pensent pas à la mort de notre Seigneur et ne font pas pénitence. Mon Dieu, fais que je n'oublie jamais de quel amour Jésus nous a aimés. Il est allé jusqu'à donner sa vie sur la croix. Fais qu'à son exemple, je puisse quitter mes mauvaises habitudes, que je regrette vivement mes fautes passées et que je reçoive ton pardon en confession.
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messager du Seigneur, bénissez-le, invincible porteur de ses ordres, attentifs au son de sa parole. Psaume 102, 20.

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1: Le docteur Eurico Lisboa, qui avait consulté Jacinthe à Fatima au début de l'année 1920, obtint enfin son admission à l'hôpital Dona Estefania pour le 2 février. La période d'attente prenait fin. Ce délai peut s'expliquer par un manque de place, mais ce n'était pas la seule raison. Madame Olympia, la mère de Jacinthe, avait longuement hésité avant de donner son accord pour l'opération. Son mari, se rendant compte que la présence de sa femme ne faisait qu'embrouiller les démarches administratives, lui demanda de rentrer à Fatima. La petite n'avait plus personne de sa famille à ses côtés. Ainsi se réalisait l'annonce que lui avait faite Notre-Dame avant son départ d'Aljustrel. Elle devait mourir sans ses parents. Heureusement, la supérieure de l'orphelinat, la marraine, comme Jacinthe aimait l'appeler, était présente. Elle l'accompagna à l'hôpital et l'installa dans son lit, placé dans la salle réservée aux enfants. Quand elle fut partie, Jacinthe se sentit abandonnée. Elle se trouvait plongée dans un milieu incroyant, voire hostile à la religion chrétienne. Elle était choquée par la tenue de certaines infirmières, arborant de profonds décolletés. Elle répétait en elle-même « Pourquoi cela, si elle savait ce que c'est l'éternité ?» Entendant des réflexions déplacées de médecins, elle ne pouvait s'empêcher de les plaindre. Les malheureux, ils ne savent pas ce qui les attend. Ses propres réflexions furent confirmées par une apparition de la Sainte Vierge, ou peut-être simplement une locution intérieure rappelant l'urgence de la conversion. Il ne fallait plus s'obstiner dans le péché, mais faire pénitence. Jacinthe avait le réconfort de nombreuses visites, celle de la supérieure de l'orphelinat, accompagnée de quelques dames croyantes, et surtout celle de son père, qui vint la voir une fois. Monsieur Marteau, qui ne voulait s'absenter qu'une journée de chez lui, ne resta que très peu de temps près de sa fille. Le 10 février, Jacinthe fut opérée. Elle eut beaucoup à souffrir, car on ne put l'endormir, son extrême faiblesse ne lui permettait pas de supporter le chloroforme. Les deux médecins qui la soignaient pratiquèrent seulement une anesthésie locale, encore très imparfaite à cette époque. La petite fut donc consciente tout au long de l'intervention. Elle se sentit profondément humiliée en se voyant nue et traitée comme un objet dans les mains des chirurgiens. Heureusement, Marraine put rester à côté d'elle et lui tenir la main. Les médecins furent satisfaits de leur travail. Ils avaient retiré deux côtes du côté gauche, laissant une plaie large comme la main. Dans son livre de témoignages sur les apparitions de Fatima, le révérend père Jean de Marchy écrivait « La petite souffrait beaucoup ». Et la douleur se ravivait chaque fois qu'il fallait panser la plaie. Cependant, son seul gémissement était « Aïe, aïe, ô Notre-Dame !» Elle ajoutait « Patience, nous devons tous souffrir pour aller au ciel. » Personne ne l'entendait se plaindre. Elle disait plus que jamais à Jésus, dans son héroïsme tranquille, « Maintenant, vous pouvez convertir beaucoup de pécheurs, parce que je souffre beaucoup. » Comme l'avait annoncé Jacinthe, l'opération ne fit qu'augmenter ses douleurs et la maladie continuait en elle son œuvre de mort. Dans ses derniers jours, elle eut le soutien de Notre-Dame, qui venait s'asseoir sur une petite chaise disposée près de son lit. La malade interdisait à quiconque de l'utiliser. Un jour, une infirmière, pour la taquiner, fit semblant de s'y asseoir, mais quand elle vit le visage de la petite, empreint d'une profonde tristesse et d'une grande contrariété, elle s'éloigna de la chaise et ne s'y approcha plus. Pendant tout son séjour à l'hôpital, aussi pénible que fut l'épreuve, en aucun moment Jacinthe se rebella, mais continuellement elle offrait ses douleurs en sacrifice pour la conversion des pécheurs. Son attitude arrivait à émouvoir les personnels les plus incroyants qui la côtoyaient. Admirons le courage et la patience de Sainte Jacinthe en ses 10 jours de présence à l'hôpital. Confions-lui tous ceux qui sont malades, tous ceux qui se trouvent seuls dans des maisons de soins et ceux qui agonisent sans avoir auprès d'eux le soutien d'un être cher.
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0: Causerie avec un prêtre, ce soir nous parlerons de l'Immaculée Conception. Je me présente, Francis, du diocèse de Beléars, en année de philosophie. Nous passerons une heure ensemble en compagnie du père Gaspard Chaplet. Bonsoir père.
1: Bonsoir Francis.
0: Supérieur du premier cycle du séminaire. Nous ouvrons donc cette émission avec le père Gaspard. Père, ce lundi plus précisément, puisque dans la liturgie de l'Église, le 8 décembre, cette année tombant un dimanche, la liturgie de l'Église propose de la fêter en solennité lundi. Toutefois, pour les Lyonnais et notre région, cette fête des Lumières est consacrée à l'Immaculée Conception, faisant suite à un dogme proclamé en 1854 par le pape Pie IX, dans une solennité grandiose pour l'Église à Rome, le 8 décembre. Voilà, ce dogme est un dogme de foi. Pouvez-vous nous en dire un peu plus sur ce dogme de l'Immaculée Conception ?
1: Alors, tout à fait. Peut-être que je pourrais simplement préciser qu'effectivement, cette fête de l'Immaculée Conception a lieu le 8 décembre, traditionnellement dans l'Église. Or, il se trouve que le 8 décembre tombe cette année un dimanche. Le dimanche, c'est le jour du Seigneur. Et surtout, les dimanches de l'Avent, qui nous préparent à Noël, sont très importants. Et donc, la liturgie, puisque c'est dans ces temps de l'Avent, eh bien, nous méditons sur le mystère de Marie qui est enceinte, qui va nous donner le Sauveur, eh bien, la liturgie a pensé que c'était bien de pouvoir laisser la place pleinement à ce dimanche de l'Avent, cette préparation à la venue du Sauveur en contemplant Marie, et de décaler cette fête de l'Immaculée Conception au jour suivant, c'est-à-dire le lendemain, c'est-à-dire le 9 décembre. Donc cette traditionnelle fête de l'Immaculée Conception qui tombe d'habitude le 8 décembre, cette année, tombe à 9 décembre, c'est un petit peu décalé, mais ce n'est pas grave du tout. Alors pour ce qui est de ce dogme de l'Immaculée Conception, c'est un dogme très important. Les dogmes, il y en a finalement assez peu dans l'histoire. Il y en a eu en moyenne un par siècle maximum, un peu moins. Donc ça veut dire que c'est rare que l'Église tout d'un coup se mette à proclamer un dogme. On en parlera sans doute un peu plus tout à l'heure, mais c'était en tout cas ça a été une grande joie pour toute l'Église.

0: de recevoir ce don de l'Église. C'est le pape Pie IX qui est bienheureux, donc le bienheureux pape Pie IX qui a désiré proclamer cela. Ce n'était pas quelque chose, une innovation. Vous savez que lorsque le pape parle ex cathedra, lorsqu'il proclame un dogme, il ne dit pas simplement bonsoir ou il fait beau aujourd'hui ou bien il va falloir aller vous coucher, bonne nuit, etc. Non, s'il dit un dogme, c'est quelque chose de sérieux, donc il concerne la foi et les mœurs. Et donc il ne le fait pas tous les 4 matins. C'est un petit peu exceptionnel. Et là, le pape a consulté en fait l'ensemble des évêques du monde entier pour savoir si c'était opportun de s'ils avaient cette foi, s'ils partageaient cette foi que Marie était Immaculée Conception, et si c'était opportun de le faire. Et non seulement il a consulté tout le monde, mais s'il a consulté tout le monde pour vérifier cela, c'est parce que beaucoup de demandes lui étaient revenues. Beaucoup de gens avaient dit: nous désirons, Saint-Père, avoir ce dogme de l'Immaculée Conception. Nous croyons que Marie a été conçue sans péché et nous voulons recevoir ce dogme. Ce qui fait que le cardinal Newman a pu écrire: ce n'est pas simplement que le pape a décidé qu'il y aurait un dogme de l'Immaculée Conception et donc maintenant tous les catholiques sont obligés d'y croire. C'est pas ça du tout, disait le cardinal Newman. C'est parce que tous les catholiques y croyaient, tous y croyaient, que le pape s'est senti obligé de faire le dogme.
1: Oui, notamment ici à Ars, Saint Jean-Marie Vianney a consacré sa paroisse à l'Immaculée Conception le 1er mai 1836, donc bien avant ce dogme proclamé par le pape Pie IX. Et d'autre part, à Massabielle, suite aux apparitions qui ont commencé le 11 février 1858, le 25 mars, la Vierge Marie, la Dame, comme le disait Bernadette, lui dit: je suis l'Immaculée Conception. En quelque sorte, elle vient confirmer le dogme proclamé 4 années auparavant.
0: Alors, c'est vrai que ça, c'est assez beau. Le dogme de l'Immaculée Conception, c'est 1854, et Marie apparaît à Bernadette en 1858, 4 ans plus tard. Et là, on peut voir l'humilité de la Vierge Marie. La Vierge Marie qui ne vient pas du tout contredire le pape, donner des idées, elle vient tout simplement accompagner et confirmer ce que le pape a dit 4 ans plus tôt. C'est assez extraordinaire. Alors, comme je vous le disais, le pape n'a fait que confirmer la foi de tous les fidèles. 18 ans auparavant, en 1836, c'est vrai que Jean-Marie Vianney avait consacré sa paroisse à Marie conçue sans péché. Et c'est cela que ça veut dire, Immaculée Conception, Conception Immaculée. Une conception sans péché, immaculée, sans tache. Donc Marie conçue sans péché, ça veut dire Marie sans tache, Immaculée Conception. Et le curé d'Ars a consacré sa paroisse à Marie conçue sans péché. Donc, bien avant le dogme et encore avant le curé d'Ars, Marie, eh bien, s'était montrée dans cette fameuse apparition de la chapelle miraculeuse, de la médaille miraculeuse, à Paris en 1830. Et là aussi, la formule que nous aimons dire encore et toujours, c'est: Ô Marie conçue sans péché, priez pour nous qui avons recours à vous.
1: Donc cela veut dire qu'elle n'a pas connu le péché originel, comme chacun d'entre nous, nous naissons avec ce péché.
0: Voilà,
1: Nous sommes
0: c'est.
1: les héritiers d'Adam et Ève, nos premiers parents qui ont fauté.
0: Alors,
1: Donc elle ne l'a pas connu.
0: elle ne l'a pas connue. Alors, je vais pouvoir rentrer un petit peu plus effectivement dans cette explication de ce que c'est que cette Immaculée Conception. Peut-être que je termine en appuyant que donc tout le peuple chrétien s'était préparé à ce dogme, mais que Marie restait très douce, très humble, et n'est apparue à Bernadette que 4 ans après le dogme, comme pour le confirmer. Mais en même temps, c'est une femme pleine de finesse, Marie. Donc, elle vient aller quelque part un tout petit peu plus loin, dans le sens où elle indique des choses très belles. Elle dit non simplement j'ai été conçue de façon immaculée, c'est-à-dire sans péché, mais elle dit je suis l'Immaculée Conception. Comme si j'étais moi-même Immaculée Conception. C'est un petit peu étonnant et ça nous ramène à son nom propre. Je suis l'Immaculée Conception, ça veut dire c'est mon nom, quoi, c'est mon être même. Et ça nous ramène en fait au fondement biblique dont nous parlerons tout à l'heure, Marie qui est pleine de grâce. Lorsque l'ange s'adresse à Marie, à l'Annonciation, il ne l'appelle pas Marie. il ne l'appelle pas Marie. Nous, on a l'habitude de dire « Je vous salue, Marie, pleine de grâce ». Mais en fait, c'est nous qui rajoutons Marie. Mais l'ange, il ne dit pas « Je vous salue, Marie, pleine de grâce », il dit « Je vous salue, pleine de grâce ». Pleine de grâce, c'est le nom de Marie, et nous, comme nous le verrons tout à l'heure, et ça rejoint en fait le nom de Immaculée Conception. Donc Marie, elle va un petit peu plus loin. Enfin, elle explicite, elle illustre ce que le pape a dit, et aussi elle l'illustre en n'apparaissant pas n'importe quel jour. Car comme vous le savez, Marie est apparue à Sainte Bernadette à Lourdes en 1854, le 25 mars, en 1858, le 25 mars. Et le 25 mars, c'est le jour, la fête de l'Annonciation. Alors on pourrait se dire, mais pourquoi est-ce que Marie nous dit qu'elle est Immaculée Conception le jour de la conception de son fils? On aurait pu se dire, bah Marie, elle s'est un petit peu trompée. Elle aurait dû plutôt apparaître, dire je suis l'Immaculée Conception le jour de sa conception à elle.
1: Oui, oui.
0: Alors, il faudrait calculer quand est-ce que sa conception, comme elle est née en septembre, le 8 septembre, on fête son anniversaire le 8 septembre, la nativité de Marie, donc il faudrait calculer pour savoir 9 mois avant, pour avoir le... Mais non, mais Marie n'a pas du tout cela, elle a voulu montrer le jour où le Christ a été conçu. Et donc, on voit bien le lien, Marie dit « Je suis l'Immaculée Conception », le jour anniversaire de la conception de son fils.
1: Qui donc, est virginal, la virginité de Marie. Souvent on confond, Immaculée Conception, on mélange tout.
0: Alors c'est vrai qu'on confond Immaculée Conception et virginité de Marie. Parce que c'est vrai que c'est des mystères que l'on peut confondre quand on n'a pas tellement l'habitude. Et c'est vrai que si on se dit, tiens, Marie a dit cela le 25 mars, c'est le jour de l'Annonciation. Marie, on lui annonce qu'elle va avoir un enfant sans avoir de rapport avec un homme, de toute façon par l'Esprit Saint, par le don de l'Esprit Saint. L'Esprit Saint te couvrira de son ombre, et effectivement, donc de façon virginale. Donc à l'Annonciation, on voit bien le côté virginal, on voit la virginité de Marie. Marie qui va avoir un enfant, mais en restant vierge. Et du coup, on peut un petit peu confondre les deux, la virginité et l'Immaculée Conception. En fait, il n'y a pas de lien direct. L'Immaculée Conception, c'est simplement que Marie elle-même a été conçue immaculée en vue d'avoir un jour, dans son sein, en elle, eh bien, la conception du Fils de Dieu lui-même. Et c'est pourquoi le dogme de l'Immaculée Conception dit bien que le Seigneur, en donnant cette grâce à Marie d'être immaculée dès sa conception, c'est pour créer une demeure pour Dieu lui-même qui soit, eh bien, à sa mesure, immaculée. Le Dieu trois fois saint devait venir dans la toute sainte. Voilà, on voit pas très
1: toute
0: bien.
1: Toute blanche,
0: toute immaculée, sans péché. Oui.
1: Si elle n'a pas connu le péché originel, comme nos premiers parents, est-ce qu'elle-même pouvait pécher?
0: Alors ça, c'est une très bonne question, Francis. Alors tout d'abord, le péché originel, qu'est-ce que c'est? Parce que peut-être que nos auditeurs ne voient pas très très bien qu'est-ce que c'est que le péché originel. Le péché originel, on l'appelle ainsi, donc c'est ce péché qui, à l'origine, a été commis par nos premiers parents, Adam et Ève, un refus, une révolte contre Dieu, à l'instigation du diable d'ailleurs, un désir d'être Dieu, mais sans Dieu. Donc une révolte contre Dieu. Et étant donné que Adam et Ève étaient nos premiers parents, eux qui devaient engendrer toute la suite de l'humanité, Ève s'appelle Ève, c'est-à-dire la vivante, la mère de tous les vivants. Donc, et Adam, c'est la terre, mais c'est le chef de l'humanité. Et donc, eux avaient cette responsabilité très grande, d'eux-mêmes dépendait un peu la suite de l'humanité. À cause de leur péché, la nature humaine a été blessée, profondément blessée. Et alors, blessé dans l'humanité et blessé dans son rapport à Dieu, dans son rapport filial à Dieu. C'est comme si l'âme s'était détournée de Dieu et un petit peu rabougrie, un peu repliée sur elle-même, comme un arbuste qui a été plié par le vent, couché par la neige et qui